0: Pour renforcer la sécurité et la qualité des aliments, le projet de gestion des ressources naturelles au Sénégal a appuyé la formation de 120 acteurs du secteur. Papa Namsa Keita, coordonnateur du CNRM.
1: Nous avons réuni et financé des ateliers de formation à travers un cabinet qui a formé 180 récipiendaires.
0: Rufisque Fatou Mbake Diouf Kanouté pour Radio Sénégal.
2: Et merci à Fatou Mbake Diouf Kanouté. Et puis ce jeudi, donc nous sommes déjà ce jeudi, Dakar abrite donc dans la matinée la 10e édition du Forum économique des dirigeants chrétiens d'entreprise. L'événement de deux journées, jeudi et vendredi, a pour thème la souveraineté économique et l'emploi des jeunes. Invité de Salam Sénégal hier, le président de l'association des dirigeants d'entrepreneurs et cadres chrétiens du Sénégal, Étienne Diène, que nous écoutons au micro de Migi Marandiaya.
3: Cet événement est important parce que c'est un moment crucial pour nous de s'arrêter, en tout cas, de faire un bilan sur, en tout cas, tous ces processus économiques qu'on a engagés dans nos pays, au-delà du Sénégal et de l'Afrique carrément, hein, en tout cas, comment inverser la tendance pour qu'on puisse passer du gap de la pauvreté, en tout cas, ou d'une économie qui est faible pour aller vers l'émergence, en tout cas, le développement. Mais une des particularités exceptionnelles, c'est la densité du programme qu'on a mis en place aujourd'hui. Qui sera axé en tout cas sur au moins 3 ou 4 thèmes essentiels. Sur la question de la souveraineté économique, dont une conférence inaugurale sera servie par le docteur Chatidiane Gayo, l'ancien ministre des Affaires étrangères, qui a été un très grand panafricaniste, qui a également un homme de paix, qui a travaillé sur des questions de paix et de justice en Afrique. Donc, il sera une des figures centrales, voilà, pour en tout cas faire ce discours inaugural d'introduction. Mm-hmm. Mais au-delà de ça, nous allons parler des questions de financement. La finalité, c'est d'impacter sur l'ensemble des processus qui sont en cours dans nos pays, que ce soit du Sénégal, au-delà du Sénégal et de l'Afrique, d'impacter sur les questions en tout cas économiques et de souveraineté auxquelles on a des points de vue assez importants, vu ce qu'on a vu dans ce pays-là, ce qu'on peut apporter en tout cas au niveau de nos autorités publiques qui auront en tout cas ce document final de Dakar-là, mais également des propositions qui viennent d'ailleurs sur les questions de financement alternatif par exemple. Et la troisième chose, c'est comment faire avec ce boom démographique au niveau des jeunes qui sont en quête de travail, qui sont en quête de formation, et quand ils ont réussi la formation, au moins d'entrer dans le monde du travail, ils font face.
4: Moussa Joseph Faye.
2: Étienne Diène, il est cadre d'entreprise et il est catholique. Je reviens donc à vous sur les scores enregistrés tout à l'heure donc avec cette Coupe du Monde. Le Brésil qui a battu l'Écosse 3-0 et puis le Maroc qui s'est imposé 4-2 devant Haïti. Et tout à l'heure sur Radio Sénégal International, vous aurez un de matchs parce qu'il y a deux matchs qui se jouent en même temps. Afrique du Sud, Corée du Sud, c'est à 1h du matin. République tchèque contre Mexique à 1h du matin également. Et puis le soir de ce jeudi à 20h, il y aura deux matchs. Curaçao contre la Côte d'Ivoire et puis l'Équateur contre l'Allemagne. Et puis à 23h, donc ce jeudi soir, Japon, Suède et Tunisie et pays Eba. Merci.
4: Moussa Joseph Faye.
2: Merci donc à Mme Tiamrek Ndikoufala. Dans quelques secondes, c'est la version Wolof avec l'Ndanan Joseph Diorna. Bonne écoute.
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7: .5 à Dakar.

0: signe son deuxième but dans le tournoi. Dans la vie de Boulaïa, Lyon sort de leur tanière. Valencia qui marque, qui égalise, hein, partout entre les deux équipes.
1: Et c'est terminé, le Sénégal a encore à faire dans cette Coupe du Monde. Thierry Neuf, Sénégal pour cette victoire, la première des Lions de la Teranga, la première du continent africain.
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6: Mesdames, Messieurs, nous bienvenue sur Radio Sénégal. Nous sommes Bekté, Dadia Watagien. Il est 0h passé de 50 minutes exactement. Dans 10 minutes, le coup d'envoi d'Iganté, l'Afrique du Sud avec la Corée du Sud, moi, am Ningichi, Monterrey, Stadium, Guadeloupe, vous Monterrey, Guadeloupe, au Mexico. 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Coach Birom Koundoul, bonsoir.
7: Bonsoir. Salam alaikum, mangi encore une fois content na trop ñëwaat fi ci plateau bi di partager ak yeen ci Coupe du Monde bi. 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Ñu gis ni dal vraiment but yu bari na mom. Parce que def nañ constat bi nga xamanteni bi premier but bi premier match au total il y avait 58 buts. Mais deuxième journée, au total, il y a 57 buts. Un but de moins, on va voir ce que ça va donner la troisième journée.
6: La troisième journée, Binga Khamanteni content pour donc groupe. Binga Khamanteni, moi, le groupe A, qui est le hein? Exactement. Binga Khamanteni, il y a encore beaucoup. Corée du Sud, Afrique du Sud, il y a encore de noir. Ngani amna le jeté l'air pour le groupe B, Suisse. Mon équipe avec 7 points plus 4, Canada, moi, top. 4 points plus 5, Bosnie-Herzégovine, 4 points moins 1, Qatar, moi, je suis 4ème, am 1 point moins 8.
7: Moins 8.
6: Lol, mon l'air, tu groupes bébé, hein?
7: Bah, groupe bébé, mon fête est au bord. Pour mon Suisse, mon qualifié d'office. Voilà, Canada aussi, on peut dire que qualifié d'office parce qu'il y a 4 points.
6: Deux, de qualifié, qualifié, non?
7: Bah, d'office. L'église, 3ème, bi. Mon moi, Bosnie, mon moi, am 4 points avec moins 1.
6: Moins 1.
7: Didier, moi, Nyan, y a le Bokuti, 8
6: meilleurs 3ème. À 4 points, il y a beaucoup de coachs, coachs, Biram Koundoul.
7: Ah, parce que Sénégal, 3 points, il y a beaucoup de motards.
6: Ah, l'outil, 4 points, il y a beaucoup de 8 meilleurs 3ème.
7: Normalement, normalement.
6: Et coach Biram Koundoul pour le groupe C, Brésil, moi, du tout.
7: Brésil, moi, du tout, am 7 points plus 6. Maroc, moi, du top, am 7 points plus 3. Écosse, moi, du top, am 3 points moins 3. Haïti, moi, tu topes, amène 0 points, moins 6.
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0: Oui.
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0: Et coach Birom Kundul, on va suivre l'île nationale de la Corée du Sud.

0: L'hymne national de la Corée du Sud, coach Biram Kounoul. Je rappelle que groupe A, nous sommes au Mexique, mon Fajito Goum, avec 6 points, plus 3, Corée du Sud, 3 points l'âme, plus 0, République tchèque, 1 point, moins 1, Afrique du Sud, 1 point, moins 2.
1: Moins 2, parce que pour le bien, je pense que c'est plus compliqué depuis le début de la compétition. Parce que si on regarde l'Afrique du Sud, si on a un point, il va être compliqué pour lui. Pareil aussi pour Corée, nous avons un point. Donc je pense que l'instant est venu, comment dire, Mexique, qu'est-ce que je qualifie mon fils?
0: Mon fils.
1: Mais comme Corée du Sud, comme République tchèque, comme Afrique du Sud, qui peut qualifier, qui peut qualifier.
0: République tchèque, pour me qualifier, il faut gagner Mexique.
1: Il faut gagner Mexique. Tout le monde est parce que les Mexicains, SAB, ils sont déjà qualifiés. J'ai très peur la dernière journée, entraîneur, il tourne effectif. Parce qu'il a un groupe à gérer. Souvent, nous, entraîneurs, ils ont fait des qualifiés, ils ont tourné, non pas les pour qu'il ait un petit peu de fraîcheur. Il y a aussi des gens qui ont sens de jouer. Dans les années ici, Coupe du Monde pour nous les jouer, pour les intégrer.
0: Exactement.
1: Voilà. Si nous tournons l'équipe directe, Tchèque, nous avons une chance de gagner aussi.
0: Analyse et donc lecture de coach Biram Kounoul, l'un des consultants de Radio Sénégal, tu vois le football. Alors, coach, pour les deux équipes, les deux nations, Afrique du Sud, Corée du Sud, schéma et outil, le Nara footballé. Afrique du Sud, 4-2-3-1, le Nara footballé. Corée du Sud 3-4-2-1. Alors, ma directement pour Afrique du Sud. Williams, mon équipe, Koulissi, Modou, mon équipe, arrière latéral droit, Ino Okong, Ake, Mokese, Mokosi, mon équipe, Modibo, comme d'habitude, mon équipe, arrière latéral gauche, 2 milieux de terrain, Maka, Ake, Sito Lele, Chikao, il y a Maseko, Mofokeng, Ake, Osing, Oswin, Apolis, attaquant pointe comme Magopa, Mofonekat, Lolmo Chema, Afrique du Sud, coach. Donc, qui c'est?
1: Voilà, je sais aussi l'équipe de Binga Hamantenibi, ça joue sur des transitions.
0: Oui.
1: Au départ, il y a un 4-2-3-1, mais c'est un 4-3-3 classique. Bon, Hamantenibi, à chaque fois, il faut varier. Et c'est une équipe, lui qui gagne deux armes, équipe Bouhalela, à part l'arrière latéral droit, Moudao, qui a ses 31 ans.

0: et Modiba arrière gauche qui a 30 ans et plus le gardien avec ses 34 ans Williams. So xolé li ni ci dess ñep ça tourne autour de 22 ans, 23 ans, maximum 27 ans.
1: Kon équipe d'avenir la.
0: Équipe d'avenir la parce que ñom loolu lañ jël parce que dañ né mënuñ continuer di garder même génération bi fi nékkon, même génération bi ñu am problème qualifier ay Coupe d'Afrique et genre. Raison pour laquelle ñu taille équipe bi mais nak ça demande du temps. Mais nak ci biir temps bi comme li ñu wax rek l'appétit vient en mangeant, fex nañ ba qualifier ñoo Coupe du monde. Kon donc je pense que ak système bi ñuy jouer am nañ ay joueurs yo xamné ils sont prêts pour courir. Regarde par exemple le numéro 10. Mofo Keng, il a 21 ans.
1: 21 ans, xalé bu ndaw.
0: Xalé bu ndaw la. Kon koku amna yaakaar li ñi xaar ci mom, mom mi nga xamni mo wara nek derrière l'attaquant pointe Mag Boka war nañ ko mëna gis ci mom. Kon donc équipe la bi nga xamanteni bi mëna jouer ay chansons à fond.
1: Alors, pour la Corée du Sud 3-4-2-1 lañu fassiné jouer Guing Guyi mo nek ci kan Kim Guy Guyi, trois défenseurs yi légui Uing ak Kim Nyungaye ak Lee On Boye ño nek ci trois défenseurs mais man schéma bi jaxal na ma 4 milieu terrain ñu def coach nang ko jangate
0: wa xam nga li mom ce n'est que de la théorie sur la feuille de match parce que dañ
1: na schéma dongu la
0: schéma dongu la dañ nan ay 3-4-2-1 mais jappal ni c'est un 3-5-2 offensivement et défensivement c'est un 5-3-2 kon donc système la bi nga xamantene bi le constat que j'ai fait moy équipe yu bari ni lañuy jouer ci coupe du monde
1: okay.
0: Ils utilisent des pistons piston xamna waxo ci olof moy ñi nga xamni ñom ñoy nekk ci côté yi manam di lek espace di dem di jouer
1: ñoy motali
0: ci kaw comme demb gis nga joueur colombien bi nu mu fatigué joueur wa Congo piston droit bi Mignes bo xolé mom mo duggal bi tout temps dañ koy gis ci bir surface de réparation bi kon donc système la bo xamanteni bi certes nexna trop offensivement mais défensivement so amé ay piston yo xam duñ wacc rek day pour nga angé sa bit day yomb ci ginnaw mais nak dañu am ñaari attaquants yo xamanteni bi vraiment c'est des joueurs de renommée mi Kangin Lee mi nga xamne mu ngi nek Paris Saint-Germain ak O bi nga xamanteni bi mu ngi nek Besiktas kon ñoñu c'est des joueurs yo xamanteni bi c'est des joueurs confirmés de monde bi xamnañ len ci football dañu yaakar ci ñoñu motax ñu jema système bi parce que entraîneur bu nek rek système boy tek c'est par rapport ak joueur bi nga am système doko créer da ngay xol joueur yi nga am nga jëm ci wax ne ban système lañ ci mëna jouer.
1: Alors coach Biram Kundul l'arbitre argentin Facundo Tello moy arbitré match bi coup d'envoi bi est parti donné par la Corée du Sud arbitre central bi mu am ñaari assistant yiko ci naka jappalé 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c'est parti le ballon est pour les coréens du sud ñi ngi ci sen bir camp ligi yonk changer le côté complètement côté gauche lañu né coach Biram lan nga yakar ni ci d'entrée ci tel bi match bi lolou 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
0: non je pense que Afrique du Sud da koy déglu comme niñ ko gissé ni da koy xaar parce que entam la comme liñuy wax rek entam nit équipe da ko wara réussir ci match vu que tay li mom match capital la soit damay gagner qualifié suma match nulé damay tok suñ ma gagner damay tok kon té pour ma gagner aussi du n'importe comment la wara ñeu attaquer il faut que ñu jouer en équipe former un bloc compact défensivement et offensivement aussi sen contre ñu koy appliquer parce que timit comme liñuy wax rek c'est toujours la différence entre le grand joueur et le bon joueur le grand joueur à chaque fois la moindre occasion bu ko amé da koy dougal contrairement le bon joueur mën nako am mën nako dougal comme mën nako baña dougal kon donc je pense que tay so xolé Hugo Bros entraîneur le bo xamanteni bi avec ses 74 ans il a de l'expérience min na coupe du monde yag na diriger ay équipe yu mak kon donc limeni gëna gëm lo moy il faut assurer l'entame de la première jusqu'à la 15e minute nañ ci baña def 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
1: et déjà c'est un premier corner pour la Corée du Sud ci côté gauche bi lañ ko am pied gauche moko jël daf koy banana
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1: corner sortant dem na dor na ko la tête sur le montant le main nuru une première occasion coréenne la contre attaque des bafana perd nañ ballon bi récupéré par les sud coréens ñi ngi ci côté gauche bi Kangin Lee le une deux bien fait danou na ci bi ci fat réparation bi y a pas faute de l'arbitre modo l'arrière latéral droit bo afa du sud mo dégager ou nonou coach gis nga ci début match bi rek 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
0: 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Il faut que défensivement aussi que les Sud-Africains soient costauds.
1: Le ballon est pour les Sud-Africains, passe de Williams, dégage na tous les le pour mu guen la tête coréenne, une autre tête sud-africaine, balle bi mi ngay naaw ba tay wacc nañ ko ci souf. Gardien l'arbitre dit faute. Faute du défenseur sud-coréen Lee Tae-ho Seok. Dossard numéro 13. Ah oui, tu montes bien là-dedans, hein?
0: Non, je pense que Jorbe est sauvé.
1: Ah, Jorbe est sauvé, waouh, Jorbe est sauvé.
0: Poitrine bien là-dedans.
1: Jorbe est sauvé. En tout cas, c'était une bonne occasion. Le coup franc sud-africain est rapidement joué. Nous avons le ballon de l'église. Nous avons mis le terrain, mais nous derrière. Pour retrouver Modibo, joué pour son gardien Williams, coach.
0: Ah, en tout cas, Nini Def Bahna, ils ont aussi un gardien. Voilà, attention à la gestion de profondeur. Malheureusement, il a arrêté son contrôle. Ah, attention, l'imam, c'est un signe que ni la défense coréenne n'est pas en place.
1: N'est pas en place. Mofokeng, là, non, le moment William passe.
0: Voilà, Mofokeng, voilà, c'est le plus jeune joueur de l'effectif sud-africain.
1: Sud-africain, le dossard numéro 10.
0: Ouais.
1: Mais est-ce que nous avons déjà arrêté la défense?
0: Duyon, mais xam nga système 3 ci ginnaw moy li ngay wax système 5 3-5-2
1: 3-5-2
0: so amé ay attaquant yo xamanteni bi dañuy lek lay demi espace à chaque fois rek ni lay démé dañuy préférer di jouer ce ginnaw et su nekké ni couverture bi normal rek ça dañuy liñuy tim sa camp day bari quoi.
1: Exactement, le ballon est pour les Bafana ñi ngi seen bir défense. Okon joué à gauche délo le ko Williams le gardien may fatini Bafana tout de jaune lañu sol mayo kilote ba yeb jaune le. Par contre, les Sud-Coréens, maillot rouge, le sol avec barbe rouge, avec kilote bou noir, du rouge noir, long dégagement. Dégagé par la défense sud-coréenne, ballon bitay, Nyokoyor, décalé à gauche. An Boeing, Delsner derrière. Mais Sud-Coréens, coach, dañu bark ci ballon de pied, dañu am système de jeu.
0: Wa xam nga aussi li dañu am aussi ay joueurs yo xamanteni bi sincèrement dañu nek ci ay club yu mag di jouer. Mais nak ñi ngi perte ay balle rek, on va voir encore
1: la contre-attaque sud de Bafana à droite fixer la défense bi tégué nako le retour de la défense et sauvé wu ko don nako dégagé mais c'est un corner.
0: Oui, corner.
1: Un premier corner pour l'Afrique du Sud.
0: Attention à Kim, c'est le capitaine, c'est lui qui joue au Bayern Munich. Mais moi, c'est un bon défenseur, mais il n'est pas rapide. Sur les courses là de 1 contre 1, j'ai très peur à ce que les Sud-Africains surprendent. Parce qu'il n'y a pas de vitesse. Il n'est pas assez vite, non.
1: Premier corner pour l'Afrique du Sud. 5e minute, 20 secondes. Un corner de la droite vers la gauche. Dornoko. La tête coréenne récupérée par les Sud-Africains. Un autre tir, Tchakao Lejeum.
0: Corner encore.
1: Ah oui, il faut contrer.
0: Bah, c'est le gamin. Il est en train de proposer de bonnes choses.
1: Mofokeng encore.
0: Oui.
1: Ah oui, défenseur, bien que dévié à Bopop.
0: C'est Kim le capitaine, le joueur du Bayern.
1: Ah, Mofokeng, il n'est pas mal. Oswin Apolis, Mojo le corner, tu veux un côté, mais le bipa. Le dossard numéro 7 des Bafana. La police, la tête des Coréens en deux temps. Gagnez le ballon, mi coach.
0: Voilà, il faut que nous poussions les Coréens, nous délouchons le camp. Le fait, ça fait que nous nous replacions. Nous avons fait des attaques rapides. Les Coréens. Dañu mën attaque. À chaque fois rek attaque buñ ko récupérer balle bi rek sur des transitions 2-3 passes ñu sa surface. C'est vraiment attaquant am ils sont décisifs.
1: Lolu
0: aussi sur le banc aussi n'oublions pas que ya Son lancé de Tottenham.
1: Tottenham
0: aussi ming sur le banc.
1: Song ming ci banc bi Coréen ñu ci côté gauche bi. Dugu nañ ci moitié terrain yu sud-africain. Dels nañ sen moitié terrain. Kim Min Jae joué le pour le dossard numéro 2. Sing ou le une de bien fait long ballon Barna Genoul la remise le ballon est toujours là dégage Neko contrôle du principal le tir hey, c'est pas cadré c'était bien fait de la part de Kim Lee
0: Kangin Lee le joueur du PSG et l'ultimate point forum là le fait que lui jouait extérieur du intérieur waouh l'ultimate point forum là.
1: En tout cas, Dorombe pied gauche de Nerlan lol Kangimli.
0: en tout cas ñuy xol match bu neex hein parce que entame bi mom vraiment mi ngi koy woné voilà ñaar équipe yépp ku ci nekk ñu ngi woné xar kanam Afdi Sud pauvre diké ni ni mu def ni entame man j'ai très peur da fay jema tendre PSG Sud Coréen pour à ce que ñu génn jouer ci ñom mais nak Sud Coréen aussi comme nani à un point ils sont qualifiés je pense pas dinañ jël ay risque
1: duñu jël risque pour bëgg encaisser ku ci encaisser wul fi mën nga ci génn Surtout Corée du Sud, bo amé 1 point ré am 4 points.
0: Ouais, qualifié.
1: Day qualifié, day jël 2ème ci ganna Mexique rek mëna and ak mom génn.
0: And ak mom génn, bien sûr.
1: Ngañ Demba Thiop. Mom lañuy ligéyel pour le reste de la soirée et Khalifa Lo, ñing koy santi ko gëreum, il était là depuis cet après-midi depuis 16h. Ousmane Ba mo nekk ci ses délégués centre de distribution et de modulation. L'homme de Yembal du dara. Mom moy tax ngen man ñuy dégg fune mom Ousmane Ba moné CDM le ballon et pour les coréens long dégagement la tête sud-africaine en deux temps baxna pour Modibo non Modulo exactement côté droite bi Delsne vers sa défense coach bientôt 10 minutes
0: voilà on a vu aussi un milieu sud-africain voilà très en place parce que so xolé il y a beaucoup de permutation entre Mbata le dossard numéro 5 Sitol le dossard numéro 13 et Mofokeng le gamin le dossard numéro 10 c'est ça aussi un milieu de terrain aussi doit être mobile
1: oui day yeungatu day bouger long ballon la sortie du gardien Diou Ndjel Sinoko
0: un beau gardien hein? C'est le vétéran hein? Avec ses 35 ans oui c'est le vétéran
1: Mais coupe du monde bi coach gis na fi ay goal yu ay ñoo fi nek mais ay de très bons gardiens
0: ah mais c'est normal xam nga timit ay mag yo xamni xalé yi
1: le gardien bu Cap Vert gis nga ko
0: voilà ak goal bi di goal aussi ak du sud
1: oui
0: voilà mom 34 ans goal Corée bi am 35 ans gardien mom mën na jouer ba 40 ans gardien il suffit mu am hygiène de vie bu baax rek et une bonne compétition rek mën na connait di jouer
1: en tout cas il y a de très bons gardiens même s'ils sont âgés ils sont très bons Ce qui prouve leur présence on a dans cette Coupe du Monde.
0: Vous vous rappelez, on a vu Allemagne de me récupérer Wagner. Wagner, oui. Pourtant, Mohamed, il a, je pense, 39 ans.
1: 39 ans.
0: Parce que Gisogun Khalebulen men aussi. D'une gel ben risque aussi de l'enyobu directement à la retraite.
1: Golman n'a pas de retraite. Comme on dit, le ballon est pour les Sud-Coréens. Delsna pour Kim Min-jae. Jeune pour Boom. Décaliné à droite. Dañuy bëgg aspirer les Bafana.
0: Le système biñuy def ba légui gisagun sen piston yi apporte dara. En l'occurrence li le dossard 13 et Seoul dossard numéro 22.
1: Oui.
0: Parce que ñom ñaan ñoo né piston ñoo nekk ci côté yi mais gisagun kenn mu franchir ligne médiane bi pour proposer quelque chose.
1: Demna à gauche. Dugu nañ ci match terrain yu Bafana yi. Le 1-2 bien fait, la bonne passe.
0: Voilà, bonne couverture.
1: Bonne couverture en tout cas, mais Axi Bey Oubeku won na
0: dé. Bonne couverture. Voilà, li lañ bëgg, dañ leena bëgg aspirer rek, c'est Okon qui a fait la couverture. Bravo à lui, il a une bonne lecture.
1: Okon modèle sinon pour sauver sa défense, la touche elle est coréenne. Sud-coréenne exactement. Le dossard numéro 22. Seoul mo ñeu jël touche, le 1-2 bien fait. Le retour du Sud-Africain et le ballon est sorti, c'est une autre
0: voilà,
1: touche.
0: Il faut varier l'axe. Parce que c'est une série bo xolé ils veulent passer par l'axe central il faut que ñu vérifier fofu et l'un des milieux terrain aussi au moins que nek le gendarme bañ bañ di aw fofu en l'occurrence Mbata et Sitol
1: voilà. Le ballon est pour les sud-coréens ñing ci moitié terrain yu Afrique du Sud delsan derrière bu ñu amul solution dañuy del soir
0: ñu delu ci ginnaw dañ leen bëgg aspirer rek dañu bëgg ñom ñu genn ou bien ñu libérer espace ñu passe fofu
1: Tanguili ak pied gauche bu neex bi xolofam passe une deux barne
0: lolou lay bëgg rek intérieur rek lay wër
1: le retour de la défense en tout cas c'était bien fait le 1-2 dernier ballon dernière passe bi lañu récupérer balle bi ci ay tankam Kangeli le ballon tenu pour les sud-coréens la petite passe barne le retour de la défense le centre est contré c'est un corner Madou modèle sur nonou
0: c'est une sorte de but
1: ah ouais non c'est une sorte de but
0: kon du Au moins, voilà, on a vu les maintenant, gis nga li ñew na ci kaw au moins centre parce que c'est son rôle. Piston sur le couloir là, il faut beaucoup courir.
1: Ak tangor bi.
0: Ah, dina metti mom wa. Le Sud-Africain est concentré rek et éviter aussi les pertes de balles précoces parce que waruñu jël balle bi 5 à 10 secondes ñu perte ko. Au moins nañu téy balle bi, nañu jouer aussi parce que lepp lepp ci football noy commencer ci football lay jéxé.
1: Exactement. Faut nga ñu oser téy le ballon jouer ko. Boko jéwul doko mëna perte. Le ballon dégagé par la défense sud-coréenne. C'est récupéré par les Sud-Africains. Ni ci militaire changé na côté complètement.
0: Faut aérer. Faut aérer le jeu.
1: Wati nako deund gar na yone la bonne passe. La petite talonnade, le retour de la défense. Dégagé et c'est une touche. 13e minute exactement 0-0 diganté Afrique du Sud et Corée du Sud coach Birom Koundoul.
0: Batay xam nga li mën na nek sax genre round d'observation. Mais da ngay djema nelawlo sa adversaire du ko xam. J'ai yep moy ti préfères la conservation. So amé occasion rek nga djem ko dougal su mënul né dang koy baye mu daw rek djema conserver balle de la gauche vers la droite, de la droite vers la gauche juste rek pour essayer de déséquilibrer ton partenaire.
1: OK, le ballon est pour les Sud-Africains. Delsne vers Modou. Modou pour Okon. Décalé vers Mokosi. Okon encore, le 1-2 bien fait vers Modou à gauche à droite. Modou jox nako partenaire bi décalé complètement pour revenir vers Modibo. Modibo en position d'ailier gauche, le centre de Modibo, la tête.
0: Malheureusement.
1: Aïe. C'était
0: l'attaquant.
1: Mag Bopa. Pourtant, dougalone bopa paré.
0: Mais je sais pas la façon dont il a sauté.
1: Wow.
0: Il faut gëm
1: def xolul bal bi
0: il faut nga xol trajectoire ballon bi aussi dafa gëm
1: dafa jog be bu muy mbeuk dafa xaw gëm xolul ballon bu baax te defo na tebon ba pare hein
0: tebon na ba pare
1: amuna détente bi
0: te amna taille bi aussi hein amna nek na attaquant bu am taille voilà bon pressing des sud-africains voilà
1: les sud-africains pressing na jikaw la bonne passe
0: pressing bi dafa wara coordonner aussi warun genn pour genn non rek wa
1: le une deux bien fait.
0: Attention à ce gamin, hein, vraiment. Il est en train de proposer de très bonnes choses. Mofo Keng là.
1: Mofo Keng, le dossard numéro 10.
0: Le 10, voilà. Il propose beaucoup de bonnes choses.
1: La faute du Sud-Coréen. Lee Se-Wook.
0: Le 12 aussi, Sud-Africain, c'est un bon jour. Hein. Le dossard numéro 12, Maseko. Il Maseko. Joue à AL Limassol, à Chypre, là. Mm-hmm. Voilà, un championnat qui est en train de se renaître, là.
1: Championnat à Chypre, vous êtes donné.
0: Wow. C'est mon Dieu, là.
1: Je suis venu. Chypre, mon Bab, le jour où je suis
0: arrivé. Wow. Tu vois, David Luiz, il est venu à Chelsea.
1: Il est venu à Chelsea, oui.
0: Il joue fou.
1: Le centre, dégagé par la défense. Sorti le Mofo Keng le won dafa raté son contrôle.
0: Il dafa raté son contrôle.
1: Mais xalé la bo xolé kanam gi xamni xalé la
0: vraiment bo xolé visage bi rek football aussi dañuy toll fo xamanteni bi il faut donner la chance aux jeunes.
1: Oui.
0: Mëno nek di ben génération nga jappé ko comme citron diko nar il faut changer. Xalé ñe
1: le ballon perdu. Les sud-coréens ñi ngi def erreur. Tégi nako Mofo Keng. Décalé na à droite. Baxna. Le centre, dégagé par la défense coréenne. Le ballon récupéré par les Sud-Coréens toujours.
0: Attention au contre aussi. Attention au contre. Parce qu'ils ont des joueurs très rapides.
1: Mais depuis quelques temps, neuf Mélanie, les Sud-Africains commencent à jouer le match bien en main.
0: Non, lire. Ils ont mis trois lignes jouées à Guinao.
1: Oh, la mauvaise passe.
0: Perte de balle précoce encore une fois.
1: Pas de faute. Gueule le coup. Ñi ngi leen débal bi sen tanki pour l'instant Mexico mo nek batay premier avec 7 points. Corée du Sud
0: si ça se termine comme ça
1: moy nek deuxième avec 4 points.
0: Afrique du Sud dañ koy éliminer parce que 2 points lay am
1: bossi sa bokoy jitu kon Afrique du Sud mom dafa wara gagner rek pour
0: wara gagner tay gagner rek parce que bu nulé 2 points lay am
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0: mais doyen jaay wax nañ deug Abdou Sidi na tok Sénégal qualifié
1: non man je veux bien Sénégal qualifié mais nak aussi compétition là toutes les équipes africaines dañ bëgg qualifié aussi donc ñun on va se qualifier dañ qualifié.
0: Je pense que chance aussi ñu ngi ñëwaat
1: quel que soit les résultats
0: vu que Ecos génn na ci course bi
1: oui.
0: On va voir ce que ça va donner tout à l'heure. Ou bien Mexique, la Bali, Tchèque, la Bali aussi.
1: Quels que soient les résultats des uns et des autres, on va se qualifier, Inch'Allah. Nous n'y en rek. Mais nous n'y en corrigé. Mais là, on va gagner l'Irak. Victor Boukadjara. Et le ballon. Le centre au deuxième poteau. Le retour de la défense. Le ballon est tenu pour les Sud-Coréens. Barne. Dougou ne s'y fasse pas. Nyakad Nako. Pas de faute. Décaline à droite. Pour Séoul. Le centre, la tête.
0: Barna. Voilà, belle passe.
1: Belle passe. Yoboul. Le tir contré. Aïe, aïe, de feuillère.
0: Mazeko. Malheureusement pour lui, les joueurs de l'AL Limassol.
1: Mais vraiment, lui, en coach, lui.
0: Ah ben. Je t'ai dit ça tout à l'heure. C'est la différence entre.
1: Si vous contrôlez pas le mot barre là.
0: Voilà. C'est un gaucher. Bon, pour moi, il pouvait aussi piquer à l'intérieur.
1: Mais on ne
0: le gaucher, Khatchel, le Dougat intérieur. Parce que le premier poteau le donne tenté.
1: Déjà, il y a une défense de l'hôpital.
0: Comme l'Imbappé dit, il y a deux premiers poteaux. Comme Goline et Légui, il y a deuxième poteau.
1: Oui.
0: Mais en tout cas, c'est un signal fort. Hein. C'est un signal fort. Sur les transitions là, vraiment, il y a beaucoup d'applications. Et bravo aussi à ce gamin numéro 10 là, qui est en train de proposer de très bonnes choses.
1: Le corner Mogo Jolter Mofokeng Dornako, dégagé par la défense sud-coréenne. Le ballon récupéré par les Bafana. Barna. Le tir, c'était cadré, mais dans les bras de
0: l'expérimenté gardien.
1: L'expérimenté gardien, non, Golbou Barna.
0: Kim, avec ses 35 ans, vraiment, il rassure.
1: Parce que le fan position, il a fait un peu de temps.
0: Il a bien lu.
1: Balbi, directement, il a fait un peu. Kim Gouin. C'était le tir de Apolis. 20e minute, 0-0 de Corée du Sud, Afrique du Sud, coach Birem Koudoul.
0: Tu sais que l'Afrique du Sud, ce que je dis, c'est en reconstruction. Les joueurs sont beaucoup de championnats. C'est un bir championnat. Si tu regardes, il y a des joueurs qui sont en Orlando Pirates. Il y a des joueurs qui sont partis en Orlando Pirates. Apolis. Orlando Pirates le nek so xolé Mofokeng le gamela Orlando Pirates le nek ak Mbata le récupérateur de sa numéro 5 Orlando Pirates le nek amna aussi ñeneen ño xamne ño bokkat même club bi nek lepp bir Afrique du Sud le gardien y compris mu ngi nek Sundowns FC arrière gauche Modiba de sa numéro 6 Sundowns FC le nek pareil aussi pour comment dire l'arrière numéro droit l'arrière latéral droit le de sa numéro 20 momit mu ngi Mido mu ngi nek momit Sundowns FC. 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
0: waaw xam nga niko Omar Penn way nako ñu né équipe nationale bi su ba ndab bu club yu baxé mais j'espère que club bi ñu ngi liggéey vu que depuis l'apparition de la Ligue Pro en 2009 bobu ba légui ñu ngi football mi ngi changer joueur yi jafé jafé yu doon am amatuñ ko entraîneur yi aussi ñun jafé jafé yu doon am amatuñ ko parce que les gars comprendre nañ ni seul le travail paye affaire du ay tiaxa so liggéey rek da ngay fay équipe bu la gëna def moyen mo la gëna mëna upp résultat
1: exactement seul le travail paye té ku bëgg dara da ngay def dara. Le ballon est pour les Sud-Coréens. Lee Hyuk, long ballon. Barne le centre, aïe aïe, raté Nako. C'était un mauvais centre. Du dossard numéro 13.
0: Jusqu'à présent, les deux pistons là, Gisegunde, avec le système que l'entraîneur a mis sur place. En tout cas, attention, parce que quand manque de mot doyen Ndiaye, mané football bi, man dama gis ni. Il y a beaucoup d'équipes qui évoluent en dents de scie. Tant que nous avons joué. Par exemple, hier, si on regarde, par exemple, le match qui opposait la Colombie et le Congo,
1: ouais,
0: si on regarde les Colombiens, dans les phases de jouer offensivement, les phases de conserver, les phases de déloyer le Guinée. Parce que ya amna li ci kanam legui dinañ gis mu am hydratation break après so xolé pause fraîcheur bobu di nga gis équipe yo xamni niñ entamé won match bi duñ ko terminer pour dem ci 45 minutes bi
1: dañuy changer
0: kon football bi bo xolé mi ngi sacc tout ci basket bi
1: exactement le ballon mais il était en position de hors jeu le dossard numéro 7 Mokgopa l'attaquant sud-africain et c'est la pause fraîcheur 23e minute coach Burum après 22 minutes 0-0 du côté Corée du Sud, Afrique du Sud.
0: Voilà, on a constaté aussi une légère domination des Sud-Africains et c'est tout à fait normal. 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Coréens ñom nak dañuy wut ci ben 1 point mais ci bir 1 point suñu Sud-Africains défé ben erreur rek ñom mënañ ko exploiter dougal len bi. 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Kon donc man je pense que da ngay bëgg dougali sans autant que aussi nga encaissé. Parce que suñu encaissé rek match bi jeex na mom.
1: Exactement. 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Nous sommes émettre depuis le triangle sud de Dakar. Et nous allons suivre en direct la troisième journée du groupe A. Comptant pour la Coupe du Monde 2026. Organisée aux États-Unis, au Canada et au Mexique. Et ce groupe A, nous sommes Mexique. Avec la République tchèque, nous sommes à l'instant. Et Corée du Sud, Afrique du Sud, moi deuxième rencontre. Je rappelle que Mexique, moi Amogoum, 6 points, plus 3. Corée du Sud, 3 points, plus 0. République tchèque, 1 point moins 1. Et Afrique du Sud, 1 point moins 2. L'autre monde n'est que du groupe A. Et pour le groupe B, Suisse, déjà à Canada, nous avons qualifié, premier avec deuxième. Groupe C, Brésil avec Maroc, nous avons qualifié, premier avec deuxième. Écosse, troisième, du groupe C. Il y a 3 points et moins 3. Moins 3, il y a
0: des
1: chars. Mais Bosnie-Herzégovine, dans le groupe B, 3e, 4 points, il est qualifié.
0: Probablement, il est qualifié.
1: C'est sûr qu'il y a beaucoup de meilleurs 3e Bosnie-Herzégovine. Ça, c'est un bon résultat pour Bosnie.
0: Ah, bien sûr, parce que comme nous avons dit, Poulbi, bon, nous avons dit qu'on est outsider. Il y a vraiment aussi continué à jouer jusqu'à la fin. Parce que la Coupe du Monde, à chaque fois, ben nan le. Équipe yep buñuy dik ci papier rek lañuy wax ni ki moy favori
1: lañuy souhaiter
0: dédé mais buñ commencé jé rek ay surprise mëna am mais nak dafa am équipe yo xamanteni bi dañuy ñëw par exemple nek surprise sur la première journée ou bien sur la deuxième mais après au finish après doto len xamé
1: dañuy commencé
0: le cas de la Coupe du Monde précédente Arabie Saoudite ñëw gagner Argentine bi nek après champion après ken xamatul Arabie Saoudite donc dafa am ce qu'on appelle la constance dañu wara gagner xamni fi lañ jëm comme niko Maroc défé won bi passé ak comme niko aussi comment dirais Ghana défé won ak niko Sénégal aussi défé won 2002 dem ba quart de finale
1: oui la petite pause pause fraîcheur et d'une minute à l'autre on va reprendre
0: on a constaté aussi sur la pause fraîcheur son ñeu di wax ak attaquant yi comme lui aussi c'est l'expérimenté nga xamanteni bi ken dootu ko natango attaquant vrai tueur vrai dans la surface de réparation bi nga xamanteni bi kenn duko présenter kenn il était à Tottenham avec Harry Kane mi ngay gis ñom ñaar ñoo nekkon duo d'attaque après légui mi ngi Los Angeles mi ngi jouer aux États-Unis sûrement amna lu mu gis lo xamanteni bi défense adversaire bi ñu ngi koy baye mu koy wax donc buñ ko téelul gis rek mën na wax clé bi wala mom bu duggé mu nekk clé du match
1: et coach Kundul est ce que mën nañ wax ni match bi match coach lay doon digënté Igor Bros
0: ak
1: Mungbo
0: bien sûr ça demande beaucoup de lecture xam nga entraîneur aussi day toll fo xamanteni bi lecture du match bi mo la ci dimbali choix boko defé après yow sur le banc yow yaay am ay pexé xamné ki gis na ni la ko mëna naxé wala ki ni la ko mëna naxé entraîneur il n'est jamais seul dafa am tout un staff bu na xamné ñi ngi nekk ci ginnam amna ay adjoint amna aussi ay PP
1: wala technicien yu koy jappalé
0: ya tout ya tout derrière lui donc je pense que ni buñu xolé bu baax man pour man clé du match mi ngi nek entre les trois défenseurs centraux sank ba légui ñu ngi maye espace ñom ñukoy utiliser mais il faut être réaliste avant la mi-temps.
1: Elle essaie de partir, le ballon est pour les Sud-Coréens, le centre contré et c'est un corner. C'était Mofokeng qui était de retour pour défendre le jeune milieu de terrain sud-africain.
0: C'est normal, Khalela, il a les jambes. Il doit montrer que moi je suis un gamin.
1: Dans le football, Khalé. Encore ce que nous d'accord.
0: Bien, l'eau en est naturel.
1: Dans le Khalé, football Khalé, Khalé moi d'où il marquait.
0: Mais amna mang ñu mën Khalé.
1: Waaw
0: Lionel Messi.
1: Waaw koku du morom golé.
0: Mo mën Khalé.
1: Le corner, c'est parti. Dégagé par la défense de l'Afrique du Sud. Le ballon récupéré par les Sud-Coréens. Delewar nako à gauche. pour lui, le centre au deuxième poteau. Personne à la réception, le ballon file directement à la sortie, c'est un dégagement des 5,50 m. 27 minutes 0-0, digante Afrique du Sud à Corée du Sud. Content pour la troisième journée, long dégagement. La tête sud-coréenne. Ils gardent de place, c'est ouais.
0: Et puis comme information aussi sur, le, sur l'autre rencontre là, zéro but partout entre, entre la République tchèque et la Mexique.
1: Mexique Dougalou Goul.
0: Zéro but partout.
1: Mexique Nagao Dougalou Aïe. Le ballon est pour le gardien. Kim. Long dégagement à tour de Vertum. Sanché pour Rafet Bladef. Mauvais dégagement. Le ballon est sorti, c'est une touche. Hugo Bros de Mnotop, l'entraîneur de l'Afrique du Sud.
0: L'expérimenté.
1: L'expérimenté Magla. Hein?
0: Magla, il a 74 ans.
1: 74 ans. Ay morom mom ñi ngi tok di dalu
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0: wa
1: nga ñu wuyuma rek long ballon vers la droite, la tête sud-coréenne récupéré par les bafana coach
0: En tout cas, nous avons la même dynamique que nous jouons. Les Coréens sont les deux bâillés avec les Sud-Africains. Ils sont les deux qui perdent. Parce que, attention aussi, nous avons la double hydratation. Break.
1: Wow.
0: Notre Sud-Africain est défendu. Si nous avons les Coréens, nous avons dû reculer, nous avons surprendre.
1: En tout cas, nous avons fait une petite reprise. Le ballon, dans le arbitre, il n'y a pas faute. Dégagé, la récupération, elle est. Sud-africaine, longue transition, Barna. Contrôler le Genoul. Il n'y a pas faute, il fait d'un de réclamer faute. L'arbitre ne nous joue.
0: Il faut jouer.
1: C'est l'unique changé côté, les Sud-Coréens.
0: Okay. Ils cherchent le déséquilibre seulement.
1: Ils ont du métier, ils ont du mal à
0: défendre. Ils ont du mal parce que ils ont du tarbi aussi.
1: Non, ils ont du mal à défendre. Néon a bien organisé cette coupe du monde de 2002 à Taïwoutena.
0: Taïwoutena, Moss, Taïwoutena, le Barça.
1: Le ballon, Barna, Dougal, c'est pas de réparation. Tekineko, le tir dégagé par le gardien. Magbopa, un ballon de Johak Golbi.
0: Malheureusement, il n'a pas suivi Magbopa.
1: Non, tu ne peux pas ça.
0: Mon Moudié Tour.
1: Non, mais Magbopa, il est au courant.
0: C'est la police qui a bien tiré. Hein.
1: La police d'Orem Binerna. Hein.
0: Ouais. Il n'y avait pas hors-jeu. Il a été couvert par l'arrière latéral gauche.
1: Allez, latéral gauche, ouais. Là,
0: il n'y avait pas hors-jeu, mais malheureusement.
1: Mais je ne peux pas voir le c'est coach Koundoul.
0: Ah oui, oui. Une occasion nette, surtout à la demi-heure.
1: L'Afrique du Sud qui avait la possibilité d'ouvrir le score à la 30e minute. Un tir de la police dégagé par le gardien. Le ballon qui vient directement sur Magbopa, même si c'est le gardien. Aïe, c'est dommage. C'est dommage pour les Sud-Africains. La touche pour les Coréens. Décalé à droite. Le 1-2 bien fait. Balancé de Moubar. Contrôlé de Côte de Concentré. Dégagé par la défense. Il n'y a pas faute.
0: Je pense que c'est une faute.
1: Arbitre, est-ce que c'est flénant?
0: C'est Peik, le milieu terrain de Birmingham en Angleterre.
1: C'est le collègue. Ah, mais la police d'Orem Binerna.
0: Il a bien tiré, hein?
1: Oui. Mais Gol, il est meilleur que moi, tu n'es qu'un.
0: C'est un bon gardien.
1: Mais Magbopa, qu'est-ce qu'il fait?
0: Il fallait mettre sur les côtés quand même.
1: Non, Magbopa, qu'est-ce qu'il fait? Il
0: fallait mettre sur les côtés. Il n'y a pas hors-jeu, hein?
1: Il a été couvert. C'est
0: par lui.
1: Li ci kanam la koy reccu li mu def ni
0: waay
1: ci kanam la koy reccu les sud-africains ñoy doxal ñi ngi seen moitié terrain Williams goal bi genn na baye défenseur jouer mu delu camp mo gëna woor c'est vrai que légui le football gardien ñoy 5e défenseur
0: bien sûr tous les entraîneurs veulent des gardiens qui jouent au pied
1: qui jouent au pied
0: football bi fa la tollu légui.
1: Malheureusement, ñun amuñu ko, mais on a un très bon gardien.
0: Mendy, vraiment, il nous a sauvé à mille reprises.
1: Edouard Mendy, un très bon gardien, même boudé ci walu pied ay ci nonu kër bu baax. Un joueur sud-africain est à terre. 17 000.
0: Ce que Magbopa a raté, là, si c'était des Alan ou bien des Mbappé.
1: Des Mbappé, voilà. Là. Qu'est-ce qu'on a tout?
0: Nous, d'une cosa raté.
1: Ok, des combats, Magbopa. Ça va être combats.

0: Apollo sur Peck. Peck, c'est le dossard numéro 8. Il joue à Birmingham.
1: Non, c'était Mata.
0: Mata qui a fait la faute.
1: Mata, le dossard numéro 5.
0: Ah, ok, c'est lui qui a tiré.
1: Oui, Modo Ronsan.
0: Oui, c'est Mata.
1: En tout cas, Doro Bidernade. Doro Nadibir! Est-ce que c'est?
0: C'est Echan.
1: Echan. Il faut dire bête le goal bien.
0: Il faut dire bête bien sûr.
1: Echan, mais ça y est là. Est-ce que c'est? Non, Doro, tu veux beaucoup de football.
0: C'est Echan Wang, il joue à Wolverhampton.
1: Wolverhampton, le nec.
0: En Angleterre, oui.
1: Mais Sud-Coréen, il y a un championnat anglais, il y a un championnat allemand.
0: Ah, oui. Il y a France. Lui, il a été double champion d'Europe avec le Paris Saint-Germain.
1: Je sais pas. 0-0 diganté Afrique du Sud à Corée du Sud ko ci kundul.
0: En tout cas ñuy sétane match bu neex équilibré très tactique aussi parce que ñaar équipe yop bo xolé ku ci perte balle bi ce joueur yeb dañuy regrouper sous le ballon. Kon donc ku ci nek bëggul def ben erreur pour ko exploiter. Mais nak un constat moy à chaque fois coréen ñi xawa manki concentration tous. Et j'ai très peur bis bu sud-africain réalisé rek dinañ duggal bi parce qu'ils ont eu beaucoup d'occasions.
1: Mais ñom it problème finition la ñom.
0: Mom lañ am way.
1: Faute sur le sud-coréen.
0: Sur Kangin Lee. Oui.
1: Kangin Lee. Donne protéger le ballon pour bach. Si tu as les mots de faute. Bi. Kangin Lee, mais Jorba Ametchela.
0: Jorba Ametchela, bien sûr. Mais et puis aussi, si tu as les Mbata aussi, ils sont en place. Hein, parce que vraiment, ils sécurisent la défense. Sur Ben Bal Bourretu Walagnar. Depuis lors, ils gissent une défense sur l'Afrique du Sud, comme nous avons gissé en temps match.
1: Oui.
0: Donc, on a pose pression de Yébar, parce que l'entraîneur, ça te permet de faire beaucoup de rectificatifs.
1: Beaucoup de réaménagements, voilà de rectificatifs. Long ballon. Décalé Neko à droite, Barne. Delson derrière. Kim. Jouer le pont Liam, long ballon, changer de côté complètement. Pour retrouver Séoul, le ballon perdu, récupéré par les jaunes de l'Afrique du Sud. Mofokeng, descend derrière. Modou. Maka, descend vers sa défense. Okon, finalement, Mokosi. Okon. Il n'a aucun Modou. Il a un ballon de Williams, le gardien. Aucun Williams, encore.
0: Attention.
1: Ah, il y a un ballon de FD. Long dégagement de Williams. Le ballon qui file directement vers l'autre gardien.
0: Ah, il gère le temps.
1: Coach daf melani suñu moytul da dem ci pause bi
0: ak score nul et vierge.
1: Score nul et vierge 0-0. Pour l'instant but amagul te ñaari équipe yeb ñi ngi taxawat di def nank
0: ku ci nek day jouer ak sécurité aussi
1: ngay jëm xol no mëna ak naxé sa morom
0: parce que koran ñom gis ne ni len Mexique gagné dañ ci jangat lu bari. Ils ont bien dominé, ils ont créé des occasions, mais malheureusement, les Mexicains aussi, avec l'appui de leur public, ils gagnent l'aide.
1: Le ballon, Barne. Technique de Nouatcheko. Il a décalé. Il a centré. Et c'est contré.
0: Je pense que c'est une sorte de but.
1: C'est un corner au nord de Fugin.
0: C'est une sorte de but, je pense.
1: Ah, mais taclé ou quoi? Lycée Oglo, c'est une sorte de comme. Ouais. Vous avez raison, coach Koundoul.
0: C'est lui, le piston gauche.
1: Le coach.
0: Il est un peu stressé.
1: Là. Il n'est pas content.
0: Il a un peu peur là aussi d'Africain. Parce ah. Ils ont eu deux occasions nettes.
1: Waouh. Je sais que. Je ne sais pas si tu es là. Barne. Reine comme tu es.

0: le tir.
1: En tout cas, attention à ce Maseko. Hein. Maseko, le jour de l'AL Limassol là, attention à lui. Il a créé beaucoup d'occasions.
0: Mais fille, regarde, le temps où il voulait, de quoi il peut se démêler.
1: Il fallait même. Je pense que Pedro Bissaman Doumodour, comme gauche là, Wachina Bé,
0: demain il y a Wachina Bé.
1: Parce que tu me défenses, tu me défenses, exclusion.
0: Wow.
1: J'ai peur après Lilip d'un coup regretter parce que c'est sûr que les Coréens ont une bonne occasion exacte. Et Ragal n'a la moindre d'occasion d'un coup de double subir.
0: Bisous à Amérique. Oui, oui, oui. Oui,
1: oui.
0: Oui, oui. Oui,
1: oui. Oui, Amérique centre.
0: Waouh. Le ballon est pour les Sud-Coréens. N'y a-t-il moitié terrain sud-africain. Décalé à gauche. Arsalé pour Modou. Le 1-2 bien fait. Le retour de la défense. Modou fait le essai un coup franc.
1: Il a cherché la faute hein, et il l'a eu.
0: Modou expérimenté.
1: Très intelligent de, son, de sa part.
0: Ah, très, oui. Très bon défenseur.
1: Lui aussi, c'est l'un des vétérans de cette équipe. Hein. Il a 31 ans.
0: 31 ans. Julizo Modou. Dossard numéro 20. Qui joue dans le championnat sud-africain, comme vous dites.
1: À Sundowns FC.
0: À Sundowns FC. En tout cas, il a fait sa Coupe du Monde.
1: Ah, oui.
0: Il a fait match de match.
1: Vraiment, Terim aussi, il est en train de monter en puissance. Avec son âge, normalement, il faut rendre du match. Contrairement à mon déye.
0: Vraiment.
1: Même le match d'ouverture contre la Mexique, si on regarde le match de Boubar, il a fait.
0: Perte de ballon. Faute. Faute du Dossard numéro 3. Ligue. 41e minute.
1: Mais parfois aussi, il faut mettre la pression sur l'arbitre. Il faut qu'au moins quelqu'un lui parle poliment. Mais pour ne pas le laisser gérer la, comme ça la partie.
0: Arbitre de Ligue de Ligue, Ligue de Ligue.
1: Voilà, il faut les parler poliment. Rek. Poliment, avec règlement, vous baissez bien. Nous, à mon tour, du taf, c'est gaming du genre. Mais maintenant, vous avez mon poliment. Arbitre, ça, c'est des cartons. Nous retirer après, Diana.
0: Il y a le bain, quoi.
1: Il y a le bain, quoi.
0: Le niveau de moyen de gesticuler, quoi. Ça n'est pas le roc.
1: Il y a beaucoup de fait, mon doigt, un carton, mon le fait.
0: Arbitre, qu'est-ce que vous avez fait?
1: Mais toujours zéro but partout hein, entre la République tchèque et le Mexique. Toujours zéro but partout.
0: Ah, en tout cas, il y a un match qui a un but à Mogoul. Hein? Très bon coup franc pour l'Afrique du Sud, coach.
1: Un match très serré. On va voir est-ce que nous avons direct ou bien ils vont faire des combinaisons.
0: La police, moi, j'ai le ballon. Long ballon. T'as qu'à le coup de. Mofokeng. Le tir, c'est pas cadré.
1: Heureusement, le gamin manque de concentration.
0: Le jeune Mofokeim, son tir n'est pas cadré. Et les supporters sud-africains, ils ont le nom.
1: C'est son. Je l'ai vu sur l'écran. L'ancien joueur de Tottenham et de Los Angeles.
0: Son, moi, je suis fait où?
1: Moi, je suis fait où, non?
0: Dans le redouk pour la mi-temps.
1: Ah, bon, je sais peut-être deuxième mi-temps, hein, nous allons tamboler cet échauffement rek, pour au moins nous tout ce qui est
0: pour les gars,
1: pour les gens. Pour les gens, nous allons faire
0: un changement.
1: Nous allons faire un changement.
0: Tel le tangal, le ballon est bien, il est changé le côté complètement. Il est bien, transition.
1: C'est un gaucher, réplique intérieure.
0: Dors-le. Foot le lac, arbitre, il n'y a pas foot.
1: Il réclame une main. En tout cas, il y a la VAR.
0: Barbang fi arrivé amna déjà écran perd le ballon bi le retour de la police les sud-africains ñoy ballon ba légui ñi ci match terrain coréen sud-coréen
1: depuis longtemps hein bo xolé dañ leena baye ak balle bi.
0: Oui,
1: c'est pas dama xawma nak luñuy sét lutax ñu ba nangu baye leen ak balle bi gennu def pressing defuñ dara. Je pense que amna lenn luñuy nek di togg dal na sud-africain def ndank rek bala ñuy tomber ci piège bi
0: hein contre dañu gaaw ci contre gisoo mo tax afrique sud-africain luñuy yegge dañuy bayyi ci sen ñaar défenseur ci gannaaw dañuy bañ saraxé sen gannaaw di
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1: bokasi okon timit ñi ngi def coupe du monde bu baax
0: ouais
1: parce que ñom ñaar ñoy def défenseur central
0: long ballon baxna dé le centre
1: pour qui
0: sauf personne à la réception dafa nekkon en position de hors-jeu
1: à chaque fois da ñom nañu xol ni chaque fois bu nekké ñu ngi dugg ci espace yi am entre les trois défenseurs centraux rek à chaque fois il crée des occasions mais buñu jouer ci digënté défenseurs centraux yi ak piston yi nañu jouer ci digënté entre ñom ñet parce que fofu yëpp amna ñaari espace yo xamanteni bi à chaque fois ça buñu fa awé rek amna ay occasion net football aussi il faut une très bonne lecture pour nga nax sa nga nax sa adversaire
0: mais nak sax nak moy tax nga mën ko am surprise ci kawam
1: wa comme gisé ñun niñu France def première journée
0: boko nelawul bu loko nak
1: voilà français ñew men ñu ragal taxaw baye ñu jouer à toi à moi on crée des occasions malheureusement la réussite n'y était pas mais bo xolé deuxième mi-temps bañ duggé rek benen France lañu gis
0: ñu ñuy jang rek
1: wa benen France lañu gis
0: biñu ay bon deuxième mi-temps bañu déplacer au lycée
1: indi ko ci digg bi
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0: Dembélé Barcola ñew oh lolu xajul ci bir nek
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0: ci sasi xol rapidement deuxième mi-temps bi Mbappé am ko fi ñaar yoon la ilaha illallah mari ah mbaccu ngerté lay bëgg doon
1: en tout cas yoy yeb njangar la je pense que
0: 4 minutes de temps additionnel
1: ñi ci compétition ba légui mën nañ dajé wat bu yalla défé ñu qualifier bon c'est un peu compliqué mais il faut y croire rek parce que buñu faté ni Côte d'Ivoire bi mi jël Coupe d'Afrique 2024
0: lolu coupe lolu coach Coupe d'Afrique la
1: ah li de
0: Coupe d'Afrique du Coupe du monde ay coach dégg na gaay na no lañuy final yi nangam leen xam ngeen lan la seen rêve yi wañi leen ko
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0: la ja coupe d'afrique du coupe du monde coupe d'afrique xolal compétition bu jégué la rek yow la ak say décalé ak yoy say xarit mais coupe du monde ana yow ana man
1: li waji né dañu gagné France ñu né on a vu comment dire l'Argentine perdre son premier match et devenir champion du monde l'Espagne l'a fait ñun ñu gagné ñu nak far ñu nak dañu gagné wat deuxième match ba
0: wax deug yalla
1: li mom amul kuñ ko def nga jël coupe du monde
0: wax deug yalla gagné deux défaites ba paré nga encaisser 6 buts ci en 2 matchs
1: ay dougal 3
0: lo musul encaisser
1: dougal 3 buts
0: même bu dé dougal nga 3 mais liñu encaisser dafa bari
1: bien sûr
0: amul suñu Edouard Mendy musul encaisser ci en 2 matchs non
1: et suma djumul aussi champion d'Afrique musta ñew sur la même année coupe du monde 2 matchs mu am 0
0: 2 matchs mu am 0 point
1: am ñaar c'est Cameroun bi mu ñewé amone 1 point
0: ouais vraiment
1: 1 point mais 2 matchs 0 point
0: une humiliation deug la ñu am en tant que champion d'Afrique 2 matchs mëno am bénn victoire ah arbitre lan la faute hors jeu la wax ma gopa dafa nek en position de hors jeu
1: ka limu raté dinako regretter hein
0: non il va le regretter bal bobu raté ci ko fenn ma gopa
1: bien sûr
0: fim tol ni kay moko xagn afrique du sud mom jamono bi mom
1: ken ñewul même nga contrôler sax après passe
0: ah quelle image deux supporters
1: benn vraiment
0: sud coréen ak benn sud africain lengo di fetch ça c'est le plaisir du football football mo mel nonou
1: le football aussi c'est de l'art hein
0: c'est de l'art et puis fair play dafa neex long ballon dégagé par la défense sud-africaine.
1: C'est Mbokazi, il est teigneur.
0: Hein? Mbokazi Kay.
1: Il est très teigneur. Un défenseur gaucher, lu rare là du football. En plus, qui joue très bien au football.
0: Waouh, Dubaï dara dé. Le ballon, ñëw na ci Mbokazi mom ñu doon wax. Té bo xolé dafa am gabarit hein.
1: Ah bien sûr.
0: Té yakul ko dara am num toll ni day daw
1: deug. Voilà, day utiliser xélam parce que football aussi xél da ci jouer.
0: Joor yu toll ni normalement da nga ñu mënu ñu daw sax. Ni ma koy gisee ni xamna du xalé
1: Mbokazi bon il a juste ay 26 27 parce que beaucoup de joueurs ñu encadré né ils ont plus de 30 ans
0: ah ok kon mom du mag non
1: non mag non non
0: le ballon est pour le sud sud coréen baxna décalé na à gauche la bonne passe le retour de Modou mais il est très bon
1: intelligent de sa part
0: jeune ak Mata long dégagement ba fa keng tek na koy souf baxna
1: bo Kosi, il a 20 ans, hein?
0: 20, mais 20 ans?
1: Il a 20 ans.
0: Ah non, puis t'as wagné.
1: Les Africains, voilà.
0: Non, non, non, 20 ans.
1: Mais il a déclaré 20 ans. Qui on a vu ça sur la feuille de match.
0: Qui maintenant 20 ans?
1: Ah, Kosi, il a 20 ans. Ocon, il a 22 ans. Les deux.
0: Ah, ouais, d'un mieux bain. Mokosi, mais parle de
1: moi. Mokosi, il ne peut pas être plus jeune que. Que comment dirais-je, Mofokeng, hein?
0: Mofokeng, vraiment.
1: Mofokeng, il a déclaré 21 ans.
0: Voilà,
1: arbitre bi ci na mi-temps bi ci match bi nga xamni mi ngi doxone ci digënté Corée du Sud ak Afrique du Sud 0 bi partout ñu nekk ci pool B bi nga xamanteni bi ci pool A bi nga xamanteni bi voilà Mexique mom mo nekk ci kaw bu match bi yame ni Mexique moy nekk ci kaw Corée du Sud mo ci top après Tchèque top ci Afrique du Sud top ci kon donc Afrique du Sud ak République Tchèque yépp ku ci nekk ni ñu nekké mi-temps ils sont quasiment éliminés donc nañ xol deuxième mi-temps bi ñom benen xar man ndax ban xar kanam lañuy indi.
0: Merci coach Buram Kundul. Le temps de faire une petite pause. On se retrouve dans 15 minutes pour la deuxième partie entre l'Afrique du Sud et Corée du Sud. A tout à l'heure.
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0: Wambossa, rythme de la Coupe du Monde 2026, de retour ici au Stadium BBVA de Monterrey, chez Guadeloupe, chez Mexico, pour vivre cette deuxième mi-temps entre la Corée du Sud et l'Afrique du Sud. Une première mi-temps, bon, je m'en tenis. Donc, résultat, donc, nul et vierge, le 0-0. 45 minutes de deuxième mi-temps pour départager ces deux équipes. Nous avons maintenu de l'autre côté, Mexique et République tchèque aussi, nous avons joué 0-0, coach Birom Kundula.
1: Ah, voilà, premier mi-temps à Bidjerne, Djangat Nenti, jusqu'à présent, 0 but partout sur les deux matchs. Bi match bi dox digënté Corée du Sud et Arabie du Sud ak benen match bi nga xamanteni mo dox ci digënté Mexique ak République Tchèque. Mais nak match bi comme nima ko waxé ragal na deuxième mi-temps bi comment dire coréen yi surprendre sud-africain yi parce que ñi ngi duggal tay ki nga xamanteni bi sang ma la koy wax comprendre ma lan mo taxone tay ñu def ko sur le banc son bi nga xamné moy sen capitaine l'ancien attaquant de Tottenham et de Los Angeles actuellement mi fi évoluer aux États-Unis. Ñu xol kan ak kan moy genn ragal na ni comme entraîneur ñu def chaque changement rek amna système bu bess bu xew
0: trois changements le Corée du Sud nara def song duguna ak le dossard numéro 14 moy Chiruiji ak le dossard numéro 24
1: son il prend la place de Wang le dossard numéro
0: 11
1: right son. On va voir avec l'écran, il y a le changement et son akan le mot dougou.
0: 24 aussi dougouna.
1: 24 à la place de qui? On va voir.
0: Kim Jingi. Il y a le nom. 8 Nogen à 13.
1: 7, 24 et 23 nous dougou.
0: Ouais, 8 à 13 Nogen. Sing O de Fogen. 24 à 14 Nogen dougou. Andak song 7 8.
1: 24, 14.
0: 24.
1: 24 côté coréen, c'est le
0: Kim Jing.
1: C'est Kim Jing, militaire. Hein? Et le 14,
0: le
1: aussi,
0: 14
1: c'est le défenseur, Show.
0: Show, ouais. Show UG. Ouais.
1: On va voir avec les changements. Est-ce qu'ils vont jouer avec le même système de 3-5-2 ou bien la dernière chance de système venu jouer?
0: Trois changements côté coréen et c'est reparti. Les Bafana Bafana ont joué le coup d'envoi de cette deuxième partie. Long dégagement de Williams. Mais coach Biram def melani Corée du Sud dafa ñeu bëgg jouer les petits deuxième mi-temps bi.
1: Ah wa xam nga premier mi-temps bi jeexna comme liñu wax rek les mises en se suivent et ne se ressemblent pas. Bo xolé premier mi-temps bi yëp dañ ko bay ak sud-africain yi ñi procéder par des contres mais nak réussiñ ci ben yoon donc deuxième mi-temps bi ni ma gissé je pense que dañuy jouer ak trois attaquants ci kaw cette fois-ci Son Migno ak le dossard 14 après on va écrire son nom ak Kangin Lee.
0: Le ballon pour Modou, le dossard numéro 20 de l'Afrique du Sud. Derrière pour aller retrouver Okon, jouer avec Mokosi, décalé à gauche. Les jaunes qui conservent les Bafana Bafana. Okon, le 1-2 bien fait vers Modou. La bonne passe, non, elle était trop forte. Cette passe et le ballon est sorti. Maseko Lindelwood, non, la touche rapidement jouée. Coach man sud-coréen, Nyemé Omolena, tu deuxième mi-temps.
1: Non, man xamna ni amna luñuy lal parce que dañuy jëma nelo sud-africain yi mais ñom nañ konné rek parce que sincèrement niñu jé sen premier mi-temps. C'est un peu rassurant. Ils ont créé des occasions. Malheureusement, la réussite n'y est pas. Ligue 1 Solomon, deuxième mi-temps aussi, nous avons fait de la 46e voilà, jusqu'à la 60e minute. Nous avons pris un but. Madame, les 15 premières minutes de la deuxième mi-temps. Il faut qu'ils continuent de se concentrer.
0: Sud-Africains.
1: Oui, les Sud-Africains.
0: Lol, est-ce que nous avons pris deuxième mi-temps bi? En tout cas, long ballon.
1: Perdu encore une fois.
0: Raté de son contrôle, le ballon est sud-coréen. Décalé à droite. Del Soat n'est vers le milieu. Le centre contré. Guénoul sauvé par Apolis. Perd le ballon. Les Sud-Coréens sont à droite. Del Soat derrière. Ils sont très organisés. décalé la petite passe. Il faut rater le contrôle, sinon c'était bien fait.
1: Kastrom a pris la place de Lee. Hein. Lee 213, remplacé par le 23 Kastrom. Attention à son.

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1: Voilà moo dugg nii voilà Castro. Mauvaise passe de Son. Ça reste encore un seul changement à déterminer. Mm-hmm. On va voir qui a pris la place de O, le dossard numéro 18 qui avait démarré la rencontre.
0: Le dossard numéro 18.
1: On va voir, c'est le. Voilà, mon moi là, nous nous kan là. Voilà, corner. Mon moi, corner, oui. C'est le dossard numéro, je pense, 18 ou 12.
0: 14, hein?
1: 18, c'est le 18.
0: Non, 18
1: mois démarré quoi.
0: 18 mois démarré.
1: Moi, continué.
0: 18 devait démarrer.
1: Voilà, en tout cas, le 13 mois, Guen Castro m'a remplacé.
0: Castro, moi, 23.
1: Moi, 23, oui. M'a remplacé le 13.
0: Oui.
1: Après, Son, moi, m'a remplacé Hoang, dossard numéro 11.
0: Numéro 11. Ah. 8, devait gagner, je pense bien.
1: 8, moi, Pick, le militaire de Birmingham, on va voir.
0: Ouais.
1: Voilà, le numéro. Non, c'est le 22, il a démarré. C'est Séoul.
0: 22, il a démarré.
1: On va voir ça en cours de match. On 8, va voir ça.
0: Defena, 8 bi ñi génn ci la bokku. 8
1: bi dafa génn Pek. Ñu xol kan moko remplacer.
0: Pek bobu ki moko remplacer. Dossard numéro 14 comme remplacer.
1: Dossard numéro 14, voilà, c'est lui donc.
0: 14 bi
1: le. Mo remplacer Pek.
0: Choyé.
1: Voilà, le dossard 14 moko remplacer.
0: Show moko remplacer.
1: Voilà, on va voir son nom. Le dossard 14, c'est Show. Voilà les trois changements yi nga xamné amna légui.
0: OK. Baxna le ballon ko tegna ko le tir au dehors nako ci tank défenseur
1: yi. Pourquoi ne pas faire la passe? Regarde, il y avait deux joueurs qui demandaient le ballon. Manque de concentration.
0: Sud-Africain dañu tiaxandé.
1: En tout cas, il est en train de faire un bon match à Mazeko, le dossard numéro 12. Mazeko, vraiment, il fatigue la défense coréenne.
0: Ah, mais day dougal bal yi nak quoi. Li vraiment li def ko wor dougal quoi. Lini, li, dafa yomb trop li. Voilà.
1: Belle passe du Gamé. Du Gamé Mofo Keng. Il pouvait même faire la passe hein.
0: Voilà, voilà. Fait de passe fait des voilà. Passe boy mu dougal.
1: Ah bien, boy bi lay dello bal bi rek sur 1 2.
0: Non vraiment, ouais. Entraîneur mo yoy, c'est Igor Bros mo yoy.
1: Ouais, faut pas être égoïste aussi.
0: Vraiment.
1: Parce que bëgg na dougal but Coupe du monde rek bu dotuma passer. Ça n'a pas de sens.
0: Mais ma passe du dougal dafa gëna neex ma dougal.
1: On a vu le ballon d'or passer Dembélé à chaque fois d'un discours lay wax. Je préfère le collectif. Raison pour laquelle ñepp d'accord ci ballon d'or. Football bi individuel té neex na lol mais collectif moko gën.
0: Vraiment.
1: Attention aux transitions coréennes aussi.
0: 51e minute toujours 0-0.
1: Attention à Son aussi parce que c'est un attaquant qui aime trop décrocher. À chaque fois day bëgg ñeu jël ce ballon.
0: Merci à toutes les stations régionales qui sont en synchronisation. Nous sommes sur le réseau synchronisé de Radio Sénégal. Les 14 stations régionales, 13 des 13 régions et 2 dans la région de Djourbel, ñepp ñi nga en synchronisation. Le ballon est pour les Sud-Coréens. À droite, Delsune derrière. Son le nouvel entrant, Delsune bu baakha baax ci gannaaw.
1: Voilà, il a repris aussi le brassard. Hein. C'est,
0: ah
1: le
0: oui,
1: capitaine, c'est le capitaine de l'équipe.
0: C'est le patron.
1: Oui, vous n'y avez Kim de Kokoy Djok. C'est mon moi, capitaine.
0: Le Sud-Coréen, le centre.
1: Attention, attention. Au deuxième poteau. C'est le nouvel entrant, Castro.
0: C'était bien fait de la part de Castro.
1: Castro, il a pris la place de Lee.

0: Toujours Mexique moi du tout Tekki République de Corée.
1: Ouais, toujours 0 but partout entre les deux matchs.
0: Tekki République Tchèque, Afrique du Sud mon équipe. 4e avec 2 points.
1: Ouais.
0: Lolo moi résultat bi am ci groupe A pour l'instant. Ce résultat bi yame fi Afrique du Sud day ñibi. Même République Tchèque dafa na la ñibi def 2 points là.
1: 2 points amo ben chance ou nek meilleur 3.
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1: Meilleur 3e pire des cas il te faut 3 points.
0: La lolo la gëna yakkar. Ak 2 points mom goom ko am nga bok ci meilleur 3e quoi. Les Sud-Coréens ñu ngi passer ce bulletin. Faut pas perdre le ballon là-bas. Faut être prudent. Passe le goal bi. Défenseur bi dafa mbal attaquant mais arbitre il y a pas faute. Le ballon perdu. La contre-attaque. Maseko fu mu doore lay wut. Baxna heureusement qu'il était de retour. Le défenseur faute.
1: La police voilà, il demande longtemps le ballon hein. Mais nako dafa yex ci passe bi. Parce que mon timide c'est un droitier bugé à gauche et il veut passer, il pique vers l'intérieur pour qu'il puisse frapper. Parce que nous avons vu le football depuis le temps de Lionel Messi et de Ronaldinho. Gaucher est joué à droite est joué à gauche. Juste pour utiliser l'intérieur.
0: Intérieur pour dire le défenseur qui lui donne.
1: Ouais.
0: Bon, tourner avec la gueule de l'autre.
1: Il y a un cadre. Wow.
0: Le Sud-Coréen. Castro. Le nouvel entrant. Décalé à droite.
1: Son.
0: Pour aller retrouver Son, le capitaine. Très bon joueur. Jeune pour Bayon.
1: J'ai très peur, Nyunakler. Il garde bien le ballon. Parce que Son aussi, il a la taille. Même le Nidji me cherche.
0: Récupérer un ballon mais les Sud-Coréens commencent à jouer le maximum à mener. C'est bon.
1: Je pense que le Mexique vient d'ouvrir le score.
0: En tout cas, Yohi Berina.
1: Mexique double le but légui.
0: Nyom là.
1: Voilà, nous avons dit Yohi non. Mexique double le but légui. À la 57e minute. Hein.
0: Affaire bagay gëna changer
1: wa mi ngi gëna changer légui kon donc bu yamé fi rek Corée mom qualifié na c'est Chavez qui a marqué à la 55e minute Mexique 1 République Tchèque 0
0: wa légui supporter luñu tacc fi
1: ba dalen arranger day tax ni kon ni Corée dotul mën tok Corée même en cas de défaite dotul mën tok
0: oui ndax day jël 2e ak 3 points
1: voilà
0: non bu amé fi défé 3e lay jël
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0: waaw
1: parce que pour l'instant ni
0: day bok ci meilleur 3e
1: voilà day bok ci meilleur 3e
0: mon espéré bok ci meilleur 3e
1: mais li gën moy au pire des cas mo am match nul
0: ouais parce que Afrique du Sud doore Afrique du Sud dakoy raw légui
1: dakoy raw Afrique du Sud bon xeyna nak mom liko soral moy Afrique du Sud je pense que
0: Les Coréens n'ont pas de défaite. Ils ont été
1: parce qu'Afrique du Sud, il faut déjà moins 2.
0: Moins 2 là.
1: Il faut que gagner 2-0 au moins.
0: Bout.
1: Au moins 2-0. Ah.
0: Non, vous gagnez 4 points. D'ailleurs, vous Corée.
1: D'accord,
0: vous gagnez nul. Vous
1: gagnez Mexique de quoi gagner. C'est vrai. Vous gagnez 4 points.
0: Vous gagnez Afrique du Sud 1 point.
1: Voilà.
0: Vous gagnez 4 points. Corée a 3. Vous gagnez 2e.
1: D'accord.
0: Corée mom mo fay nek li jëndé meilleur 3e mais après le 2e lay jël
1: voilà match bi victoire ko ci am ci ñom ñaar rek qualifier na d'office
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0: Corée jël fi défaite ñomit baxul ci ñom
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1: voilà
0: buñu jëlé kon défaite kon moyen la ñam
1: dafa gagner 1-0 ñu gagner ko 1-0
0: ouais
1: mom mo gagner check 1-0 après Mexique gagner ko 1-0
0: oui.
1: Donc Mexique moy génn avec 9 points
0: oui ballon pour Williams. Non, c'était Kim.
1: Kim, le gardien coréen.
0: Le gardien coréen, bonne passe. Gagne un goal.
1: Attention à Son avec ses pénétrations là. Il aime trop demander le ballon derrière les défenseurs.
0: Non, réussir
1: le gars. Le gars est vigilant sur l'eau.
0: Yaron Nassen Guinan, ok.
1: Vraiment, ce gamin nous régale.
0: Non, le football,
1: non, il joue très bien. Voilà, voilà, il passe.
0: Mogopa, aïe, aïe, aïe, aïe, vraiment.
1: C'est très léger ça, il faut jouer.
0: Football, ouais.
1: Mais ça attaquant avec passe aveugle bi ko boy bi passe rek mais wone lire
0: trajectoire
1: parce que mu ngi xaar boy bi passe bal bi comment dire rek Mezeko mais nek mom lay passe intérieur donc bu gissone lool rek il fait un seul contrôle pour entrer dans la surface et essayer de mettre un tir. Attention aux Coréens, le fait que ñu nangu domination ni man jaaxal na ma lu tax ñu nangu ko
0: sene war nañ de ba de Mexique dafa dougalat
1: on va voir
0: ndax deg na sene mi wat legui de gis nga stade ba ngi yoxu wat.
1: C'est toujours 0-1-0. C'est toujours 1-0.
0: Merci.
1: C'est toujours 1-0.
0: Voilà le Mahamre coach. Il a marqué deuxième but.
1: Il a activé, c'est toujours 1-0. Peut-être un but qui n'est pas encore validé, mais jusqu'à présent, sur le tableau, c'est toujours 1-0.
0: Ok. Le ballon est pour le Sud-Coréen. Décalé le bar. Le 1-2, le ballon est perdu, récupéré par Mofokeng. Le retour de la défense sud-coréenne, il perd le ballon. Les sud-coréens n'y ont pas. Pas de faute. Ils ont été terrain, Bafana Bafana. 60e minute coach, toujours 0-0 de Corée du Sud, Afrique du Sud.
1: Jusqu'à présent, Corée a changé une physionomie de jeu parce qu'ils jouent la possession pour essayer de déséquilibrer les Sud-Africains. Mais bataille, les Sud-Africains ils ont joué, maintenant ils sont en place. L'un d'un là, avec la rentrée de Son là, nous libérons l'espace.
0: La tête!
1: Voilà.
0: C'était bien fait. Heureusement que Williams était sur la trajectoire.
1: Parce que aussi c'est un attaquant qui joue de bien de la tête, hein. C'est l'attaquant de Birmingham, autant pour moi, Besiktas, il joue en Turquie. Voilà, c'est le dossard 18-0.
0: Nous voyons la réaction sud-africaine. Il n'y a que le ballon. Mais c'était récupéré par les Bafana Bafana, les jaunes.
1: Mazeko, vraiment, il est en train de faire une très bonne rencontre là. Malheureusement, la réussite n'y est pas. Il faut qu'il se concentre. Il y a beaucoup d'occasions, beaucoup, beaucoup. Mais il faut qu'il se concentre pour essayer de mettre au moins une occasion dans les buts.
0: Vraiment. Non, mais mon papa, il a grand-mère, mon.
1: Ah, mon, il m'a mon, lol, mon.
0: Il m'a mon, vraiment.
1: Vraiment, à compétition au bouton, au niveau.
0: Modou. On est vraiment bon, mais il a libéré ce peuple.
1: Il a libéré ce peuple, oui. Les gars coréens, ils y ont. Voilà, les supporters coréens. Encore deuxième but mexicain.
0: Oui, mais. Aïe, pose le ballon micro. Le Mexique qui s'est réveillé.
1: C'est Quiñones qui a marqué le deuxième but à la 62e minute. Quiñones.
0: Le Mexique qui va faire carton plein. Trois matchs, trois victoires.
1: Ouais.
0: La contre-attaque. Le centre est contré et c'est une touche.
1: Voilà, bonne couverture de Mbokazi. À 2-0 pour le Mexique.
0: Non, xam nga ci stade bi dafa ay supporters mexicains.
1: Waaw, gisoo len ak seeni mayo.
0: Xam nga ñi Guadeloupe Mexique lañ nekk.
1: Voilà, il y a un changement.
0: Changement côté sud-africain.
1: Voilà, génné nañ déjà à police.
0: À police lañ génné, dossard numéro 7.
1: Dossard numéro 8 moko remplacer.
0: Le 8 moko remplacer.
1: Moremi. On va voir est-ce que Moremi va nous apporter du 109. Moremi, c'est l'autre attaquant qui rentre.
0: Kepang Moremi.

0: Le titre, le but, Sud-Africain. L'Afrique du Sud qui ouvre le score.
1: Oui, Moreau.
0: But de...
1: Encore, c'est lui.
0: Maseko.
1: Maseko, vraiment.
0: Il a Maseko qui ouvre le score à la 62e minute.
1: Maseko.
0: Hein, coach Ronaldo va faire des changes.
1: Bien sûr, bien sûr. Parce qu'en tout cas, depuis début de rencontre, Belégui, nous avons osé. Nous avons osé chercher. Et vraiment.
0: La Corée du Sud qui encaisse à la 62e minute.
1: Voilà, c'est le fruit de leur longue domination. Hein.
0: Chapelo, Maseko qui ouvre le score pour les Bafana Bafana à la 62e minute.
1: Et n'oublions pas que si le score reste là, la Corée du Sud aura 3 points et moins 1.
0: Moins 1.
1: Voilà.
0: Les Harmer 3e.
1: Voilà, moins 1.
0: Voilà, encore c'est Mofokeng.
1: Mofokeng.
0: Qui sert Maseko. Nous contrôlons le ballon avec pied gauche, fixe défense.
1: Sangeneg, il le temps de premier poteau.
0: Oui.
1: Malheureusement, il est encore. Mou répété Watko. Légui maintenant ken dodul enrôlé premier poteau rek lañ koy do. Da dañ nane
0: bol yeup deuxième. Da ko do ci ali défenseur bi.
1: Igor Bros qui jubile là.
0: Igor Bros très content. La Corée du Sud qui encaisse à la 62e minute. Tout change maintenant, les pays sont pécou. Pour l'instant, Mexique moins premier avec 9 points. Afrique du Sud, deuxième avec 4 points.
1: 4 points.
0: Pour l'instant, 4 points, moins 1, là, il y a un but le mené.
1: Ouais.
0: Corée du Sud n'est que troisième.
1: Le classement avait changé complètement.
0: Avec 3 points, moins 1.
1: Ouais.
0: Oh. Corée du Sud, là, il y a un problème. But de Maseko à la 63e minute. Les Sud-Coréens, maintenant, il faut que nous gagnions le football. Sinon ça va être compliqué pour nous.
1: Oui.
0: Les Sud-Coréens, nous avons le ballon, ils sont derrière. Ils ont le Mexique 9 points, Afrique du Sud 4 points, Corée du Sud 3 points, République Tchèque 1 point.
1: Il ne faut pas prendre de but à ces instants-là. Ni que double le but, au moins 5 minutes.
0: Faute sur Modou.
1: Voilà. C'est le nouvel entrant qui a fait une faute. C'est Gastro.
0: Oh, Sud-Coréen, il s'est ramé dans le 7 Nengui.
1: Diagne Nengui. Ninja qui sort.
0: Maintenant, Benen changement du côté Corée du Sud, 16 mois d'oubou. Parti d'une mois d'oubou.
1: Voilà. Maintenant, nous avons changé le système. Les Bohol et Amoutou 3 défenseurs, 2 défenseurs centraux, les
0: Oui.
1: Voilà, 16 mois d'oubou, 4 mois d'oubou.
0: 4 mois d'oubou, 6 hein?
1: 16. Non, 4 mois d'oubou, 16 d'oubou. Le 16, c'est un milieu offensif.
0: Ok.
1: Nous avons changé. C'est Park.
0: Ouais, Mindia Mogen, hein? 4.
1: 4, wow.
0: 16 mois d'oubou, hein?
1: Wow.
0: Ouais.
1: 4 mois de 16 mois de goût. C'est Kim qui est sorti, mon donne porte brassard. Mon mot de gain, parc mon goût. Maintenant, bon, c'est un dispositif d'échange. Maintenant, au lieu de 3, ils sont 2. Maintenant, ils vont passer du 4-3-3 classique. Ou bien du 3 défenseurs et 4 attaquants. 3-4-3.
0: Ok, faut que nous égaliser.
1: Ah, bien sûr, ils cherchent le but.
0: Mexique, Mada Dougalak. Long ballon récupéré par Gastro.
1: Attention au contre sud-africain. C'est le marque le deuxième but. Je pense que ce sera encore beaucoup plus compliqué.
0: Son, Gelson derrière.
1: Voilà, il faut le pousser à jouer derrière.
0: Bokadiap, il n'y a pas faute. Jouer pour son gardien, Kim Ging. Sur 7e minute. Encore 23 minutes. Petit temps réglementaire.
1: Dasna, Dasna Loubarissa. Voilà, les gens qui ont changé, ils ont changé le bloc médian. xawlan baye ak bal bi mais je pense que li mo gën di téla gën di def pressing bi pour ñuy déllu ginaaw
0: dama ko dañuy dem ni légui ci pause fraîcheur bi ni dans une minute
1: bientôt dans une minute voilà c'est environ 67 68 minutes je pense que l'arbitre ne va pas tarder à siffler ça
0: mais dans une minute nako sul na walma action bi rek lay xaar xamna mu jeex les circolaires ñoy doxal ñi ngi ci match terrain yu sud africain décalé à droite le centre dégagé par la défense jogna mbeuk pas faute le ballon est sud africain
1: voilà il faut essayer de garder le ballon ah ouais
0: faute
1: là il revient à la faute c'est le buteur hein, Mazeto
0: faute sur Maseko et la pause fraîcheur
1: voilà
0: 68e minute c'est un bon résultat pour l'instant.
1: En tout cas, mi ngi changer donné mi ngi changer bu baax baax parce que bo xolé maintenant fé nga xamanténi bi digënté Mexique ak ak comment dire République Tchèque Mexique mo mëna 2-0 so xolé kon République Tchèque mom togna bokatul ci course bi mais fi mom mo am changement touti vu que Afrique du Sud mom mo mëna Corée 1-0 kon donc changement bi da fay changer légui Afrique du Sud day ñëw am 4 points nek ci kanam Corée Corée am 3 points avec moins 1.
0: En tout cas, il y a une révélation du côté des Bafana Bafana Mofokeng.
1: Vraiment un gamin,
0: le jeune joueur, hein.
1: Un gamin de 21 ans, vraiment qui nous a beaucoup régalé. De même que aussi le défenseur, hein. Le défenseur aussi, il a 20 ans, hein. C'est Mbakozi. Mm-hmm. Il est en train de faire un bon match. Vraiment très serein dans la surface. Il gagne ses duels. Il joue très bien au pied et sur les relances aussi, il assure.
0: Un gaucher magique, Mofokeng. Et Mokosi, le défenseur sud-africain.
1: Voilà, sur une déviation, voilà les transitions sur deux passes. Voilà. Voilà, joli contrôle. Après, il met le ballon entre les jambes.
0: Oh, Golbilal, le ballon, Misser.
1: Lal, noko, oui.
0: Défenseur mo baye mu door bal bi ci bir tankam ci yalé mi lol moy ray goal bi du ko gaw gis oh sit ko re ndessane ñom japp bop
1: way li dafa doy war heureusement bañ jël ko fi nga xamantene bi sax temps bi dess na mais boko jëlone ay 85
0: l'entraîneur sud-africain actuellement ni dina am schéma bu wara génné ni pour maintenir score
1: là c'est tout à fait normal xam nga football aussi ni ngay jouer so mené ak ni ngay jouer buñ la mené dafa wouté
0: du bok
1: c'est comme si ni ngay jouer bo yoré balle ak ni ngay jouer bo yorul balle tay ni mom mo mené je pense que mom mo wara gëna liguey aspect défensif am mais nak bon su nekké aussi dafa opté ni gis ni défenseur la défense de coréen là c'est prenable mën na continuer aussi du pousser. Mais en un moment, ni ñu duggé à la 70e minute, bu ñuy dugg 75, mu reste un quart d'heure. Période bobu nak da fay xawa opter défensivement, surtout nak sur les changements. Il faut apporter des joueurs yo xamanteni bi ils savent défendre, ils ont de la fraîcheur pour essayer de contrer les Coréens.
0: Donc 20 minutes encore pour ñu xam Afrique du Sud à Corée du Sud fuji mujjé pour l'instant. C'est l'Afrique du Sud qui mène par 1-0 depuis la 63e minute. Bi inscrit par Capello Mazeko.
1: Mazeko. Eh doyen, vous disiez tout à l'heure, ya ngi don laccé fan moy chipre. Gis nga ki talent bi ci mom. Ki joueur européen yobuluñ ko dara.
0: Mazeko
1: hein. Ah yobuluñ ko dara.
0: Chipre la nek.
1: Ah ouais. Il est AL aussi moy club bi bokku na ci club bi gëna mak chipre.
0: Yo jouer nga fofu hein.
1: AL non jéwuma fofu man ma ngi nekkone ethnico Akhna.
0: Mais championnat Chypre.
1: Championnat Chypre, ouais, def na fa une saison.
0: Une saison. Il y a un football de haut niveau.
1: Ah ouais, il joue très bien parce que l'équipe bu gëna mak fofu AL bi ci AL Limassol wala APOEL Nicosie.
0: Oui.
1: Ya ngi dégg APOEL.
0: APOEL.
1: APOEL Nicosie.
0: Bari africain yi jouer fofu.
1: Waaw. Mais sénégalais bari wul. Peut-être ay ivoirien, ghanéen et genre ñoo ñu kessé ñoo fa xaw bari quoi.
0: OK. Et c'est le parti entre Sud-Coréen et Sud-Africain. Télescopage entre les deux joueurs et premier carton. Un carton de pour Modibo. Le dossard numéro 6 de l'Afrique du Sud.
1: C'est les deux vétérans là. J'ai très peur qu'ils baissent de rythme là.
0: Mais,
1: hein? Ouais, parce que c'est des joueurs de trentaine années. Il faut les sortir et amener du 109.
0: Pour maintenir score et sa domination. Le ballon, on joue derrière pour le gardien de la Corée du Sud. Mais pour Corée du Sud, coach, qu'est-ce qu'il faut faire?
1: Non, pour l'instant, moi, il faut que nous avancions avancer ce bloc G offensivement. Certes, nous avons le pressing avec les trois dedans. Mofokeng et

0: La raison pour laquelle mis Bouart Tchignaou défenseur. Parce que moi je me pose la question, on a mis sur son poste que c'est un milieu terrain, mais malheureusement il continue toujours à jouer sur le côté gauche. Il y a aussi un changement.
1: Deux autres changements.
0: C'est le 18 qui sort, 18. C'est l'attaquant haut, remplacé par le dossard numéro 9.
1: 9 Moïdougou, il s'agit de Lille Foster. Lille Foster m'a remplacé.
0: Lille Foster Show. Voilà, c'est le nouvel entrant.
1: Aïe aïe, la passée était forte.
0: Ouais. On cherchait Seoul, l'arrière droit.
1: Côté sud-africain, il a fait aussi des changements. Voilà, il a fait.
0: Ah bon, il a fait un.
1: Non, mais il a fait un. 15 de Moïdougou.
0: Le dossard 15.
1: Il s'agit de. Ikram.
0: Reyners. C'est le buteur qui sort. Reyners, c'est le buteur qui sort.
1: Maseko Mogen.
0: Maseko Reyners.
1: Ikram Reyners. Mon remplace Maseko. Bon ballon. Dans le dos de la défense. Guen. Il est centré, mais il n'y a pas de.
0: Non, c'est un corner. Oui.
1: C'est un corner défenseur de Beko Guenne.
0: Oui.
1: 75e minute. 1-0 depuis la 63e minute. C'est un corner. Pied gauche, Moko Diol. Le banane du point de pénalty. Dornogo, la tête sud-africaine. Mais le danger est toujours là. Song Wanyekuna, faute sur Song. Le capitaine sud-coréen, rapidement joué avec Castro. Coach Montour Harul, les 76e minute.
0: Guidem,
1: Castro Song. Song décalé. Jeune pour Tikanam Castro encore. Castro en position d'élé. Le centre dégagé par
0: Makosi.
1: Makosi, très bon défenseur.
0: Le nouvel entrant, il joue aussi à Sundowns FC. Hein?
1: Ah oui.
0: Il y a presque la majorité des joueurs jouent dans le championnat sud-africain. Il y a beaucoup de locaux.
1: Ah oui, à mon niveau complexe, oui. Le ballon est perdu. Contre-attaque. Bah. Fumudore le Oudé. Kotnago. Décalade à droite. Décalade Ngoko. Le centre. Dégagé encore par Makosi.
0: Parce que les Coréens n'ont pas d'espace. Je pense que les Sud-Africains, ici, sur des transitions, ils ont joué le deuxième but. Hein, parce que les Coréens, il n'y a que deux derrière. Ils ont fait un défi, comment dire, Mac Gopa, ils ont fait avec le nouvel entrant, Moremi, avec Reyners, en cas de contre, ils ont joué collectivement le deuxième but. Et le match sera plié.
1: C'est sécurisé.
0: Ah.
1: En tout cas, ils sont contents, les supporters sud-africains. 78e minute, long ballon de Williams. Dans le dos de la défense, Guenne, c'est une touche pour l'Afrique du Sud. Touche pour les Bafana Bafana, rapidement joué. Décalé Neko, faute. Et carton jaune.
0: Oui. Commence à s'énerver. Hein. C'est le nouvel entrant, le dossard numéro.
1: De Fagno Fir, Sitiolé.
0: 9, oui. Chaud.
1: Ah oui, pied levé le Lolo.
0: Ah oui, c'est
1: un carton
0: ça.
1: C'est un carton, moi, devenir le Djoko jaune. Lille Fosser, le Yodougoulé. Chaud, Gissom, Lille Fosser. Offrant pour l'Afrique du Sud.

0: Non, ballon dégagé par la défense. En deux temps, récupération sud-africaine encore. Mofokeng. Le 1-2. Perdu. Heureusement, Mokosi manque Fotogon Dekhar. Le défenseur central de l'office, long dégagement de Williams. Pour personne. Coach, nous avons 90 minutes. Oui,
1: mais il dit que y a un an, il
0: ça s'annonce bien pour
1: au dernier virage, je pense. On aperçoit aussi l'entraîneur très très très très très inquiet.
0: Folie ne peut dire.
1: Voilà, c'est le gamin qui sort. Voilà, il a été ovationné par le public.
0: Mofokeng Mofokeng,
1: voilà, qui cède sa place, remplacé par le dossard numéro.
0: Il a fait un très bon match.
1: Fait vite, sinon une minute. Voilà, c'est le nouveau règlement, hein, remplacé par le dossard numéro 23. Le 23, c'est Adams.
0: 23,
1: c'est Adams.
0: Jayden Adams.
1: Ouais. Bah, l'entraîneur veut gérer le score. Hein. Intelligent de sa part. Hein. Il faut entrer des milieux défensifs surtout.
0: Jayden Adams, mon remplacé,
1: qui sont prêts à aller au charbon.
0: Allez, au charbon, mon frère, pour défendre le monde. Pour faire
1: Adams, lui aussi, il joue au Sundowns FC. Hein.
0: Ah oui.
1: Lui, le gardien, les deux latéraux, voilà, l'attaquant en pointe, ils jouent tous dans le même club. Sundowns FC.
0: Barine Nfide.
1: Ouais, Barine Nfide, mon frère.
0: En tout cas, ça va être compliqué pour les Sud-Africains, les Sud-Coréens, du moins. Ce résultat est un bon résultat pour les Sud-Africains. Modou, jeune pour son gardien Williams. Tout le monde vous saurait. Le vidéo.
1: Pour CSM Mbakboka avec sa taille. Voilà, il faut gagner les deuxièmes ballons. Si vous cherchez l'attaquant en pointe, il faut toujours gagner les deuxièmes ballons.
0: Oui.
1: Pour qu'il puisse un tout petit peu souffler. Pour... Cherche la force. Cherche la faute, oui.
0: Bien fait.
1: Ils vont commencer à jeter le ballon derrière les défenseurs.
0: Les joueurs pour Ligui. Les encore.
1: Voilà, les Sud-Africains sont en place.
0: Kim Jing. Barnade. Le centre. Dégagé par Modibo.
1: Voilà, Modibo, le défenseur de Sandon FC encore.
0: Mais que nous contre Eko. Moi, tu me siffles, vous siffles.
1: C'est Idriss.
0: Ah, il y a faute.
1: La faute, ouais. Nyari équipe, il doit être Nyari équipe, il doit être Gandé Afrique du Sud, du Sandon FC et Orlando Pirate. Son collègue, c'est un jour, il y a un point. Cela veut dire que c'est des clubs qui travaillent parce que j'ai suivi un documentaire Afrique du Sud qui prépare cette Coupe du Monde. Nous avons misé sur la jeunesse. Nous avons une nouvelle équipe. Nous avons une équipe qui a été les anciens. Nous avons une
0: équipe
1: qui a surprendre. Nous avons surprendre.
0: Le centre, personne au deuxième poteau, sauf la défense sud-africaine. Modibo qui était de retour. Là,
1: nous sommes tous. Parce que la période du monde, si vous avez le bureau, vous allez assassiner complètement.
0: Vous allez abattre complètement. Les peuples changent. Ouais.
1: Parce que Essambi, au niveau du milieu, avec le trio là, vraiment, avec le gamin qui est sorti, c'est Adams qui a pris sa place. Mais les deux là, ils sont en place, franchement. Les deux là, Mbata et Sitol, ils sont en place.
0: Jayden Adams, faut que nous devions comme les Mofokeng don't def.
1: Voilà, faut que nous devions comme les oser techniquement aussi, si nous devions jouer les balles.
0: Mofokeng, il était très utile.
1: Voilà, vraiment. Très disponible aussi.
0: Vraiment. Le centre dégagé par Mokosi. Récupéré par les Sud-Coréens encore. Décaliné à droite.
1: Attention aussi.
0: Par Kijing.
1: Beaucoup de vigilance dans la surface, pas de faute de main, voilà, pas d'accrochage. il faut rester costaud jusqu'à la fin. Il ne reste que moins de 10 minutes. Il faut gérer le score.
0: Ligue 1. Jim King. Décalé à droite. Il va centrer. Delsne derrière. Johan Nako. Bahna décalé.
1: Attention au dédoublement.
0: Le centre. Dégagé par la défense sud-africaine. Le retour de Sitolé. Qui vient prêter main forte à sa défense. 85e minute. La montre continue de faire tic-tac. Tic-tac, tic-tac. Corner 1.
1: On dirait que les secondes sont lentes là.
0: Oui, le corner demne. Goal begin Williams. Boxer n'a que Jorum Danouna. Mais arbitre sifflé où? Mon Jorum n'a pas l'antique de Femelini.
1: Le gardien est prioritaire dans sa surface sur les 5m50 là. Mais après les 5m50, on le considère comme un joueur qui peut utiliser ses mains.
0: Mm-hmm.
1: C'est le règlement aussi, il faut comprendre ça.
0: Le Barra comme le règlement, Bob.
1: Ouais. On aperçoit aussi la liste des meilleurs troisièmes là, en bas de tableau. Jusqu'à présent, le Sénégal n'y est pas. Hein. Il faut gagner le match.
0: Il faut gagner le match.
1: Nous gagnons 3-0 pour parler, sous les mains.
0: Qui risque de faire un mauvais parcours à une Coupe du Monde, c'est pas normal.
1: Ça a marqué 2 points.
0: Après 2 matchs, pas même 1 point. Inconcevable. Et pour une équipe comme le Sénégal, quel mounouko gis, quel mounouko nangou. Mais ce sont les lois du football.
1: Jouer derrière et garder le ballon. Les Sud-Africains, faut pas jeter le ballon comme ça.
0: Le coup franc rapidement joué. Dégagé par la défense sud-coréenne. Mokosi Nyoan le Tektankam. Sitolé. Mokosi qui fait un très bon match.
1: Morelli aussi, voilà. C'est le nouvel entrant. Il est en train de courir de gauche à droite. C'est comme ça. C'est presque fini.
0: Vraiment.
1: Ah, si vous êtes
0: un ballon.
1: Voilà.
0: Mokosi.
1: Faut pas faire de faute. Il cherche la faute. Il cherche la faute.
0: Voilà. Pas de faute.
1: Voilà, touche. Il faut se replacer au lieu de parler à l'arbitre assistant. Bravo à Moudiba avec son âge là.
0: Il a toujours rapidement joué.
1: Normalement, il y a un problème. C'est des joueurs qui se connaissent. Ils jouent ensemble dans le même club.
0: 87e minute.
1: 3 minutes, on va voir.
0: Il y a un temps additionnel pour 5 minutes.
1: Non, je pense bien. Et les changements aussi.
0: Changement, il y a pause fraîcheur pour 3 minutes. Déjà pause fraîcheur pour 3 minutes.
1: 3 minutes. Et les changements, 30 secondes, 30 secondes.
0: Changement, 30 secondes, 30 secondes. Les changements, il y a un peu de 8.
1: Attention à la pénétration. C'est la crampe. Je pense que crampe.
0: Tout le
1: jour de Feyenoord, Hayang. Attention.
0: Le tir contré.
1: Il joue avec les deux pieds. Hein. Son pied gauche comme pied droit. Je pense qu'on va procéder à un changement coréen. Devant crampe. Sous un changement, il déroule. C'est le jour de Feyenoord de Rotterdam, aux Pays-Bas.
0: Oui.
1: Est-ce que c'est un changement, il déroule aussi? Il a fait le diable.
0: Il a fait le changement à Berlin.
1: Mais Bisson, il n'y a pas de boulot parce qu'il n'y a pas de boulot. Il n'y a pas de changement.
0: Tout
1: ça? Non, non, beaucoup de temps. 3 temps les mains, mais beaucoup. Mon entraîneur, il y a une période où il y a des changements. Le Sénégalais, il y a un Koulibaly, il y a un Dougou, il y a un Dougou, parce que il y a un Dougou.
0: Le ballon dégagé. Ne fait que le Nouar.
1: Il faut être costaud. Ça reste que 2 minutes plus de temps additionnel.
0: ñaata changement nga am droit def 5 ans
1: 5 changements sur 3 temps mais comme bi duguni son du ci bok da nga man yenen 3 temps wat mais règlement bi nak après prolongation mayat na la ben changement mais lolu xagne deuxième tour la yam prolongation
0: ok parce que Corée du Sud actuellement ni def na 6 changements au total
1: def na 6 mais bu 6 son bi bokku ci mom la rew
0: moy 5 ki
1: quoi kon man na kon changement am diex na motax ki ju continuer di jouer
0: le ballon est pour les Sud-Coréens long dégagement 89 minutes 30 secondes encore 30 secondes ci temps réglementaire
1: parce qu'ils ne sont pas nombreux dedans motax inquiété wuñ sud-africain yi normalement milieu bi au moins ñaar war nañ avancer jouer offensivement baye kenn rek ci ginnaw parce que timi 3 attaquants contre 4 défenseurs et 2 milieux terrain 6 mënu len inquiéter période bi il faut nga opter offensivement xawa jël un tout petit peu de risque avancer bloc bi touti
0: avancer bloc vraiment ñom kay sax fi dañu waron jouer ba tout sax lepp attaquer
1: non bo jëlé deuxième bi mom c'est fini ba attaquer ta sam mo ci ginnaw mom parce que ku ci nek yaangi jouer 3 minutes 6 minutes autant pour moi
0: 6 minutes
1: de yaangi xalat meilleur 3ème motax do nangu jël yenn risque
0: 6 minutes de temps additionnel. Le ballon pour les Sud-Coréens. Nous sommes sur le terrain sud-africain. Il est à droite. Song, je suis le centre.
1: Le Kanginli.
0: Kanginli.
1: C'est un provocateur, c'est le joueur du Paris Saint-Germain.
0: Un très bon joueur.
1: Très bon joueur, même.
0: Le centre dégagé par la défense mais le danger est toujours là c'est l'Afrique ñun ñep dañu wacc taxaw sen
1: tor waccé nañ sen bloc ba ci souf légui parce que dañ nan 6 minutes mom war nañ ko mëna tekk ku tekk ba 90e minute 6 minutes war nga ko mëna gérer mu jeex
0: mak boko am moy daw di marquer non yobu nañ bal bi à droite le centre dégagé par Mokosi ma gopa ngi non d'ailleurs
1: bu ñu récupérer balle bi rek da utiliser Mac Boka comme amna vitesse bi ak tayam au moins mu lek ben 20 secondes ñu gennat
0: oui
1: bu mu dribbler voilà attention bu len def faute lolou lañuy wër voilà concentration
0: décalé na à gauche mais centré au deuxième poteau la remise
1: corner, la triche, y'a rien.
0: L'intervention de Sitole Lendrou.
1: Oui.
0: Moko xar rek mbeuk ko. Aïe aïe, sonuna.
1: Sonuna, sonuna.
0: Bon, j'ai Ismaël du défenseur. Sitole le mom le.
1: Mom le 13. Oui.
0: Et là, c'est le dossard numéro 13.
1: Les deux récupérateurs dañu daw ba sonu nak. Mom ak Mbata, Mbata et Sitole.
0: Oui.
1: Bah, dañu daw ba sonu.
0: Il a fait un très bon match. Le corner. Au deuxième poteau, dégagé par la défense sud-africaine. Mais danger bang fof toujours. Gagne goulde, fumdore le yout. Barnele, tegal ne koko. Le sable! Souko la rong rey goul. Bonne prise de balle de Williams. Gaïda.
1: Heureusement qu'il n'a pas touché le ballon.
0: Donc, attaque bon.
1: Il faut garder le ballon.
0: Voilà.
1: Garder le ballon. Voilà.
0: 2 minutes 47.
1: Voilà. Il faut garder le ballon.
0: Encore 3 minutes.
1: Voilà. Le gardien. Voilà. Sans risque, mon mit. Voilà. Je vais faire un cartel. Il faut bien.
0: Williams, dégagez le.
1: Voilà.
0: La tête sud-africaine, sud-coréenne, c'est une touche.
1: On prend le temps.
0: Ça n'est que 3 minutes, mon
1: 3 minutes, on va gérer.
0: Ça n'est que 3 minutes, on va gérer tout le monde.
1: Ah ouais. Encore Hugo Bros. Ouais, avec son expérience, là, il a géré le match.
0: Oui.
1: Franchement, bravo à lui.
0: À 74 ans, Hugo Bros.
1: Ouais.
0: Qui va permettre à l'Afrique du Sud de jouer les 16e de finale.
1: Ouais.
0: C'est déjà un bon résultat.
1: Gardez le ballon. Voilà, il faut garder le ballon.
0: Avoir 4 points dans ce groupe.
1: Ouais.
0: C'est un bon résultat pour les Sud-Africains. Moi, je lui ai dit. Je ne sais pas.
1: 3-0. Troisième but,
0: Messi donne le troisième but.
1: On va voir, oui. C'est marqué par Fidalgo à la 94e.
0: La République tchèque.
1: Les André d'être laminés là-bas, oui. Les André d'être laminés là-bas, 4-0.
0: Naufrage collectif pour la République tchèque.
1: Oui, c'est Fidalgo qui a marqué le but à la 94e minute.
0: Écrasé par le Mexique, 3-0. Mexique qui va se retrouver avec 9 points plus 6. Très beau résultat. Là, on dégage par Mbokozi.
1: On écarte le danger. Encore
0: 4 minutes 27. Coach. L'Afrique du Sud qui va se qualifier. Encore 1 minute 25 secondes. Long ballon. Technico Dun sonne le. Elle sont derrière. 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
1: non ñom kay da ngay baña jeu risque rek gëm lo ne len li ngeen def effort ba heure bi di ngeen koy agalé
0: bu len koy yar
1: nangu subir rek ba paré baña jël ben risque comme ni ñi def ni di dégager balle di accompagner balle bi
0: touche pour la Corée 5 minutes 5 secondes encore 55 secondes tek na ko souf le centre
1: attention
0: dégagé par la défense de faire ce dégagement
1: attention
0: toulil mugen.
1: Voilà, il faut mettre là. Mais tu touches bien que tu dégages, tu dégages sur le terrain, mais c'est mieux.
0: Vraiment, c'est mieux.
1: Parce que tu touches 1500 cambalés. Une minute.
0: 35 secondes.
1: Voilà,
0: long ballon. La tête de Citolé. Attaque, il faut le mieux.
1: Voilà.
0: Son avantage de barre du but encore.
1: On garde le ballon. On garde le ballon.
0: Barne.
1: Voilà, on garde le ballon. Voilà. Troisième but. Allez.
0: La sortie du gardien.
1: Allez, c'est les dernières secondes
0: 5,
1: du match.
0: 5-47.
1: Voilà, c'est les dernières secondes du match. Tout le monde descend.
0: Long ballon. La tête. Voilà. Arbitre n'est pas joué.
1: Il faut jouer sur les côtés.
0: Williams, non le.
1: Il faut jouer sur les côtés.
0: Long dégagement de Williams. Et c'est la fin du match. Ouais. La fin du Sud qui gagne par 1-0 coach Kundul.
1: Encore une fois, félicitations à Hugo Boss. Vraiment, il a montré l'exemple. 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sur le papier mais tout se passe dans le rectangle vert et les ablutions du yakarna ni li ni ñi def yeneen équipe africaine yep war nañ mëna def ni préparer wu xamni fi ay tour kessa la parce tay géo nak équipe bu melni Corée nga gis ay joueur bi jaar Tottenham ay joueur bi Paris Saint-Germain la nek ki ay Feyenoord de Rotterdam ki ay Bayern la nek mën nga am tout du complexe mais je pense que depuis du début jusqu'à la fin ils ont joué le match sans complexe té li lepp liko indi moy ma la koy wax en cours de match équipe bi nga xamanteni bi bari wul sax ay professionnels parce que bo xolé à 92% luñ wax ñep c'est des joueurs locaux. Donc, ligue bi fenn na ci championnat du sud du championnat bu am niveau le championnat bu relevé le et vraiment ils ont mérité la qualification, ils ont mérité la victoire et espérons que aussi encore une fois yenen équipe africaine yi nga xamanteni bi géo guñ ku melni suba dinañ gis ay Côte d'Ivoire ak ñenen ñu def tanki Afrique du Sud def ñu jema qualifier pour dem deuxième tour. Kon donc so xolé poule bi nan la mujjé terminer Corée du Mexique mom mo am 9 points jël premier
0: 9 points plus 6
1: après kan mo ci top
0: Afrique du Sud
1: mo am 4 points
0: plus 1 moins 1
1: après Corée mo top jël 3e am 3 points moins 1 après kon donc
0: République tchèque
1: mom mo jël ndaré avec 1 point
0: 1 point moins 4. Lolu mo nek schéma bu groupe 4 bi kon pour l'instant Mexique ak Afrique du Sud ñoy qualifié 16e de finale Corée du Sud am 3 points moins 1 di xol ndax dina bok ci meilleur 3e coach bi xam kundul ça a été un plaisir d'être avec vous ce soir.
1: 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Voilà, di len sante di len gërëm di wax ni aussi coupe du monde bi ñu ngi ñaan Sénégal mi nga xamanteni bi ñi ngi naan dina qualifier du qualifier pourquoi pas faire l'exploit comme ni ko sud-africain défé. Encore une fois dal ñu ngi contente trop di ñëw ci plateau bi di joxante war rendez-vous man je pense vendredi la dikat inshallah.
0: Vendredi le Sénégal joue vendredi à 19h hein.
1: Ah, je pense vendredi la dikat man.
0: Sénégal Irak vendredi à 19h lay doon. Ça a été un plaisir d'être avec vous, coach Birom Kundul. Merci à toute l'équipe qui était avec nous ce soir. Ngagne Demba Diop, mo nekkoon ci technique bi. Merci à tous les techniciens des stations régionales. C'était sur Radio Sénégal, la troisième journée du groupe A. Afrique du Sud, mo mujj daan Corée du Sud, benn bal ci dara but inscrit à la 63e minute par Maseko. Donc l'Afrique du Sud qui se qualifie au 16e de finale. C'est un bon résultat déjà pour les Africains. Merci. À demain ou à tout à l'heure encore. 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
1: parce que gis nañ fi ño xamné ils n'ont pas fait le cursus académique
0: non.
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1: lolu moy problème bi et malheureusement beaucoup de jeunes aujourd'hui sont en train de verser dans ça baña jang te dafa nek lo xamné parents bune war nga ci xar sa tank toubé pour que sa njabot gi nga man len c'est-à-dire jusqu'en terminale tu as le devoir de les accompagner
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1: 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Aujourd'hui on souhaite bonne chance ñi nga xamné ñom ñoy def deuxième tour bac technique. Dans quelques jours, ce sera le bac général. Après BFM au mois de juillet. CFE Guinana. Mais Alioune, CFE, c'est vrai, on va battre les records de
0: réussite.
1: De réussite.
0: Ah.
1: Parce que simplement, de nous voir 4 sur 10 pour Khalayi, man nga len repêcher. Mais 4 sur 10, Alioune, c'est 8 sur 20, c'est très faible.
0: C'est faible, c'est faible, c'est faible.
1: Surtout que Amatoul entre en 6e. L'enfant va en 6e avec des lacunes.
0: Beaucoup.
1: Alors que
0: c'est
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0: Effectivement, l'épée baisse.
1: L'épée baisse, tu m'en parraine élémentaire, mungi dougou secondaire, moyen secondaire, l'épée nara baisse, tu m'en. Est-ce que Lolo, c'est une bonne chose ou pas? Ni nga xamné ñoo ngank éducation peut-être xol nañ ko ba xamné né man na nek, mais encore une fois, à ce moment-là, il faudra vraiment ñu encadrer xalé
0: bu baax baax
1: parce que nak man xam nga li sama philosophie Alioune bo amé certaines lacunes bo mëno am la moyenne muy 5 sur 10 ba 10 sur 20 tu ne mérites pas de passer en classe supérieure man mom dama lay redoubler lo
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1: tu ne mérites pas de passer en classe supérieure parce que Alioune nak rien ne sert aussi ngay baye xalé bi muy dem di dem di dem ak ay lacunes lool moy indi après on voit que les enfants quelques niveau bi da fay faible
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1: part parce que xalé bu and ak lacune c'est-à-dire buñ la waxé né son niveau est faible durant les vacances tu ne le mets pas dans un cadre bo xamné warna mëna relever ce niveau là que mu def cours de vacances ou autre bien que ñu kay tok di que jangal ci biir kër gi parce que nak xalé bi durant toute l'année bu paré da fay am kayem c'est facile pour un parent de regarder fi nga xamné dans toutes les matières exercice yi mu fossé yépp
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0: normalement
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0: absolument rien
1: un enfant même en vacances war nañ ko meuna jox ay kayam muy jang ne serait-ce que 2 ou 3 heures de temps par jour pour qu'il ne désapprenne pas parce que les vacances sont longues au Sénégal
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1: tu oublies les cahiers totalement d'auto ko xolati du tout ba ñu né suba la école di bi
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0: xalé ko mom
1: après il faudra au maître reprendre révision classe bobu do go commencer mom son programme
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1: mais lolu monone budon parents yi trois fois par semaine par exemple pendant 2 heures ou 3 heures nga né xalé bi lundi mercredi samedi ou vendredi mais da ngay jang
0: trois fois par semaine ça peut aller
1: trois fois par semaine
0: temps,
1: ça peut aller si mo gën ñu baña jang légui nak bo jangé le matin ba 13 heures nga añ sieste ndax sieste mom c'est inévitable
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1: non c'est à dire 2h du matin tu réveilles une personne qui doit aller au bureau le lendemain mais ngay wiji mané mi attends mi heure bi
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1: 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Non, Alun. Non, il faudrait qu'on arrête aussi. Il faudrait qu'on arrête. Parce qu'il y a des raisons, nous, parce qu'on n'en peut pas. C'est comme s'il se passe le mot, n'est-ce qu'il n'en peut pas.
0: Ah non, de sorte.
1: Mais par exemple, ce que tu mets, la
0: société est en train de se
1: faire. Il y a des gens qui sont en
0: train de se faire. Il y a des
1: gens qui sont
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1: 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Ça ne passera pas. 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
4: mais il faut que
0: ken di géré wul affaire
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0: surtout que mom il fait partie
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0: il faut que ñuy wax nak quelques fois des vérités crues comme on dit yo xamné dañuy ñaan rek après mu mëna défar parce que pour yaa
1: surtout lool non au contraire
0: voilà pour défar la
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0: mbay mais équipe africaine yi taxaw nañ dé man de dama contane dem ci gana man est ce que douma ko di sax
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1: trop
4: wa xam nga entraîneur yene yam experience
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4: wa mais bon après mu trébucher daanu
0: c'est ça
4: wa donc du football moderne légui comme ni gëna recruter ci axe central am non
1: waaw
4: def rire défensif bu intense bo jaarul ci côté yi rek def centre daanako do dugol
0: ñun nak mënon nañ def nonu rek sample nul bi
4: voilà parce que pour nga def ay tir mu dem sample autant mu ricocher ci tank défenseur c'est tout
0: day difficile
1: ok
4: wa gis nga cavergne non la da ngay team cash mais bo doré il faut ben adversaire ñeu dal tik voilà c'est ça to gëna yé lolay xam déma ñu taxaw premier temps 35 minutes jégué wuñu kaw anglais
1: waaw deug la
4: dañu mais ils ont tenu bon waaw ils étaient littéralement dominés
0: waaw
4: mais
0: Le troisième match, le dernier match,
4: bon Colombie dafa gagné
0: mais voilà RDC demb ndaysan dafa daanu demb
4: 1-0
0: oui
4: wa RDC amone match nul contre Portugal
0: oui
1: déjà
4: wa demb mu am
0: défaite
4: wa mais troisième matcham warna meuna gëna yomb
1: aha
0: Ouzbékistan
4: lay dajel
1: wa OK
4: Ce gemnal bu footballé mën nako gagner.
0: Ah si si.
1: D'accord.
0: Ah waaw.
4: Je pense que ak 4 points dafay qualifier.
0: Effectivement, day qualifier.
4: Wa légui nak Portugal ak Colombie ñom ñaan ñu xéer ak première place.
0: Voilà, première place mu ngi nonu.
4: Légui nak lim compliqué moy adversaire éloigné du Sénégal pour les qualifications en 16e.
1: Waaw.
4: Dañ commencé gagner.
1: Ah.
4: Wa boy xol ñi nga xamné mën nañ nek 3e ñepp ci poule yi.
1: Waaw.
4: Ni ci bari am nañ ben victoire déjà.
1: Au moins, gis nga, tu as vu.
4: Au moins, c'est comme la Croatie hier.
1: Wow. Oui.
0: Nous, on traîne avec deux défaites.
1: Oui, deux défaites.
0: Ça va être très compliqué, hein.
4: Ça sera très compliqué, hein, parce que demain, non seulement compliqué, mais on va dire que parce que.
1: Voilà.
4: Il faut que nous donnions l'Irak 4-0. Ou bien une différence de 4-2, 5-1 ou 6-2.
1: Non.
4: Nous avons dit 3 points à plus 1, Golo Verage.
0: Oui, 6 dans nous
4: fermons. Wow. Déjà, que nous. Nous, nous, nous, nous, nous, nous,
0: Non, et puis Mendy ne sera pas dans les camps
4: vendredi. Wow. Amouni Rambobu, mais là, ce ne sont pas des manchots quand même.
0: Bah oui, ce ne sont pas des manchots.
4: Ah oui, il faut que nous fassions attention au match.
0: Tout à fait.
4: Wow. Si on se précipite, pour faire une courte coupe, on va avoir une victoire. Maintenant, il y a une surprise.
1: Mais le troisième, il y a un petit deal.
4: 8.
0: 8 meilleurs
1: 3e. Ok, 8 meilleurs 3e.
4: Il y a 12 poules, mais on prend les 8 meilleurs 3e. 8
0: meilleurs
1: 3e.
4: Mais les meilleurs 3e, si on a 4 points, on va qualifier.
1: Ah.
4: Les meilleurs 3e, ils ont 3 points. Il
0: faut faire les problèmes, Bédinec.
4: Oui, il faut faire le gouvernement.
0: Le gouvernement,
1: moi, je suis là. Moi, je suis
4: là. Le cavalier aussi, que l'équipe africaine a 2 points, avec 2 nuls. Moi, je suis le 3e match. Il faut que nous
0: Ouais.
4: Même pour d'autres aussi, même pour nuler à 3 points, il y a un goal average néant.
0: Oui, parce que moi,
4: je suis un goal average négatif. Donc, Kaver, même pour améliorer nul, ça peut qualifier.
0: Effectivement.
4: Wow. Même pour améliorer nul, ça peut qualifier. Parce que il y a un goal average néant. Goal average négatif. Alors que nous sommes à moins 3.
0: C'est ça.
4: Wow.
0: Okay.
4: Ça va être très compliqué. Hein?
0: Ça va être très
4: pour le Sénégal, ça va être très compliqué. Bon, maintenant. Je pense que d'ici vendredi, l'entraîneur va travailler assez suffisamment, surtout sur le plan psychologique. Parce que l'équipe nationale, deuxième de la défense, gagne le coup. C'était pratiquement la solidité défensive, bon, mais on n'est qu'une force.
0: C'est vrai.
4: Et on enquête maintenant 5 buts en 2 matchs.
1: Ouais.
4: Ça crée des problèmes au niveau des joueurs et de l'équipe.
0: Tout à fait.
4: Donc le travail mental, de n'être un travail, bon, on solo. Vendredi, nous jouons sur le troisième match. parce que bon, on est de nidoir et caractériser tous abattus.
1: Complètement, oui.
0: Complètement.
4: Ouais, complètement. Ouais, donc, complètement. Pour nous remonter le moral, avec force de voir, je pense qu'il faut un travail préalable, bon, amené, psychologiquement, de aborder le troisième match avec beaucoup de sérénité.
0: Beaucoup de sérénité, surtout de la sérénité. Surtout. Alors, tu as un match, Bosnie, Qatar, Maroc, Haïti, Écosse, Brésil.
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4: ah donc match Maroc bi dina nek match bo xam du yomb
0: waaw parce que Haiti aussi dina bëgg
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0: du yomb de
4: bon Brésil Brésil Écosse mom le Brésil peut vaincre l'Écosse
0: oui ma Brésil dal mom na nga Maroc moko tenir tête légui je ne parie plus de
4: mais nak c'était le début du tournoi xam nga day am
0: wa c'est vrai day am
4: bon tout début est difficile ba paré début bi do jëlugum say marque do
0: c'est vrai il y a un peu de fébrilité
4: la situation am ben victoire relancer wat da ngay gëna am un peu d'enthousiasme et de liberté bon pour mëna dem ci yeneen match mais je pense que ni ma gisé Écosse jouer dal bon Brésil moko supérieur quoi franchement
1: te Écosse en tout cas ba lañ supporter mom li fa wacce Écosse nga xamul
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4: waaw ñu ñom ñu se place en masse hein
1: ñu né Boston dafa am pénurie de bière quoi
0: Ah,
1: Boston.
0: Oui, ma. Moi, c'est ma.
1: Ah, on peut lui bien. Peut lui bien. Gars, il se fait tout du bien.
4: Ben, il t'a dit,
0: il t'a dit, il t'a dit.
4: Ah, bon, on a dit, waa 90 minutes dañuy
0: layla mo ngay dañuy daw rek
4: mais nak waaw mais du nek un match trop facile pour le Brésil mais le Brésil dafa faire attention waaw légui luñu am rek duggal ko taxaw jéma nak écouter yi quoi
0: Maroc Haïti
4: waaw Maroc Haïti mom aussi dina nek match bo xamni marocain je pense que jël nañ mesure température tournoi bi bon xam nañ ni Haïti do équipe bu mag nonou mais ñom aussi s'ils jouent leur vrai football je pense dinañ genn ak victoire ci match bob
0: d'accord OK Bosnie Qatar mom wax nañ ko Bosnie den mo ak Qatar mom kan mo ci wara gëna mën sama rom sax
4: ah bon match bu ubeekulé
0: don match bu ubeekulé don dé
4: ubeekulé don parce que ñaari équipe yi vraiment wara nañ ben niveau bu xawa moyen je pense que tay buñu jé ku nek day xalat né warna mëna am victoire kenn du ci asalo sa match dal
0: né tout à fait
4: waaw di lañ ci dem ak tay jéma naxanté xol ku nek noy naxé sa borom ba mëna am la victoire même bu doy sax écart bi da fay réduire trop mais au moins nga am les 3 points
0: tanyar bi buñ ci dématé Mendy qui ne sera pas dans les camps pour vendredi parce que blessé
4: Ouais, blessé qui ligament bi ben je pense que fédération communique non il sera out pour le prochain match
0: tout à fait
4: mais que ay examen complémentaire ñing koy def pour xol réellement indisponibilité ñata fan lay doon bon je sais que dans les 10 jours là mom duma le jouer mais dañu xol ba xam est-ce que après il sera opérationnel ou pas waaw mais nak man dans les buts Yolande Yann Diouf moma gënal Mori Daoud
0: man de man ak yow ci yam
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0: dédé dama né man ak yow yam ci Erevan Diouf dem ke Mori Daoud
4: non dina Yann Diouf boko xolé deug boko suivre depuis 2 ans c'est comme Edouard c'est quelqu'un qui sauve son équipe sur sa ligne
0: merci
4: gis nga dans la surface de but foko door pratiquement bal bi lum rukhay il a mille chances pour l'al koumou guen
0: effectivement da kay lokati
4: ken c'est un sauveur né quoi en quelque sorte
1: ouais
4: c'est un sauveur
0: waje ken mom sama mbok séré
4: mais mori mom il a quelques lacunes
0: il a quelques lacunes surtout au pied il a né ki mon passeport
4: surtout au pied quoi surtout au pied il a des lacunes bon def na championnat bu bax na gelen avec son équipe comme titulaire mais je pense que fofu dal papaw doumna ci choix ranking gardien de but quoi normalement Yann Diouf devrait venir en deuxième position au lieu de Mori
0: ça
4: c'est mon avis personnel
0: man ak yow bok avis dal legui nak na ñaan rek ñaanal ñu déssé ak calcul nañ ba suñu bop yaay fu meene ñu ngi menti
4: il faudra prendre les calculs à la fin de ça. Ah oui.
0: Waron nañ ci mëna baña acci.
1: Ah oui.
4: Baña acci wa vraiment.
0: Ngi non. Ba yalla baxna. On garde encore espoir. Mais okay. On se donne rendez-vous demain inshallah. Merci beaucoup. Merci Mbaye Diagne, assesseur des arbitres, suñu consultant durant toute la Coupe du monde inshallah. 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

0: balle, le doublé. Cristiano Ronaldo, c'est parfaitement frappé. Le joueur sans club est décidément inarrêtable. Coupe du monde.
1: L'ouverture du score. Papa. C'est Gakpo qui signe son deuxième but dans le tournoi.
0: Dans la pierre de Boulaya. Les Lions sortent de leur tanière.
1: Et Valencia qui marque, qui égalise. Les deux équipes.
0: Et c'est terminé. Le Sénégal a encore à faire dans cette Coupe du Monde. Jared Huff, Sénégal pour cette victoire. La première des Lions de la Teranga. La première du continent.

0: Fall sur la technique, le bulletin d'information pour démarrer. Salam Sénégal et Adja Fatou Sarr est avec nous pour la version Wolof. Adja, nous
1: sommes là. Je suis
0: Adja, Adja. 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
0: 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Bonjour.
2: Bonjour Ndey Fatou, bonjour à tous. Les députés sont convoqués en séance plénière ce jeudi à 10h. L'ordre du jour porte sur l'examen des projets de loi suivants. Projet de loi autorisant le président de la République à ratifier l'accord se rapportant à la Convention des Nations Unies

0: sur le droit de la mer et portant sur la conservation et l'utilisation durable de la diversité biologique marine des zones relevant pas de la juridiction nationale, adopté le 19 juin 2023 à New York. Il y a aussi le projet de loi autorisant le chef de l'État à ratifier la convention d'entraide judiciaire en matière pénale entre le gouvernement du Sénégal et la Gambie, signé à Dakar le 12 mars 2020. Et puis le projet de loi autorisant le président de la République à ratifier les amendements à l'article 8 du statut de Rome de la Cour pénale internationale, adopté le 17 juillet 1998. Et enfin, il y aura le projet de loi autorisant le chef de l'État, Bassirou Diomaye Diakhar Faye, à ratifier la charte constitutive de l'Organisation mondiale de l'eau, signée le 28 mai 2025 à Riyad, en Arabie Saoudite. Et c'est le ministre de l'Intégration africaine des Affaires étrangères et des Sénégalais de l'extérieur qui va défendre ces projets de loi. Réhabilitation des artères stratégiques de la région de Thiès, les travaux entamés par la mairie se poursuivent et l'axe qui traverse la police centrale a été complètement retapé au grand bonheur des automobiles et ce programme de la mairie est estimé à 520 millions de francs CFA. La Tamkharit Ouachoura, les musulmans célèbrent le 10e jour du mois de Muharram, premier mois du calendrier musulman. C'est un événement qui s'articule autour d'événements spirituels et culturels et c'est un moment de prière, de lecture du Coran, d'aumône, de charité. La tradition culinaire est respectée au Sénégal. Ce soir, des familles préparent le fameux tiéré, couscous, donc accompagné d'une sauce riche en viande et en légumes. Sauf qu'à Saint-Louis, l'ambiance est morose à cause du pouvoir d'achat des clients qui est en baisse. Du coup, beaucoup se rabattent sur les traiteurs.
1: On reçoit beaucoup, beaucoup, beaucoup de commandes parce qu'on prépare la veille, on prépare aussi le jour J. La veille, il y en a qui font leurs commandes. Le jour J, vers les 12h, 13h, 14h, jusqu'à même 16h, on reçoit des commandes.
2: La Tamkharit n'est plus ce qu'elle était autrefois. Les gens aiment fêter, mais n'ont pas d'argent. Les légumes ne sont pas aussi chers. Le kilogramme de carottes qui coûtait 500 francs est maintenant à 800 francs. La tomate est à 1000 francs. D'habitude, le marché était beaucoup plus animé.
3: Maintenant, on opte pour l'achat à l'unité plutôt que par deux à cause de la conjoncture. La marchandise est disponible, mais pas l'argent. Le sac d'oignons local coûte 7000 francs et le kilogramme à 400 francs.
0: L'ambiance à Saint-Louis, vous aurez le reportage de Daba Diallo dans l'édition de 7h.
4: Merci beaucoup Youssouf Konté. Je vous donne rendez-vous alors à 7h pour la grande édition.
0: Merci, à tout à l'heure.

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1: Salam Sénégal à 6h, passé de 9 minutes. Je suis avec Mansour Ba. Bonjour Mansour.
2: Bonjour Ndeye Fatou Ndiaye et bonjour à tous les auditeurs de Salam Sénégal. Coupe du monde 2026 Sénégal-Irak vendredi à Toronto à 15h. Rugissez enfin, c'est l'exclamation à la une de Sud Quotidien. Équipe nationale du Sénégal, le tournant de tous les dangers, titre l'Observateur ce vendredi face à l'Irak. Ce n'est plus seulement un match de football, c'est une question d'honneur national, le tournant de tous les dangers où les destins des Lions s'entrechoquent. Titre ce matin l'Observateur, organisation du Grand Magal de Touba. La fatwa choc de Touba, peut-on lire également à la une de l'Observateur. Pénurie d'eau à Dakar, Grand Dakar, Niaïtali et Biscuiterie ont soif. C'est à la une de l'Informé Journal, également à la une de ce journal, Mondial 2026, Sénégal-Irak, vendredi à 19h, à la vie, à la mort pour les Lions. Le Sénégal doit gagner et espérer, écrit ce matin l'Informé Journal. Et puis Dakar et sa banlieue ont soif, Seine-Eau annonce une pénurie d'eau, à lire à la une de Réumi Quotidien. Rebondissement dans l'affaire Azer, une plainte déposée contre TAS Tierno Alassane Sall, également à lire dans Réumi Quotidien à la une de ce journal. Affaire Pape Malick Ndour et Mor Mbaye Cissé, la justice desserre l'étau.
1: Merci Mansour Ba, c'était les unes des quotidiens en français. La revue complète à suivre dans les grandes éditions. Mais avant, les unes en Wolof, c'est tout de suite.

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2: À 6h, passé de 14 minutes, la suite de votre matinale. Aboubakri Ba, journaliste sportif, est l'invité du grand entretien de Salam Sénégal à suivre à partir de 8h avec Migi Maram Ndiaye. Vos chroniques de ce jeudi, vous aurez port et trait. Hadji Fatou Bari nous dresse le portrait du procureur Saliou Diko, le magistrat au dossier qui tétanise l'opinion. Également au menu, votre chronique judiciaire d'Emba Diao s'intéresse à la nouvelle loi sur la déclaration de patrimoine. Que signifie une déclaration de patrimoine? Qui doit faire une déclaration de patrimoine? Réponse à suivre dans Duralex, Sedlex. Notre série de reportages porte sur la prévention des inondations. Nous serons à Matam pour retrouver Bassirou Kane. Vous allez le voir sur place, la population redoute le scénario des inondations de 2024 et réclame des digues de protection. Salam Sénégal, c'est aussi les éphémérites et la météo du jour.
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météo du jour. Au cours des prochaines 36 heures, des activités pluvio-orageuses seront notées par endroits sur la quasi-totalité du pays. La chaleur humide sera notée à l'intérieur du pays au cours des prochaines 72 heures. Les visibilités seront généralement bonnes sur l'ensemble du territoire. Les vents de secteur sud-ouest, puis de secteur ouest à nord-ouest en fin de période.

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1: Les éphémérides du 25 juin en 1923, création du corps des gardes forestiers du Sénégal. Créé en 1923, le service forestier restera pendant une dizaine d'années rattaché au service de l'agriculture. L'officier Paul Alba, le premier forestier de formation, prendra la tête du service en 1932 et c'est en 1937 que le service sera officiellement détaché de celui de l'agriculture. 25 juin 1968, Amadou Sissé Sédia est élu président de l'Assemblée nationale, ancien élève de l'école normale William Ponty de Sébikotane, médecin de formation. Il a participé en octobre 1948 à la fondation du Bloc démocratique sénégalais BDS, ancien du Parti socialiste PS. Il succède à l'avocat Lamine Gueye, décédé le 10 juin de la même année. Et puis, 25 juin 2002, retour triomphal de l'équipe nationale de football du Sénégal, quart de finaliste de la Coupe du Monde 2002 organisée en Corée et au Japon. Les joueurs ont été fortement acclamés tout au long de leur parcours, de l'aéroport Léopold Sédar Senghor au Palais de la République où ils ont été reçus par le président Abdoulaye Wade. Et enfin, le 25 juin 2021, bataille rangée au sein de l'hémicycle de l'Assemblée nationale entre députés du pouvoir et ceux de l'opposition à l'occasion du vote du projet de loi modifiant la loi numéro 65-60 du 21 juillet 1965 portant code pénal dans le sens d'élargir le champ de définition du terrorisme. L'opposition y voit une violation des libertés publiques et un recul démocratique. Malgré tout, le texte sera adopté par 70 voix contre 11.
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1: La chronique judiciaire de ce jeudi s'intéresse à la nouvelle loi sur la déclaration de patrimoine. L'Office national de lutte contre la corruption, OFNAC, a fixé un ultimatum au 31 juillet prochain pour le dépôt des déclarations des assujettis. Les sanctions seront appliquées à tout contrevenant sans distinction de statut ni de fonction, conformément à l'article 16 de la loi. Que signifie une déclaration de patrimoine? Qui doit faire la déclaration de patrimoine? C'est l'objet de la chronique judiciaire signée Demba Diaw.
3: La loi numéro 2025-13 relative à la déclaration de patrimoine permet de détecter et de lutter contre les faits d'enrichissement illicite. Qu'est-ce qu'une déclaration de patrimoine? La réponse avec Aminatou Diop, chef de la division réception et traitement des déclarations de patrimoine à l'Office national de lutte contre la corruption, OFNAC.
4: La déclaration de patrimoine, c'est faire le bilan de votre patrimoine, ce que la personne possède comme bien matériel, immatériel, actif comme passif, et incluant ses dettes et tout autre engagement. C'est un mécanisme de prévention, de lutte contre l'enrichissement illicite. Il s'agit de monitorer l'évolution de leur patrimoine, comparé aux revenus qu'ils gagnent annuellement, par exemple.
3: Qui doit faire la déclaration de patrimoine?
4: Les autorités qui gèrent nos deniers publics. Bon, la liste est annexée au décret, mais je vais juste résumer, par exemple. Prenons les chefs d'institution. À part le président de la République, bien sûr, il ne déclare pas son patrimoine à l'OFNAC. Mais il y a le président de l'Assemblée nationale, les membres du bureau de l'Assemblée, par exemple, le premier ministre et tous les membres du gouvernement sont assujettis à la déclaration. Il y a tous les directeurs généraux, les directeurs nationaux, les comptables publics, les ordonnateurs. Voilà, la liste est longue. La loi a inclus tous ceux qui sont ordonnateurs, comptables et administrateurs de crédit et qui gèrent un budget de 500 millions ou plus. Avant, c'était 1 milliard. Ça comptait les fonctions qui n'ont rien à voir avec le budget.
3: L'article 5 de la loi sur la déclaration de patrimoine stipule en substance que l'OFNAC publie périodiquement la liste des assujettis ayant déclaré leur patrimoine ainsi que celle des assujettis dits défaillants par tout moyen approprié. La chef de la division réception et traitement des déclarations de patrimoine à l'OFNAC s'exprime à marge d'un atelier de renforcement des capacités des journalistes et professionnels des médias sur des instruments de promotion de la transparence et de la bonne gouvernance. Aminatou Diop.
4: La personne élue ou nommée a 3 mois à partir de la date de l'élection ou de nomination pour faire sa déclaration. Il n'est pas obligé d'attendre tous les 3 mois, il peut démarrer dès le lendemain, mais en tout cas, 3 mois après la nomination, si la personne n'a pas déclaré, il est en infraction. La même obligation incombe à l'assujetti ou la personne qui doit déclarer 3 mois après la cessation de la fonction. La personne est obligée de faire sa déclaration de sortie, sauf si sa dernière déclaration date de moins de 6 mois. La personne assujettie doit informer sur l'évolution de son patrimoine.
3: C'est tout pour votre chronique judiciaire. Merci d'avoir suivi. À jeudi prochain, nous parlerons de la confidentialité. Les informations contenues dans les déclarations de patrimoine sont bien protégées.
1: Merci beaucoup, Demba Diao. À jeudi prochain pour la suite de cette chronique. 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
1: son nom a traversé les couloirs et salles d'audience du tribunal de grande instance de Pékin-Guédiawaï pour atterrir à la place publique. Le procureur Salou Diko, le magistrat au dossier qui tétanise l'opinion, l'affaire des présumés homosexuels impliquant des célébrités aura été le plus marquant à son actif à la tête du parquet de Pékin-Guédiawaï. Le portrait du magistrat nettoyeur, le procureur Salou Diko avec Adji Fatoubari.
6: Procureur Diko,
7: une prise de position du lutteur Liroudjan qui en dit long sur celui qui dirige d'une main de fer le parquet de Pékin-Guédiawaï depuis bientôt 2 ans. Le vendredi 9 août 2024, à l'issue du Conseil supérieur de la magistrature, Salou Diko, précédemment substitut général près la cour d'appel de Saint-Louis, était nommé procureur de la République près le tribunal de grande instance de Pékin-Guédiawaï. Jeune, intègre, mais presque insensible. Avec le magistrat, les compromissions et autres deals ne marchent pas. Un homme d'affaires corrupteur et son ami Marabout en ont fait les frais en avril dernier. 2 mois plus tôt, son nom était révélé au grand public. Nous sommes en février 2026. Le dossier Papcher Diallo et compagnie éclate au grand jour. Des célébrités, artistes et banquiers poursuivis pour actes contre nature, associations de malfaiteurs, transmission volontaire du VIH entre autres chefs d'accusation. Depuis, une centaine d'arrestations, des révélations, les unes plus surprenantes que les autres, et un magistrat du parquet toujours droit dans ses bottes et ferme dans la lutte contre la délinquance financière, les réseaux criminels et les atteintes aux mœurs. Surnommé le nettoyeur, le procureur Salou Diko est un fils de Gandiaï dans la région de Kaolack, né il y a une quarantaine d'années. Issu de la promotion de du centre de formation judiciaire. Il est passé par la cour d'appel de Dakar comme juge suppléant en 2006 avant de faire cap au tribunal départemental de Bombay puis Kaolack avant Saint-Louis. Mettre un visage sur son nom n'est plus un mystère. Le vendredi 17 avril dernier, lors d'une visite du ministre de la Justice d'alors, Yassine Fall, au TGI de Pékin-Guédiawaï, le procureur au dossier brûlant se tenait droit derrière le garde des Sceaux en boubou traditionnel bleu bic, clair, visage rond, il arborait un visage ferme, mais toujours avec discrétion.
1: Merci beaucoup, Adji Fatoubari. Portrait à réécouter également, podcast sur les plateformes digitales de la RTS.
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1: Le ciel a déjà ouvert ses vannes à Matam. Dans des quartiers comme Afia, les populations craignent encore le scénario des inondations de 2024. Elles étaient obligées de quitter leur domicile. Elles en appellent à l'aide des autorités locales. Pour en parler, nous sommes avec Bassirou Kan. Bassirou, nous sommes là.
9: Je suis là.
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6: Matam vient d'enregistrer sa deuxième pluie au quartier Afia pas de dégâts pour l'instant mais les populations expriment leur inquiétude. Souba Diaw, coordinateur du collectif de lutte contre les inondations à Afia.
9: Actuellement, la situation commence à nous inquiéter. La pluie d'hier, toute une journée, il y a du sable mouillé, tout ça, c'est un peu difficile. Parce que sinon, si ça pleut, une grande pluie, ça fera mal.
6: Ces populations comptent même aller voir les autorités pour leur faire part de leurs préoccupations.
9: On avait fait un schéma dans les quartiers pour que vraiment l'inondation s'arrête. Mais jusqu'à présent, ils n'ont pas venu pour vraiment faire le travail.
6: Le comité régional de gestion des inondations s'est réuni il y a quelques jours. C'est le même schéma que l'année dernière qui devrait être reconduit. Saïd Dia, gouverneur de Matam.
10: Nous avons tous assisté l'année dernière à une maîtrise relativement générale des inondations du fait de l'exécution de ce plan d'action. Et ça nous a permis de responsabiliser la gestion des inondations, de rendre cette gestion communautaire au point que l'administration était devenue une tribune de coordination, d'assistance et également de supervision.
6: Du côté de la mairie de Matam, le curage des caniveaux a déjà été entamé pour faciliter l'évacuation des eaux de pluie. Seulement, des quartiers comme Afia, Goril Defa et Diamel demandent toujours assistance avec notamment la construction de digues de protection. Matam Bassirou Kane, Radio Sénégal.
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pause musicale à présent, mesdames, messieurs, à 6h30, notre programmateur Aline Diop nous propose le titre Dakar du chanteur sénégalais Woz Kali. Il est accompagné ici par le collectif Oriki, composé de musiciens occidentaux. Son répertoire est très ouvert et subit beaucoup d'influences. Il faut rappeler que Woz Kali a initié le projet Ciné-Concert, c'est-à-dire qu'on projette un film et le groupe joue à côté de la scène. Il l'a fait d'ailleurs avec le film La Petite Vendeuse de Soleil de Djibril Diop Mambé. Dakar de Woz Kali dans Salam Sénégal avec le concours technique d'Ibrahima Fall. Excellente écoute à toutes et à tous.

0: Voilà, c'était le tube du jour, Wiz Khalifa, Dakar. Nous sommes en attendant d'avoir Tcherno Souleymane Diallo. Nous allons vous proposer la page inter. Et c'est avec Migi Maram Diaye. Bonjour.
1: Bonjour Ndeye Fatou Ndiaye. Bonjour également à tous les auditeurs de Radio Sénégal.
0: Alors, démarrons ce tour d'horizon avec l'épidémie Ebola. Le risque mondial reste faible, le directeur général de l'Organisation mondiale de la santé.
1: La France a confirmé, oui, Ndeye Fatou Ndiaye, hier, son premier cas d'Ebola lié à l'épidémie en cours en République démocratique du Congo, marquant donc le premier cas détecté hors du continent africain depuis le début de cette flambée épidémique. Le patient, pour rappel, est un médecin de l'Alliance pour l'action médicale internationale, récemment revenu d'une mission en RDC. Face aux inquiétudes suscitées par cette annonce, le directeur de l'Organisation mondiale de la santé a estimé que le risque de propagation mondiale demeure encore faible, vous l'avez dit, selon l'OMS. Moins de 30 cas d'Ebola ont été recensés hors d'Afrique en cours des 50 dernières années, malgré plusieurs épidémies notées sur le continent. Les autorités sanitaires françaises donc mènent actuellement des opérations pour identifier donc et suivre les personnes ayant été en contact avec le malade. L'Organisation mondiale de la santé appelle par ailleurs les États à faciliter le déploiement sécurisé des personnels de santé mobilisés contre l'épidémie. Et à renforcer les dispositifs.
0: Et puis, guerre au Soudan, 546 cas de violence sexuelle vérifiés.
1: Ces faits concernent au moins 838 victimes. Selon l'Organisation nationale, l'Organisation des Nations Unies, ces violences ont été utilisées de manière systématique comme une véritable arme de guerre dans plusieurs localités du pays, en particulier là où les combats sont les plus intenses et sur les routes de déplacement des populations. Les exactions incluent des viols, viols collectifs, tortures sexuelles, entre autres. Le rapport attribue également la majorité des cas aux

0: également impacté, entraînant la fermeture de l'aéroport international de Maïketcha et la perturbation de plusieurs services publics. Le bilan humain reste encore évolutif, mais les autorités font état d'au moins 32 morts et plus de 700 blessés. Les secours continuent de fouiller les décombres pour essayer de trouver des survivants. Face à l'ampleur des dégâts, le gouvernement intérimaire a décrété l'état d'urgence nationale afin de coordonner la réponse humanitaire et sécuritaire des Fatou Diaye.
1: Merci beaucoup, Migi Maram Diaye. Vous revenez à 8h pour le grand entretien de Salam Sénégal.
0: Oui, et c'est pour parler football.
1: Merci. Ce sera avec Abou Bakriba, journaliste sportif.

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2: Deuxième but dans le tournoi.
3: Dans la pierre de Boulaïa, les Lions sortent de leur tanière.
2: Et Valencia qui marque, qui égalise un partout entre les deux équipes.
3: Et c'est terminé, le Sénégal a encore à faire dans cette Coupe du Monde. Jared Huff, Sénégal pour cette victoire, la première des Lions de la Teranga, la première du continent africain.

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0: Il est 7h sur le réseau synchronisé de Radio Sénégal. Le journal, c'est avec vous, Youssouf Konté. Bonjour.
1: Bonjour, Refatou. Bonjour à tous. À la une de l'actualité, c'est parti pour 2 jours de partage d'expériences des rencontres B2B dans le cadre du 10e forum économique des dirigeants chrétiens d'entreprise. L'événement est placé sous le thème de la souveraineté économique et de l'emploi des jeunes. Les objectifs, attentes et perspectives à suivre avec Étienne Diène, président de l'Association des dirigeants entrepreneurs et cadres chrétiens du Sénégal. L'avancée de la mer, de la dégradation de l'environnement, bref, le delta du Saloum subit les conséquences néfastes du changement climatique, ce qui entraîne la raréfaction des ressources halieutiques. Les femmes transformatrices de la zone lancent un SOS aux autorités étatiques. Mam Senabundour pour plus de détails dans ce 7h. Tam Kharit ou Ashura, un moment de prière, de lecture du Saint-Coran, de dévotion, mais aussi une tradition culinaire respectée au Sénégal. On sera à Saint-Louis pour voir comment ils préparent la soirée du couscous dans ce contexte de crise économique où beaucoup se sont déjà rabattus chez les traiteurs. À suivre également le reportage de Daba Diallo.
0: Et puis dans la seconde partie de cette édition éco-mondiale, le magazine de la Coupe du Monde avec Adrama Ismail Koli et la revue de presse de Mansour Ba. À toutes et à tous, bonjour et bienvenue.
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0: Ibrahim Fall et Sini Diop assurent la technique ce matin. Les députés sont convoqués en séance plénière ce jour à 10h.
1: Oui, et l'ordre du jour porte sur l'examen des projets de loi suivants. Projet de loi autorisant le président de la République à ratifier l'accord de se rapportant à la Convention des Nations Unies sur le droit de la mer et portant sur la conservation et l'utilisation durable de la diversité biologique marine des zones ne relevant pas de la juridiction nationale, adopté le 19 juin 2023 à New York. Il y a aussi le projet de loi autorisant le président de la République à ratifier la convention d'entraide judiciaire en matière pénale entre le gouvernement du Sénégal et la Gambie, signée à Dakar le 12 mars 2020. Puis le projet de loi autorisant le chef de l'État à ratifier les amendements de l'article 8 du statut de Rome de la Cour pénale internationale, adopté le 17 juillet 1998. Et enfin, le projet de loi autorisant le chef de l'État à ratifier la charte constitutive de l'Organisation mondiale de l'eau, signée le 28 mai 2025 à Riyad en Arabie Saoudite. Et c'est le ministre de l'Intégration africaine, des Affaires étrangères et des Sénégalais de l'extérieur qui va défendre ces projets de loi.
0: Dakar abrite ce jeudi la cérémonie d'ouverture de la 10e édition

0: du Forum économique des dirigeants chrétiens d'entreprise.
1: Placé sous le thème de la souveraineté économique et de l'emploi des jeunes, l'événement de 2 jours ambitionne de créer un cadre de réflexion et d'action pour renforcer la contribution des entreprises africaines au développement du continent, promouvoir l'entrepreneuriat des jeunes, encourager des partenariats économiques durables et faire émerger des solutions face aux défis de la création d'emplois. Invité de Salam Sénégal hier, Étienne Diène, président de l'Association des dirigeants entrepreneurs et cadres chrétiens du Sénégal, explique les objectifs de cette rencontre continentale et les retombées attendues pour le Sénégal et généralement pour l'Afrique. Nous l'écoutons au micro de Migi Marambiaï et Vounde Fatou Ndiaye.
2: Cet événement est important parce que c'est un moment crucial pour nous de s'arrêter, en tout cas, de faire un bilan sur en tout cas tous ces processus économiques qu'on a engagés dans nos pays, au-delà du Sénégal et de l'Afrique carrément. Hein, en tout cas, comment inverser la tendance pour qu'on puisse passer du gap de la pauvreté, en tout cas, ou d'une économie qui est faible pour aller vers l'émergence, en tout cas le développement. Mais une des particularités exceptionnelles, c'est la densité du programme qu'on a mis en place aujourd'hui, qui sera axé en tout cas sur au moins 3 ou 4 thèmes essentiels. C'est la question de la souveraineté économique, dont une conférence inaugurale sera servie par le docteur Chatidiane Gayo, l'ancien ministre des Affaires étrangères, qui a été un très grand panafricaniste, qui a également un homme de paix, qui a travaillé sur des questions de paix et de justice en Afrique. Donc, il sera une des figures centrales, voilà, pour en tout cas faire ce discours inaugural d'introduction. Mm-hmm. Mais au-delà de ça, nous allons parler des questions de financement. La finalité, c'est d'impacter sur l'ensemble des processus qui sont en cours dans nos pays, que ce soit du Sénégal, au-delà du Sénégal et de l'Afrique, d'impacter sur les questions en tout cas économiques et de souveraineté auxquelles on a des points de vue assez importants, vu ce qu'on a vu dans ce pays-là, ce qu'on peut apporter en tout cas au niveau de nos autorités publiques qui auront en tout cas ce document final de Dakar-là, mais également des propositions qui viennent d'ailleurs sur les questions de financement alternatif, par exemple. Et la troisième chose, c'est comment faire avec ce boom démographique au niveau des jeunes qui sont en quête de travail, qui sont en quête de formation. Et quand ils ont reçu la formation, au moins d'entrer dans le monde du travail, ils font face.
1: Vous venez d'entendre Étienne Diène, il est le président de l'Association des dirigeants, entrepreneurs et cadres chrétiens du Sénégal. Donc, il revenait sur le 10e forum économique des dirigeants chrétiens d'entreprise qui démarre aujourd'hui et qui va s'achever demain, Inch'Allah.
0: Et puis, Youssouf Konté, les collectivités territoriales sont appelées à mobiliser leurs propres fonds de fonctionnement.
1: Et pour les aider à renforcer leur autonomie financière, l'Agence de développement municipal a organisé un atelier de partage avec l'apport du PACASEN, les élus locaux et des représentants du trésor public, des services fiscaux et des structures d'appui au développement local ont pris part à la rencontre qui portait sur les défis liés au financement des communes, nous dit Marie Diagne.
3: Le programme d'appui aux communes et agglomérations du Sénégal insiste sur l'importance de la mobilisation des ressources par et pour les collectivités territoriales. Elles pourront mieux financer les investissements et services sociaux de base. Papa Samba Rengaye est le secrétaire général de l'Agence de développement municipal.
4: Les collectivités territoriales font face à des difficultés à mobiliser les ressources nécessaires pour financer l'ensemble des investissements dont les populations ont besoin, et les routes, les écoles et l'ensemble des compétences également qui sont transférées par l'État.
3: Elles devront réduire progressivement leur dépendance vis-à-vis des partenaires techniques et financiers et ainsi espérer aller vers l'autonomisation. Abdallah Tall est le maire de la commune de Moro.
5: Aller vers l'autonomisation, c'est-à-dire aller vers nos fonds propres. Comment le faire? Aujourd'hui, on est venu pour échanger, pour voir réellement comment faire pour au moins être en possession de nos fonds propres.
3: L'administration a mis en place des outils pour accompagner ces communes dans le recouvrement de leurs recettes. Fallé Diata Kama est inspecteur du Trésor.
6: On a aussi développé des chartes de partenariat avec les collectivités locales. Et si on exécute les plans d'action qui sont dans cette charte, on trouvera au moins des recouvrements assez importants pour les
3: Les élus territoriaux et autres participants à la rencontre ont ensemble défini les contraintes liées à la mobilisation des ressources financières. Marie Diagne Amour pour Radio Sénégal.
0: Marie Diagne, la région de Thiès réhabilite les artères stratégiques.
1: Et les travaux entamés par la mairie se poursuivent. L'axe qui traverse la police centrale a été complètement retapé au grand bonheur des automobiles. Et ce projet de la mairie est estimé à 520 millions francs CFA, n'est-ce pas, Hadioum?
7: Pour une voirie de qualité, la municipalité de Thiès-Ville poursuit les travaux de réfection des routes de la capitale du rail. L'axe police centrale cœur Mam Elage a été réhabilité en 48 heures, une vieille doléance des automobilistes enfin satisfaite. Docteur Babacar Diop, maire de la ville de Thiès.
8: Cet axe est très stratégique au niveau de Thiès. C'est un axe aussi très critique où nous avons eu beaucoup de difficultés, où nous avons eu des accidents. Donc nous avons eu beaucoup d'embouteillages qui n'ont pas rendu donc, le trafic donc, facile. Compte tenu de la centralité de l'axe, donc, il nous fallait avec l'entreprise planifier les travaux. Ils ont débuté les travaux le vendredi dans la nuit et aujourd'hui, ils nous ont livré les travaux.
7: D'autres avenues très empruntées par les usagers de la route sont aussi concernées par ce programme. Docteur Babacar Diop.
8: L'entreprise a engagé les travaux au niveau de passage d'Ama vers Jules-Sagna et ensuite nous continuerons sur l'avenue Serigne Murtada Mbaké qui passe vers 10e, l'avenue chez Ahmadou Bamba et aussi l'avenue Ousmane Gom, aussi fait partie des travaux. Nous avons une prise de conscience donc, sur la nécessité au niveau de la ville d'intervenir au niveau pour reprendre le patrimoine routier de Thiès.
7: 520 millions de francs CFA, c'est l'enveloppe que la municipalité de ville a dégagée pour la réhabilitation des routes de Thiès. Radio Thiès, Radio Sénégal.
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0: À 7h passée de 8 minutes, le changement climatique impacte négativement le quotidien des communautés.
1: Oui, dans le département de Foundiougne, les effets du changement climatique se font durablement sentir par les femmes transformatrices de produits halieutiques entre la raréfaction de ressources, la dégradation de l'environnement et la baisse de revenus. Elles peinent à maintenir leurs activités, nous dit Mam Sine Bondour.
10: Fatigue, perte économique et incertitude, le quotidien des femmes transformatrices de produits halieutiques devient de plus en plus difficile face au changement climatique. Maria Mondoukoutiari, première adjointe au maire de la commune de Diossong, est leur porte-parole.
11: On a des impacts négatifs sur notre transformation parce qu'il y a la diminution des produits, il y a la dévastation de la mangrove, mais aussi il y a l'érosion côtière, l'avancée de la salinité, ce qui veut dire que les terres de culture avec la nappe phréatique ont diminué. On accumule des pertes, mais aussi c'est une conséquence néfaste sur la vie quotidienne. Donc, c'est un impact sur le plan économique, sur le plan social, mais sur le plan sanitaire aussi.
10: Ces femmes transformatrices appellent l'État à agir.
11: Donc, l'État doit venir vers la base, nous demander, parce que c'est notre vécu quotidien. Nous qui sommes dans la mer, nous qui vivons les impacts du changement climatique, il doit venir recueillir d'abord nos impressions et ce que nous sommes en train de vivre. Comme ça, ensemble, ils vont essayer de trouver des solutions.
10: Pour renforcer leur résilience face au changement climatique, un projet porté par CRADES accompagne les femmes du delta du Saloum dans l'identification d'activités alternatives génératrices de revenus. Tamba Haït, chargée de projet changement climatique au CRADES.
12: Ces mesures de résilience, c'est d'abord la pratique de l'apiculture, faire aussi l'aviculture, de renforcer leur capacité à travers la mise en œuvre des projets de sensibilisation pour permettre à ces communautés d'être résilientes au changement climatique.
10: Mam Seyna Boundour, Foundiougne, RTS.
0: Merci Mam Seyna Boundour et puis Youssouf, le reportage du jour à présent sur la Tamkharit. Le dîner est préparé ce soir.
1: À Saint-Louis, les préparatifs de la Tamkharit balancent entre tradition et réalité économique. Chez les traiteurs, la mobilisation familiale bat son plein autour de la vente de couscous ou tiere Tamkharit. En revanche, le climat est beaucoup plus morose au marché sort où les commerçants et les vendeuses de légumes font face à la baisse du pouvoir d'achat des clients. Et ce reportage est signé d'Abba Diallo.
13: Les commandes de couscous ou tiere Tamkharit sont passées chez la traiteuse Diamafal au moins 48 heures avant la fête. Cette activité rapporte beaucoup à Mère Diama qui mobilise toute sa famille autour de la vente du couscous. Mam Koumba Diop.
14: On reçoit beaucoup de commandes parce qu'on prépare la veille, on prépare aussi le jour J. La veille, il y en a qui font leurs commandes. Le jour J vers les 12h, 13h, 14h, jusqu'à même 16h, on reçoit des commandes.
13: Au marché, c'est comme si la Tamkharit avait perdu de sa superbe. L'ambiance n'est pas au rendez-vous et cette commerçante fait preuve de compréhension envers les clients. C'est le cas de Diama, vendeuse de légumes au marché sort.
15: La Tamkharit n'est plus ce qu'elle était autrefois. Les gens aiment fêter, mais n'ont pas d'argent. Les légumes ne sont pas aussi chers. Le kilogramme de carottes qui coûtait 500 francs est maintenant à 800 francs. La tomate est à 1000 francs. D'habitude, le marché était beaucoup plus animé.
13: Ce même état d'esprit anime ce commerçant qui a lui aussi constate la baisse du pouvoir d'achat des clients, Moussa Dieye.
16: Maintenant, on opte pour l'achat à l'unité plutôt que par deux à cause de la conjoncture. La marchandise est disponible, mais pas l'argent. Le sac d'oignon local coûte 7000 francs et le kilogramme à 400 francs.
13: La nostalgie des Tamkhari d'antan gagne le cœur de beaucoup d'habitants de la ville tricentenaire. Aujourd'hui, la modernité prend le dessus sur les traditions. Saint-Louis, Daba Diallo, Radio Sénégal.
17: Merci beaucoup, Daba Diallo. Et c'est la fin de votre journal, Youssouf, le rappel des principaux titres.
1: Et c'est parti pour deux jours de partage d'expériences des rencontres B2B dans le cadre du 10e forum économique des dirigeants chrétiens d'entreprise. L'événement est placé sous le thème de la souveraineté économique et de l'emploi des jeunes. Vous avez suivi les objectifs, attentes et perspectives avec Étienne Dienne, le président de l'Association des dirigeants, entrepreneurs et cadres chrétiens du Sénégal. L'avancée de la mer, la dégradation de l'environnement, le delta du Saloum subit les conséquences néfastes du changement climatique, ce qui entraîne la raréfaction des ressources halieutiques. Les femmes transformatrices de la zone lancent un SOS aux autorités étatiques et vous avez suivi le reportage de Mam Senabondo.
17: Merci Youssouf Konté. Vous revenez à 9h pour une synthèse de l'actualité. Aboubakri Ba, journaliste sportif, est l'invité du grand entretien de Salam Sénégal. C'est à partir de 8h avec Migi Maram Diaye et c'est pour parler football. La suite du journal, la revue de presse de Mansour Ba, mais tout de suite Éco Mondial. FIFA 20.

0: Sénégal ont quitté New Jersey ce mercredi après-midi pour le Canada sous escorte policière. Dans le cortège des officiels, le président de la fédération et ses collaborateurs proches ont embarqué dans un véhicule aux couleurs de la FIFA. Moment d'émotion, Hassan Diaw a brièvement salué sa mère venue l'accompagner avant le départ pour le Canada. Les joueurs ont été aperçus quittant l'hôtel valise à la main en direction de Toronto où ils affronteront l'Irak. Tierno Diallo, envoyé spécial à New Jersey, a assisté au départ.
1: 13h30, heure locale à New Brunswick, 17h à Dakar. Sous une escorte policière discrète mais bien présente, les Lions ont quitté le Hyatt Regency. Un départ millimétré dans le hall. Tous les joueurs ont été aperçus, valise à la main. Et détail qui fait sourire, chacun tenait un oreiller blanc comme un petit morceau de confort arraché à l'hôtel avant les longues heures de route et de vol qui les attendent. À l'extérieur, le bus attendait, moteur allumé, direction Toronto, où le Sénégal affronte l'Irak dans quelques jours. Les visages sont fermés, concentrés, mais l'ambiance reste sereine. Dans un autre dispositif plus protocolaire, le président de la fédération, son secrétaire général, le premier vice-président Babacar Ndiaye et Kalilou Fadiga ont embarqué dans un SUV noir brandé FIFA, réservé aux officiels. Moment plus intime, Hassan Diaw, avant de monter dans le bus, a fait un détour pour saluer sa mère, venue spécialement. Un sourire, un geste de la main, un semblant de revoir, mais un revoir quand même. L'émotion était palpable. Le convoi s'est ensuite ébranlé, lentement escorté. Prochaine étape, le Canada et un nouveau chapitre de cette Coupe du Monde. Tierno Diallo, envoyé spécial de la RTS de New Brunswick aux États-Unis.
0: Pour merci beaucoup, Tierno. Souleymane Diallo, le Maroc a validé son ticket pour les 16e de finale de la Coupe du Monde. Hier, les Lions de l'Atlas ont dominé Haïti sous le score de 4-2. La sélection ivoirienne, elle, se prépare à jouer son avenir dans la compétition battue par l'Allemagne lors de la précédente sortie. Les éléphants doivent impérativement s'imposer ce soir contre Curaçao pour se qualifier au prochain tour. Les détails dans votre magazine Écomondial avec Adram Ismail Kolé.
2: Bienvenue à tous.
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2: L'Égypte, l'Algérie et le Maroc sont les trois pays africains qui ont gagné leur deuxième match de poule dans ce mondial. Le Cap-Vert et le Ghana, qui ont concédé des matchs nuls encourageants pour la deuxième journée, gardent toutes leurs chances de se qualifier en sixième de finale. Le Sénégal et la Tunisie sont pour le moment les plus grosses déceptions côté africain. Suivons les détails avec Cheikh Diop.
3: De manière générale, les équipes africaines se sont mieux comportées lors de cette deuxième journée. Le Ghana, que beaucoup n'attendent départ dans cette compétition, vient d'enregistrer un nul encourageant face à l'Angleterre après sa victoire face au Panama. La qualification en 16e de finale n'a jamais été aussi proche pour le Black Star. Tenu en échec par le Brésil lors de sa première rencontre, le Maroc a remporté la deuxième face à l'Écosse. Avec 4 points au compteur, les hommes de Mohamed Ouahbi sont en pole position pour les 16e. Même chose pour l'Égypte de Mohamed Salah qui a enregistré sa toute première victoire en Coupe du Monde en battant la Nouvelle-Zélande 3-1. L'Algérie s'est aussi ressaisie, battue d'entrée par le champion du monde argentin, les Fennec sont venus à bout de la Jordanie 2-1. Le rêve continue pour les requins bleus du Cap-Vert. Après un nul héroïque face à l'Espagne, les partenaires de Vosignan ont encore accroché l'Uruguay sur le score de 2-0. La qualification se jouera face à l'Arabie Saoudite. La Côte d'Ivoire, qui a longtemps mené 1-0 face à l'Allemagne, s'est finalement inclinée 2-1. Malgré la défaite, avec 3 points au compteur, les éléphants ont toujours leur destin en main. Un nul et une défaite pour la RDC qui devra se battre lors de la dernière journée face à l'Ouzbékistan pour se qualifier. Les plus grosses déceptions de ces deux premières journées côté africain viennent du Sénégal et de la Tunisie. Les champions d'Afrique viennent d'essuyer une deuxième défaite en autant de matchs. Ils ont multiplié les erreurs face à la Norvège de Erling Haaland et sont désormais obligés de battre l'Irak avant de sortir les calculettes. La Tunisie est la première nation africaine à être éliminée du mondial. Défaite par la Suède 5-1, les Aigles de Carthage ont été lessivés par le Japon 4-0, synonyme d'élimination avant même le dernier match face aux Pays-Bas.
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2: Match décisif ce jeudi dans le groupe E entre Curaçao et la Côte d'Ivoire au stade de Philadelphie. Les éléphants n'ont besoin que d'un match nul pour valider une qualification historique pour les 16e de finale, tandis que Curaçao est dans l'obligation de l'emporter pour poursuivre l'aventure dans cette Coupe du Monde. Présentation du face-à-face du jour avec Benoît Badiane.
4: Ce choc met en jeu une qualification historique pour les phases à élimination directe. défaite. La Côte d'Ivoire, deuxième du groupe F avec 3 points au compteur, une victoire contre l'Équateur et un revers face à l'Allemagne a son destin en main. Un match nul ou un succès suffit aux protégés des Mers Fayet pour décrocher pour la première fois de l'histoire un billet pour les 16e de finale d'une Coupe du Monde de football. Cette génération a désormais l'opportunité d'inscrire son nom dans l'histoire du football ivoirien en ouvrant les portes de la phase à élimination directe. Le sélectionneur ivoirien se montre toutefois prudent face à une équipe de Curaçao qui a affiché davantage de solidité et d'organisation lors de sa deuxième sortie dans la compétition. Portée par son match nul face à l'Équateur surnommé la Tri, la vague bleue nourrit désormais l'espoir de créer la surprise. Si les éléphants partent favoris sur le papier, cette Coupe du Monde a déjà démontré que la hiérarchie pouvait être bousculée à tout moment. Le rêve de Curaçao reste donc intact. Les hommes de Dick Advocaat, le technicien hollandais, peuvent encore se qualifier pour les 16e de finale après avoir tenu l'Équateur en échec 0 but partout samedi dernier à Kansas City. Le gardien vétéran Eloy Rome a réalisé pas moins de 15 arrêts spectaculaires permettant à son équipe de tenir en échec une formation classée plus de 50 places au-dessus d'elle. Une performance d'autant plus impressionnante qu'elle intervient après la défaite 7-1 concédée face à l'Allemagne lors de la première journée. La sélection caribéenne joue sa survie dans la compétition avec un seul point au compteur. Seule une victoire permettra à Curaçao, la plus petite nation de l'histoire du mondial avec 156 000 habitants, de continuer à rêver d'une qualification.
2: La Côte d'Ivoire qui n'a jamais franchi le premier tour lors de ses 3 premières participations à la Coupe du Monde n'a besoin que d'un match nul pour se qualifier, mais devra se méfier d'un éventuel exploit curaçien. Les éléphants ont toujours leur destin entre les pieds, insiste leur coach Emers Faye.
5: Ils vont venir pour gagner ce match, ce qui est tout à fait normal. On va préparer ce match pour le gagner comme on le fait à tous les matchs et atteindre le premier objectif qu'on s'était fixé qui était de passer le premier tour. Après, le point positif, c'est quand même qu'on a encore notre destin entre les pieds. Si on gagne jeudi, on sera qualifié. Après, on verra si c'est en tant que premier, en tant que deuxième ou en tant que troisième. Mais ce qui est sûr, c'est qu'on a encore notre destin entre les pieds et on compte bien aller chercher notre qualification jeudi. Ils vont jouer pour gagner, ils vont jouer pour nous poser le maximum de problèmes. Je sais que c'est une équipe qui est fraîche physiquement, qui va faire beaucoup d'efforts, qui sera déterminée et qui ne va pas nous rendre la tâche facile. Donc ce sera à nous d'être très concentrés et de garder un niveau de jeu élevé pour pouvoir gagner et aller valider notre place pour le deuxième tour.
2: Curaçao, Côte d'Ivoire, c'est ce jeudi en direct sur Radio Sénégal à partir de 20h. À la même heure, l'autre match du groupe E va opposer l'Allemagne à l'Équateur dans la poule F, Tunisie, Pays-Bas à 23h. À 23h également, toujours dans le groupe F, la Suède défie le Japon.
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2: La ministre des Sports, Guirey Clotilde Colly, est actuellement aux côtés de la délégation sénégalaise en Amérique du Nord. Sa diligence et son engagement ont été salués par Seydina Issalaï Diop, président du comité officiel des supporters du 12e Gaïndé. Le patron du 12e Gaïndé a tenu également à souligner l'incroyable mobilisation de la diaspora sénégalaise lors des précédentes rencontres jouées aux États-Unis. Vendredi, lors du match contre l'Irak, les Lions ne seront pas dépaysés, a-t-il affirmé. Le voici au micro de Tierno Diallo, envoyé spécial de Radio Sénégal aux États-Unis.
7: Merci encore à Mme la ministre Guirey Clotilde Colly pour sa diligence. Elle a activé tous ses services pour que le deuxième gagnant soit là. J'en profite aussi pour dire félicitations et merci à la forte colonie sénégalaise basée ici aux États-Unis qui s'est fortement mobilisée derrière les Lions. Ils ont montré à tous les Sénégalais la nécessité des supporters. Ils ont fait un impact positif par rapport à la rencontre. Fait une transition pour faire un coucou à tous les Sénégalais du Canada qui ont fini de s'organiser autour de nos représentations diplomatiques et consulaires. Ils ont fini de mettre sur place le 12e gain du Canada qui a déclenché le train de la mobilisation. Les Lions ne seront pas dépaysés. Ils vont jouer comme chez eux. N'empêche aussi, il y aura le 12e gain des États-Unis encore fera le déplacement. Ils vont en appoint là-bas. Mais il y aura aussi moi qui suis le président et le porte-drapeau et l'ensemble de la délégation du ministère. Nous ferons le déplacement, Inch'Allah, sur le Canada pour apporter notre soutien aux designers locaux.
2: À Kolda, la dernière sortie des Lions a mis les nerfs des supporters à rude épreuve. La retransmission du match a été perturbée par une forte pluie, mais ce qui a le plus accentué au coup de sifflet final la frustration des Koldois, ce sont les choix tactiques du sélectionneur national. Reportage d'Ibadiao.
8: Deux matchs, deux défaites, la pire entame de l'histoire du Sénégal en phase finale de Coupe du Monde déçoit ses supporters.
9: Malgré les sacrifices consentis pour suivre le match, il pleuvait à Kolda, mais les gens ont veillé pour suivre le match. Mais malheureusement, le Sénégal a perdu une seconde défaite qui n'honore pas les champions d'Afrique.
10: C'est un sentiment de déception dans la mesure où, avant la Coupe du Monde, toute l'Afrique avait porté quand même un espoir sur l'équipe du Sénégal.
8: D'après ses coups, cette débâcle est d'abord celle d'une seule personne, le sélectionneur Pape Thiaw.
10: Le premier responsable, c'est lui, parce qu'il n'a pas pu choisir quand même, à mon humble avis, les hommes qu'il faut à la place qu'il faut. Des Norvégiens, c'est des gens très costauds, très athlétiques. Je pense, face à ce profil, il fallait mettre des jeunes très vivaces et rapides pour qu'on puisse les mettre en difficulté.
8: Un avis que partage Mamadou, qui parle d'entêtement, pour ne pas dire sabotage de la part du coach.
9: Je ne peux pas avoir de jeunes joueurs qui ont prouvé au niveau européen, tels que Ibrahim Mbaye, Hassan Diaw, Ilman Diak, mais vous préférez les mettre à chaque fois sur le banc et les faire rentrer tardivement. Pourquoi toujours compter sur les ténors qui ne sont pas jusque-là en forme, notamment Kalidou Koulibaly, Sadio Mané, Lamine Camara, qui en tout cas jusque-là n'ont pas sorti le grand jeu.
8: Même si la bande à Sadio Mané garde une mince chance de passer au second tour, les Koldois interpellés ne veulent pas trop y croire. Djiba Diaw, Kolda pour Radio Sénégal.
2: Djiba Diaw, le miracle est encore possible dans ce nouveau format à 48 équipes où les 8 meilleurs 3e sont repêchés. Le Sénégal conserve une réelle chance de qualification. Depuis Tambacounda, Tila Sané nous en dit plus.
11: Les deux défaites des Lions à la Coupe du Monde, une pilule difficile à avaler pour les Tambacoundois. Cependant, les férus du ballon croient que le Sénégal peut bel et bien encore se qualifier en 16e de finale en bas attend l'Irak ce vendredi, mais tout dépend du coach Pape Thiaw, Sada Diallo, inspecteur de l'éducation.
12: Je suis vraiment optimiste. Hein? Je considère qu'on peut bel et bien faire partie des meilleurs troisièmes. Mais notre entraîneur doit être beaucoup plus flexible et écouter les gens. Tous les Sénégalais ont constaté depuis le premier match qu'il y a des éléments qui ne marchent plus et il faut les changer. C'est pas parce qu'effectivement, ils ont beaucoup fait pour le Sénégal, ils ont rendu heureux. Mais aujourd'hui, s'il arrive à un stade où véritablement leur force physique ne leur permet pas tenir 90 minutes, mais il faut changer.
11: Pour ces inconditionnels des Lions, la contre-performance des cadres qui nous ont valu bien des satisfactions ne les honore pas. Pape Thiaw ne doit pas les exposer.
12: Voyez les jeunes à chaque fois qu'il les fait rentrer, mais le match change complètement et on gagne. Donc pourquoi s'entêter si tu vois qu'ils vont te faire perdre le match? Il faut changer.
11: Cet enseignant abonde dans le même sens.
13: L'effectif qui avait démarré contre la France, il ne devait pas répéter ça. Les jeunes doivent venir. Le sport, c'est les jeunes.
11: Sénégal-Irak ce vendredi. Bonne chance à nos chers Lions. Tida Sané Tambacounda, Radio Sénégal.
2: Les espoirs de qualification pour les 16e de finale sont certes minces, mais impossible n'est pas sénégalais. Contrairement à la ferveur populaire de la Coupe d'Afrique des Nations, à Kaolack, la Coupe du Monde suscite moins d'engouement collectif auprès du grand public. C'est le constat de notre correspondant Elash Khan.
14: Les passionnés de football suivent les rencontres à la radio et dans les fan zones.
15: J'ai suivi tous les matchs, si je peux regarder à la télé, je me concentre à la radio, à 0h, même à 1h du matin, parce que j'aime le football. Et je veux toujours avoir des résultats et des programmes. Là, je suis le document de tous les programmes et résultats.
16: On suit la Coupe du Monde. Le début, on était vraiment content de voir notre équipe Sénégal qui est champion d'Afrique.
14: À Kaola, contrairement à la Coupe d'Afrique des Nations, la Coupe du Monde ne soulève pas la ville pour le moment.
17: Les Kaolakois ne vivent pas vraiment le mondial. Durant la CAN, on constatait des fan zones de gauche à droite, des Sénégalais qui achetaient des maillots, mais cette fois-ci, avec la Coupe du Monde, il y a pas mal de personnes qui regardent les matchs, hein, vraiment, pour dire vrai. Donc, Kaolak ne vivent pas au rythme de la Coupe du Monde.
16: Ça va faire revivre le football au niveau du Sénégal. Les gens vont acheter acheter les maillots. Vous avez vu, moi, jusqu'à présent, je n'ai pas acheté de maillot.
14: À Kaolack, la Coupe du Monde ne met pas la ville en ébullition. Contrairement à la Coupe d'Afrique des Nations, et même chez les vendeurs de maillots, pas encore de grands rushs. Kaolack, Région Sénégal et la Tchoukane.
2: C'est la fin de votre magazine Éco-Mondial. Nos remerciements à toutes les équipes de la radio de tout le Sénégal, fidèles auditeurs d'ici et d'ailleurs. Rendez-vous dans nos prochains numéros.
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0: C'est avec Mansour Ba, bonjour.
19: Bonjour Nefat Ndiaye.
0: Affaire Azer AE Power, le député Tchernal Sansala trait devant la justice.
19: C'est à la une de Sud du quotidien. Maître Patrick Kabou, avocat de la société espagnole AE Power EPC, a annoncé hier une plainte contre le député Tchernal Sansala. Il lui reproche des faits présumés de diffusion de fausses nouvelles, diffamation et mensonges publics, et de collecte et obtention de manière frauduleuse de documents bancaires d'une société internationale suite à ces accusations concernant le détournement présumé de 37 milliards de francs CFA dans le cadre du contrat d'électrification rurale de l'Azer. Sur sa page Facebook, le député Tchernal Sansala a dénoncé ce qu'il considère comme une tentative de diversion. Les lourdes charges qui pèsent sur TASS dans l'affaire Azer sont à lire dans l'Observateur.
0: Justice toujours pas Malick Ndour bénéficie d'une liberté provisoire.
19: L'information est dans le quotidien Le Point. Pape Malick Ndour sous bracelet électronique suspendu à la décision du parquet, renchérit Vox Populi. La chambre d'accusation financière du pôle judiciaire financier a accordé hier une liberté provisoire à l'ancien coordonnateur du programme des domaines agricoles communautaires PRODAC en 2019 et responsable politique de l'APR. Cependant, précise le quotidien national, il reste pour le moment en détention, ce parce que l'effectivité de cette décision reste suspendue à l'appréciation du parquet financier qui a 6 jours pour introduire un pourvoi en cassation. Il faut rappeler, note le journal, que Pape Malick Ndour est poursuivi pour les chefs d'associations de malfaiteurs, blanchiment de capitaux et détournement de deniers publics portant sur plus de 2 milliards de francs CFA.
0: Et puis célébrer aujourd'hui à travers le pays, la Tamkharit n'est pas une fête.
19: C'est la position en tout cas défendue par le prêcheur Oustaz Hassan Seck dans Le Soleil. Au Sénégal, il est considéré comme la troisième fête musulmane après la Tabaski et la Korité. Seulement, selon Oustaz Hassan Seck, la Tamkharit n'en est pas une. Il précise qu'il est même considéré comme un jour de deuil par une frange de la communauté musulmane. La seule et unique chose recommandée, c'est le jeûne. Chez les fidèles, on surfe entre pratiques religieuses et culturelles avec le fameux Tadjaboun, carnaval au cours duquel les hommes se déguisent en femmes et vice-versa pour faire le tour des maisons à la quête de condiments après le dîner. Selon certains prédicateurs, Nefat Ndiaye, le fait même de préparer le traditionnel couscous est illicite. Oustaz Hassan Seck n'est pas du même avis. Il juge dans le quotidien national cette déduction exagérée.
0: Merci Mansour Baye, c'est la fin de cette édition. Gardez l'écoute, le journal en Wolof. C'est tout de suite avec Adia Fatoussar.

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6: ils vont venir pour gagner ce match ce qui est tout à fait normal
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0: le tournoi dans la pierre de Boulaïa. Les Lions sortent de leur tanière.
1: Et Valencia qui marque, qui égalise un partout entre les deux équipes.
0: Et c'est terminé. Le Sénégal a encore à faire dans cette Coupe du Monde. Jared Huff, Sénégal pour cette victoire. La première des Lions de la Teranga, la première du continent.

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3: 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C'est à nous de saisir cette chance là en quoi faisant en retrouver suñu équipe entraîneur bi moo ñu gën a xam, moo ñu war a gën a xam en tout cas ay joueur am ci bu yan état de fait la ñu nekk. 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Y a pas longtemps on avait une très très bonne équipe. Il faut qu'on arrive à retrouver cette équipe le plus rapidement possible, maanaam demain. 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
3: 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Et puis ak li problème li xew yëpp autour de cette équipe là avant la coupe du monde, pendant la coupe du monde, bokk na ci li nga xam ne pour man c'était pas favorable pour la performance. C'était pas favorable pour retrouver une équipe concentrée. Équipe yi dem coupe du monde yëpp 48 équipes ñoo dem coupe du monde. Parmi ces équipes yi dem coupe du monde y a même des équipes qui sont en guerre. Les joueurs ne peuvent même pas se rendre dans leur pays. 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Sénégal kese parmi les 48, c'est pas normal. Am na loo xam ne il faut tamit ñu wax daal di nga ñu wax état des joueurs, choix entraîneur, et cetera et cetera. Mais niveau de préparation c'est état la yoo xam ne ñu dépassé woon nañ ko bu yàgg. 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C'est longtemps qu'on a passé problème là. Naam gars y a des beaucoup de sportifs on peut en débattre le choix des hommes les la forme des joueurs et cetera. Mais li ci gën a am solo mooy pour man balaa ngay exiger dara ci sa entraîneur wala sa joueur nga mettre leen dans des conditions de performance. Et pour moi les conditions de performance n'étaient pas réunies pour cette équipe du Sénégal. Ce n'est pas trop tard nag. C'est pas encore une équipe trop tard. Compétition bi jeexagul comme je dis. Suba bu ñu gagner ça va être un nouveau départ. Mais suñu victoire suba suñu qualification suba incha allah bu ñu tax a fàtte que on a fait une mauvaise préparation de la coupe du monde.
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3: 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classement nak ñu ñu juger classement bu ñu def mais bu ñu Pape Thiaw nekké di ñu déglu pour def classement ñu xamné am nañu problème c'est pas son travail de nous écouter équipe nationale et 11 de départ, ce n'est pas un référendum. Mm-hmm. 11 de départ, ce n'est pas un vote à la majorité. Il y a des critères techniques, il y a des critères spécifiques entre les experts. Nous avons compris, nous avons maîtrisé. Bon, vous n'avez pas trop été dans tel défaut à jouer. Alors que tu goûtes du goût, il n'a pas dormi, il a des problèmes, C'est entraînement, il a tel problème, il a tel problème, est-ce qu'il n'est pas complémentaire avec quel est le boulot du goût? Le juge, il est en train de texter le canon, il joue avec le monde qui juge. L'autre moins différence. Nanga, comme je dis encore une fois, c'est une équipe nationale. Il dit qu'on a le droit, ou qui va jouer, ou qui va jouer. Mais qui va décider? Moi, Pape Thiaw. Nanko réunir les conditions pour nous faire les meilleures décisions possibles. Vous décidez, vous avez le droit. Mais si vous n'êtes pas de Thiaw, vous avez le droit de vous dire que vous avez le droit ñi xam football parce que football nek na sport wo xamne chacun a son avis sur le football mais amna ko xamne pour man lolu moy liggéeyam fi moy ñu liko demal jël tel war ñu ko wax mom moy jël bu jëlé ñu jugé nak baxna wala baaxul ça c'est un premier point. Deuxième point bi nak moy comme je dis encore une fois avant match, une réalité, après match, il y a une réalité différente. Nous avons aussi les cas, nous avons Khalid Koulibaly, Ganna Gueye, Sadio Mané, etc. Avant la Coupe du Monde de commencer, quand Pape Thiaw était là, nous avons footballé tel, nous avons été en train de se faire. Je suis de départ, choix de l'équipe, ce n'est pas un référendum. Il y a des critères de jugement, il y a des critères de jugement. Mais on continue de veiller sur l'équipe, de continuer de voir que nous avons une équipe, de voir que nous avons tel à tel de jouer, c'est ce que nous avons fait. Mais si nous avons fait, nous avons fait des critères objectifs. Les critères objectifs, entre nous, ces critères-là, devient subjectif parce que ça devient les critères de l'entraîneur.
2: 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Alors est-ce que l'absence de Edouard Mendy narul am ben impact trop ci équipe bi sa gis ak comment pallier son absence tay?
3: waaw dina am impact, c'est clair, parce que ce moi ce que j'ai regardé, ça fait plusieurs années, c'est le numéro 1 incontesté du Sénégal, du tibil ni won ci taxawayam ci équipe bi ci Diego yi mu def depuis bi ni gagné sur première coupe d'Afrique de ba légui nek na un joueur bo xamné c'est qu'il est essentiel dans l'équipe du Sénégal, mais bi ni def sa équipe tamit yoy dañ koy souralé. Parce que on sait que personne ne doit être indispensable. Tout le monde est utile. Il a eu une blessure, malheureusement. Mais il y a des mécanismes qui font que nous, en interne, nous avons du jeu qui nous joue. Depuis plusieurs mois, c'est lui qui a constaté que le calé du jeu numéro 2 est Mori Diaw. D'ailleurs, bah, la dernière fois que je me blessais, Mori Diaw m'a remplacé. Même pendant les matchs des éliminatoires, Mori Diaw mon école numéro 2. Coupe d'Afrique des Nations, Mori Diaw mon école numéro 2. Donc, Edouard Mendy disponible, nous avons dit que le numéro 2 m'a joué, Mme Mori Diaw. En tout cas, le moins logique. Encore une fois, choix ou pas, ça va dépendre. Nous sommes presque à combien de femmes que Mori Diaw est numéro 2. Mais pour des raisons X ou Y, l'entraîneur m'a changé de bien choix parce qu'il y a un autre choix qui s'appelle Yohan Diouf. Mais la logique, d'une côté logique, moi, si le numéro 1 est absent, c'est le numéro 2 qui va jouer.
2: Alors, le dernier mot, tout le monde le sait, donc revient à Pape Thiaw et certainement à Tony Silva par rapport au poste Bobilé. Mais si on a l'attaque, nous avons tout ici dans la Sarane, nous avons nous aussi des gens qui nous ont dit depuis son arrivée à Sibir, équipe nationale. Le dossier Ibrahim Mbaye, nous ko le coach Pape Thiaw du traité. Est-ce que Aboubakary Ba tay mën nañ wax ni yow vous êtes en phase avec Pape Thiaw concernant le traitement du cas Ibrahim Mbaye?
3: Pour le moment, les faits militent pour que Ibrahim Mbaye gëna am temps de jeu. Ça c'est évident parce que à chaque fois que vous duggé gis nañu lu muy def. Temps de jeu, mungi nek di améliorer. Avant, mungi don dugg ay 80e minute, 75e, 80e minute. Gis nañ ko le dernier match bi ay à partir de la 50e, 56e minute déjà dugg na. Et à chaque fois, c'est le même rendement. Et un joueur le bo xamné, il a apporté beaucoup de choses à cette équipe du Sénégal. Lan mo tax en Pape Thiaw titularisé ko jusqu'à présent? Pour moi, en tout cas, en tant que juste observation, question le bois ramené, de me poser, ou le, comme Sénégalais, de me poser, le temps, d'où le coup attend. Après, vous me posez une question, je vais me donner le temps de voir qui est pas tchao. Ban m'entraîneur, moi, je dis joueur, bois ramené, de me permettre de gagner match, de me bailler qui bandit. Moi, je ramène toujours une question, il faut que la coup ramène. Moi, je suis entraîneur. Presque, je suis en train de jouer ça me coupe du monde. Je suis en train de jouer ça m'a avenir même quasiment à la tête de l'équipe du Sénégal. Ma am joueur, bon, ma ham man wourna ma en tant qu'entraîneur, qui vous dougué d'une me permettre à ma gagner match bi, ma baye kouti bambi. L'eau m'a dit ma gueule d'une me diahal stop. Pour moi, et ça ma théorie, encore une théorie, comme tout le monde, chacun peut faire sa théorie. Ni Pape Thiaw, de khar ti équipe. Peut-être que Amogoko à travers Ibrahim Mbaye. Est-ce que c'est une manière de dire que moi, ça a un plan pour Ibrahim Mbaye ou la circonstance match moi et Ibrahim Mbaye jouer. Mais man, en tout cas, vraiment, je ne m'adjacale trop que Pape Thiaw. Halad ne que Ibrahim Mbaye lui manque moins de gagner le match bi que Google dès la première minute. Non, je ne m'adjacale trop. Que le fait qu'il ne que Ibrahim Mbaye ne démarre pas pour moi. Continue d'être un mystère pour moi. Et c'est une question que je me pose depuis longtemps. En vrai, tu coupes d'Afrique des Nations, Ibrahim Mbaye, bon, tu n'as pas découvrir son talent avec l'équipe nationale, comme on l'a mis un peu ce qu'il faisait en club. À chaque fois que vous avez une bidara, vous avez un khalel, donc vous avez un temps de jeu progressivement. Mais maintenant, dans le multi-niveau, vous avez légitimement, vous avez une place. Titulaire, surtout que parmi les titulaires, il y a un moment donné, il faut voir que il n'a pas joué, c'est le dernier match lui notamment. Donc, il y a un choix, comme je dis encore une fois, entraîneur de l'entraîneur, j'aime qu'on comprendre derrière. Mais moi, personnellement, je ne comprends pas encore pourquoi Ibrahim Mbaye reste toujours sur le banc. J'avais des théories avant, mes théories ont été dépassées. Et la réalité, c'est quoi? C'est que, encore une fois, l'autre de qui est revenu là pour me gommer l'air, nous ne me gommons que Pape Tiaou, Khalat, et Ibrahim Mbaye, nous ne pouvons gagner leur match, nous baillons côté Bambi. Ibrahim Mbaye, définitivement, c'est que peut-être entraîneur, nous nous sortons de l'équipe, nous nous
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3: wow bon li gëna important d'abord mo ñu gagner bu ñu gagné amna ci situation bi ni TTT bu amna encore ay match yu xaw TTT ji ni bu ñu gagné 1-0 2-0 ça nous permettra de revenir encore dans la dans la course mais li ci gëna important moy ñu xamné rek que ça ne dépend pas de nous mën nañu gagné 4-0 4-0 bañ qualifier mën nañu gagné 2-0 qualifier tamit donc parce que il faut nous comparer avec les autres meilleurs troisièmes gis nañu par exemple dem ci goud du Corée du Sud yo xamné nek dañu xaar mu door Afrique du Sud mo len door légui Corée nek né en troisième avec 3 points que vous xamné qui est à la portée du Sénégal pour nous bañ am regret dal moy nañu gagner d'abord ñu gagner ci lañuy doobe def les calculs maintenant par rapport ak yenen troisième. Pour le moment, on a cette particularité, nous sommes les seuls troisièmes avec 0 points qui éligibles. Troisième avec 0 points éligibles pour la qualification. Mais pour nous qualifier, il faut que nous jouions 0 points et au moins 3 points. Les 3 points, moi, victoire contre rien. Mais nous gagnons, parce que nous devons nous focaliser sur le monde. Qui match contre Irak Bob, parce que si on gagne, si on qualifie, ça va être un nouveau départ. Et l'histoire vous ressentez, montre que l'équipe nous demande d'éliminer Danek, nous avons une compétition, d'une victoire, d'un champion. Nous avons dit que l'équipe de Côte d'Ivoire, nous avons quasiment repêché au meilleur troisième, nous avons gagné la Coupe d'Afrique des Nations. Nous avons gagné, nous avons gagné l'Union d'abord, gagné sans. Trop de calculs, des flux. D'abord, ça nous permettra de soigner notre équipe parce qu'on a une équipe malade, mais surtout de relancer nos chances dans la compétition.
2: Alors, question pour Moudjibi, après nous, Dougou, si Djuro Missimili, si Kalamay Nasseran, Momodium, de manière globale, sur Coupe du Monde. Tay gis nañ Coupe du Monde bi mi ngi dem, on a vu les résultats, on a vu presque toutes les équipes, on a vu également les stars, kenn ku nek danaka wone na bopam, que ce soit Messi, Mbappé, Vinicius entre autres. Alors ban tay ji évaluation ngay def si cette Coupe du Monde qui se déroule au Canada, Mexique et aux États-Unis, surtout qualité bi?
3: Wow, c'est imagine Coupe du Monde. Am nga Coupe du Monde bala ni commencé dañuy wax ay il y a tellement de polémiques polovi baaxul, am na problème de visa, am na problème etc. Mais dañuy xamone que bu Coupe du Monde bi bu match yi commencé rek dinañ faté yu bari focalise ci terrain té ñi ni tudd ñi légui tout ces stars là permettre nañu aujourd'hui ñu wax football kessé Mbappé, Messi, Ronaldo etc. amna ben sen concurrence bo 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ay révélations qui joueur bu bes etc. mais coupe du monde bi limu indi woné ay ñi fi nekkon nek dans la confirmation et dans la performance gis nga record par exemple record de but coupe du monde meilleur buteur coupe du monde ça fait longtemps ñu koy ñu fogné c'est inaccessible allemand di dougal 16 di non pour joueur diko date etc ça va être difficile Mbappé ak Messi dañu ñeu ci ñaari match ils ont déjà éliminé tous ces records qu'on disait inaccessibles donc coupe du monde des records là coupe du monde bi xam il y a beaucoup de buts beaucoup de spectacles ça va crédibiliser peut-être cette nouvelle formule à 48 équipes avec beaucoup de buts il y a pas énormément de calculs amna équipe bari na non dañuy commencer par l'anque pour mëna calculer pour le reste de la compétition ni ko xawone def manam ñom Portugal ñom Espagne et ils ont eu peur mais parce que ñom dañuy démarrer ay match nul alors que ñom France ñom Argentine nga xamné champion ak vice-champion du monde dañuy téla dugg ci compétition yi motax ñu gis né que à partir du deuxième match ñom ñep dañoo réagir tous les grands attaquants se sont mis à marquer les grandes équipes qu'on ñu wax ñom tamit dugg nañ ci compétition bi Lukaku avant même d'atteindre ay 16e de finale 8e de finale donc globalement je pense que coupe du monde bi en tout cas ci nu mu démarrer ni coupe du monde bu spectaculaire la té bu ñu continuer ci concurrence avec les attaquants avec la course au record dinañ am compétition bu mucciy ay.
2: Alors, merci beaucoup. Nous sommes en ligne, amis auditeurs de Radio Sénégal, avec notre confrère Abou Bakriba. Alors, Abou Bakriba, le Sénégal va rencontrer l'Irak pour son dernier match, en tout cas dans ses phases de poule. Une rencontre décisive parce que le Sénégal espère se qualifier parmi les meilleurs troisièmes qui seront au nombre de 8. Alors, si on doit revenir sur ce duel, est-ce qu'on peut dire que l'Irak est un adversaire prenable pour le Sénégal ou bien cette lecture, elle est trompeuse à votre avis?
3: L'Irak est un adversaire prenable. C'est le contraire qui aurait surpris parce qu'en réalité, le Sénégal n'a pas le choix. Quel que soit l'adversaire qui se dresse devant lui dans ces conditions, de dos au mur, le Sénégal est dos au mur. Le Sénégal ne peut plus reculer, il ne peut qu'avancer, avancer ou disparaître. Quel que soit l'adversaire, c'est tombé sur l'Irak. On parlera de la qualité de cette équipe d'Irak, de ses forces, de ses faiblesses, mais en réalité, on ne devrait se focaliser que sur les forces du Sénégal, la capacité du Sénégal à rebondir après avoir touché le fond, parce que oui, on a touché le fond, parce que oui, on a déçu toutes les espérances. L'équipe du Sénégal était attendue comme une des meilleures, un des meilleurs effectifs, une des meilleures équipes, en tout cas de ce tournoi. Et là, on est en train, après 2 journées, on est dos au mur, on est en train de calculer et de faire des calculs pour s'en sortir. On n'a pas le choix. On est quasiment en train de jouer notre mondial sur un match. C'est un match contre l'Irak. Ça aurait pu être la France, ça aurait pu être l'Argentine, ça aurait pu être la meilleure équipe du monde. La réaction devrait être la même. Le Sénégal a une opportunité unique de montrer qu'il est une grande équipe. Il y a un signe du destin. Nous sommes la seule équipe classée 3e avec 0 points qui n'est pas encore éliminée. Mmh. On n'est pas éliminé. Ce qui nous veut dire qu'il nous reste une dernière chance. Cette chance, elle servira à crédibiliser cette image qu'on avait sur l'équipe du Sénégal, ce statut de champion d'Afrique, ce statut d'équipe la plus régulière d'Afrique de ces dernières années. Ça va se jouer sur ce match-là. Donc, quel que soit l'adversaire, c'est au Sénégal de faire valoir les espoirs placés en lui. C'est au Sénégal de faire respecter son statut.
2: Alors, quelques mois après, la Coupe d'Afrique a été remportée au Maroc. On a vu un autre Sénégal. À votre avis, qu'est-ce qui peut expliquer cette contre-performance des hommes de Pape Diaw?
3: À mon avis, le décalage observé

0: contre la machine infernale qui a tout broyé à la Coupe d'Afrique des Nations et cette, allez, on va dire, ce petit cylindre qu'on retrouve en ce début de Coupe du Monde. Le décalage, je pense qu'il est dans la préparation. J'ai l'impression que le Sénégal n'a pas préparé sa Coupe du Monde dans les conditions idéales. On est resté trop longtemps à fêter notre titre de champion d'Afrique, à le fêter d'abord ce titre, à le défendre ensuite, et puis en plus on s'est laissé divertir par beaucoup de problèmes extrasportifs que le Sénégal avait oublié, que le monde du football sénégalais avait oublié depuis très très longtemps, entre des problèmes de logistique, des problèmes administratifs. À la veille de notre départ à la Coupe du Monde, on était encore en train de parler de contrats. En pleine Coupe du Monde, on est en train de parler de primes sur les 48 pays qualifiés à la Coupe du Monde. Et parmi ces 48 pays, je vous assure, il y a des pays en guerre. Le Sénégal est la seule équipe qui a mis sur la place publique des divergences au sujet du contrat de son entraîneur, au sujet des primes des joueurs, au sujet des conditions d'hébergement de son équipe. Ça faisait beaucoup de choses, en tout cas, qui ne minaient pas en faveur d'une performance. Et le Sénégal était parti à la Coupe du Monde pour performer, parce que le Sénégal était précédé à la Coupe du Monde d'une réputation de très grande équipe, d'une réputation de la meilleure équipe d'Afrique, d'une réputation d'une des meilleures équipes du monde. On était 14e mondial. Et on avait atteint cette place-là parce qu'on avait réglé des problèmes de logistique, on avait réglé des problèmes de gouvernance, on avait réglé des problèmes d'organisation. La performance au niveau mondial ne se gagne pas que sur le terrain, elle se prépare. Et à mon avis, le Sénégal n'a pas bien préparé sa performance, en tout cas les conditions d'une performance à cette Coupe du Monde.
1: Merci beaucoup, Abou Bakriba, qui était donc notre invité ce matin dans l'émission Salam Sénégal. Merci beaucoup d'avoir accepté cette invitation, Abou Bakri.
0: Merci à vous et bonne suite.
1: Merci beaucoup.
0: Adia. Bonne chance au Lyon.
2: Merci beaucoup Abou Bakri Ba, à l'instant, journaliste sportif, notre invité de ce matin. Merci également à Migi Maram Ndiaye, c'est tout pour Salam Sénégal, qui va se poursuivre d'ailleurs dans Allo Sénégal. Ce sera dans un instant. En attendant, nous remercions l'équipe technique Ibrahim Fall, Seyni Diop. Tout de suite, on se retrouve dans Allo Sénégal.
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1: 9h sur Radio Sénégal, mesdames et messieurs, bonjour. Une synthèse de l'actualité à la mise en onde d'Ibrahima Fall et Sini Diop.
2: Youssouf Conté.
1: Au moins 32 morts et 700 blessés, c'est le bilan provisoire du double séisme qui a secoué le Venezuela hier mercredi. D'importants dégâts a indiqué le service géologique des États-Unis. La présidente par intérim du Venezuela, Delcy Rodriguez, a décrété l'état d'urgence après les deux séismes qui ont frappé le nord du pays, et c'est le plus puissant des séismes qui a touché le Venezuela depuis 1900. Ici au Sénégal, les députés sont convoqués en séance plénière dans quelques minutes, dans une heure. Donc c'est à 10h, l'ordre du jour porte sur l'examen des projets de loi suivants. Projet de loi autorisant le président de la République à ratifier l'accord se rapportant à la Convention des Nations Unies sur le droit de la mer et portant sur la conservation et l'utilisation durable de la diversité biologique marine des zones ne relevant pas de la juridiction nationale, adopté le 19 juin 2023 à New York. Il y a aussi le projet de loi autorisant le président de la République à ratifier la Convention d'entraide judiciaire en matière pénale entre le gouvernement du Sénégal et la Gambie, signée à Dakar le 12 mars 2020. Puis le projet de loi autorisant le chef de l'État à ratifier les amendes à l'article 8 du statut de Rome de la Cour pénale internationale, adopté le 17 juillet 1998. Enfin, le projet de loi autorisant Bassirou Diomaye Diakhare Faye à ratifier la charte constitutive de l'Organisation mondiale de l'eau, signée le 28 mai 2025 à Riyad en Arabie Saoudite. Et c'est le ministre de l'Intégration africaine des Affaires étrangères et des Sénégalais de l'extérieur qui va défendre ces projets de loi. À Kolda, deux Bissau-Guinéens sont condamnés chacun à 2 ans de prison ferme et 5 millions d'amendes. Ils ont été reconnus coupables d'associations de malfaiteurs, de contrebande et de faux monnayage estimé à 1,89 milliard de francs CFA qu'ils voulaient laver à Kitim, commune de Niaga, région de Sédiou. Ils ont été interpellés par les éléments de la douane de Nianao, région de Kolda, avant d'être jugés par le tribunal de grande instance de Kolda. Tout de suite, la version Wolof.
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1: Wow, nous nous sommes nous on a plus nos cartes en main.
0: Non du tout. Lors de la soft compétition.
1: Ah, lors de moi, am.
0: Du devoir par des calculs folles, du hall clé.
1: Mais, mon gars, non. Man, la climatique mettez-le pour moi. Ah, gars, ils n'ont rien pour dem.
0: Ah, qu'est-ce que?
1: Maroc, mon.
0: Qualifié non.
1: Bah.
0: Devoir Afrique du Sud dégaine à Djalem.
1: Mon gars, non.
0: Voilà.
1: Nous n'avons rien tiré.
0: Champion d'Afrique.
1: Ah. Des fois pas, ça arrive, hein. Ça arrive. Il faut pas, comme je dis, jeter le bébé avec l'eau du bain. Ils nous ont valu vraiment beaucoup de satisfaction, beaucoup de grande joie. L'union rek nañu xamé né que voilà, il y a eu des erreurs, elles ont été faites. On ne peut pas revenir en arrière.
0: Non, c'est pas
1: on boira le vin jusqu'à la lit.
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0: réfléchir
1: moi ça me pose problème et j'aimerais vraiment te xamna né buñu dalalé gann sen dina ci waxtaan ak ñun lutax ministère de l'éducation nationale nangou lolu parce que ce sont des après l'enfant part avec des lacunes au secondaire il va vers un nouveau monde
0: c'est clair
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3: Ah, c'est bon, 3 points.
0: Man,
3: bon buñu lé caver moy taxaw 3ème place ak 3 points bu ko arabie saoudite doré arabie saoudite mom day am 4 points qualifier d'office
0: effectivement
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0: non c'est ça
3: légui nak espagne contre uruguay
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3: ak Égypte waaw
1: ah oui déjà
3: c'est possible waaw
1: ok
3: bon Égypte 2 points là am 2 matchs ñu la défagum donc dugugul complètement ci compétition bi
0: ouais
3: tay Nouvelle-Zélande la mais yakarna ni mo upp doole Nouvelle-Zélande sauf cas de surprise Belgique warna am sax un nul ou bien une victoire
0: oui
3: ce qui fait que bo xolé scénario yi Sénégal mom dafa wara do 3-0 minimum pour espérer
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1: d'accord
3: 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Ça peut jouer aussi sur sa concentration et son mental.
0: Mais Mbaye, Afrique du Sud, il y a encore d'un voir. Afrique du Sud, deuxième là, Corée du Sud, moins troisième.
3: Corée, moi, je trouve troisième, mais Corée, moi, j'ai 3 points. Corée, moi, j'ai 3 points. Afrique, moi, j'ai deuxième. Corée, j'ai 3. Mais Corée, moi, j'ai le barrage, j'ai le
0: ok, voilà, c'est ça.
3: Ce qui fait que Corée, moi, j'ai le barrage. Si on qualifie Corée, j'ai le deuxième, moi, j'ai le Corée, ça.
0: Ok.
3: Mais donc, mais non, là, l'équipe nationale, c'est le problème. motax ñu bari amuñu calme.

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2: Yalla
0: dougal téla am avance deuxième bi sax avant ñuy dem à la fin de la première mi-temps la deuxième mi-temps va aller vite les joueurs vont se précipiter et on va confondre vitesse et précipitation
1: et c'est lol baaxul
0: Alors,
2: à ce moment-là, on fera les mêmes erreurs que les deux premiers matchs.
0: Voilà, merci. Parce que tous les défenseurs voudront aller, ils vont dégarner l'acte, l'autre world aussi. Voilà, c'était un match très compliqué pour le Sénégal.
1: Très compliqué, ok.
0: Très compliqué. Beaucoup de membres n'ont pas le visa. Bon, des proches du président, il y a un visa.
2: Normalement, franchement, pour une équipe qui se respecte, il y a des faits tirage rek. Waranga commencer de faire toute cette préparation là. Pourquoi nous ne devons pas attendre à la dernière minute? Moi, c'est ce que je ne comprends pas.
0: Mais faire une démarche sur le plan diplomatique.
2: Mais oui.
1: Mais forcément.
0: Pourquoi pas?
1: Forcément.
0: C'est devenu compliqué.
1: Forcément.
0: Comme les affaires immigration, ça va pas aller loin. Mais tu dis 3 mois à l'avance. D'activer un levier diplomatique.
1: Oui.
0: De l'équipe.
1: Wow.
0: Mais nous, on prend par exemple tous les membres du comité exécutif. Avec les moyens de la fédération.
2: Après Coupe du Monde,
0: les proches du président de la fédération. Ak Aïcha Henry Ndiaye qui nga xamni mo représenter le football féminin au sein du comité exécutif ak Mohamed Samb ñeneen ñi amaguñu won visa
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0: c'est un problème Bon, en plus, la FIFA est là, elle ne peut rien faire.
1: Dara, oui, impuissant devant.
0: Jusqu'à voir Iran, ils veulent porter plainte contre la FIFA parce que tellement ils le font aux États-Unis. Mais moi, tout le monde est responsable de l'Iran. Iran, c'est le coup du monde à lui.
2: Mais le problème, c'est que comme nous
1: il faut que nous sanctionnions.
0: Protéger les populations,
2: Parce qu'on est sur des si.
0: Il y a beaucoup de si.
2: Il y a trop de si.
0: y a trop de soucis.
2: Mais
0: c'est un peu compliqué, quoi.
2: Wow, okay. Mais ça ira, Inch'Allah. Nous nous nous
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2: 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moyenne juste est-ce que lolu aussi pour un enfant qui quitte le primaire pour aller vers le secondaire donc dans un environnement qu'il ne maîtrise pas est-ce que lolu du indi jafé jafé pour celui qui débute l'enseignement secondaire
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2: 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Année dernière le taux n'était pas aussi élevé de réussite. Rennes ñu gis un taux aussi élevé de réussite. 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
2: 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Merci, bonne fête à tous et prenez bien soin de vous.
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0: Mesdames et Messieurs, il est 10h sur Radio Sénégal. Voici un bulletin d'information mis en onde par Ibrahim Fall, Sine Diop et Doroba.
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2: Youssouf Konté.
0: Les députés sont convoqués en séance plénière tout à l'heure à 10h. L'ordre du jour porte sur l'examen des projets de loi suivants. Projet de loi autorisant le président de la République à ratifier l'accord se rapportant à la Convention des Nations Unies sur le droit de la mer et portant sur la conservation et l'utilisation durable de la diversité biologique marine des zones ne relevant pas de la juridiction nationale adopté le 19 juin 2023 à New York. Il y aura aussi le projet de loi autorisant le chef de l'État a ratifié la convention d'entraide judiciaire en matière pénale entre le gouvernement du Sénégal et la Gambie, signée à Dakar le 12 mars 2020. Puis le projet de loi autorisant le président de la République, Bassirou Diomaye Diakhar Faye, a ratifié les amendements à l'article 8 du statut de Rome de la Cour pénale internationale adopté le 17 juillet 1998. Et enfin, il y aura également le projet de loi autorisant le chef de l'État à ratifier la charte constitutive de l'Organisation mondiale de l'eau, signé le 28 mai 2025 à Riyad en Arabie Saoudite. Le ministre de l'Intégration africaine des Affaires étrangères et des Sénégalais de l'extérieur va défendre ces projets de loi. Dakar abrite à partir d'aujourd'hui le 10e forum économique des dirigeants chrétiens d'entreprise, placé sous le thème de la souveraineté économique et de l'emploi des jeunes. L'événement de deux jours ambitionne de créer un cadre de réflexion et d'action pour renforcer la contribution des entreprises africaines au développement du continent, promouvoir l'entrepreneuriat des jeunes, encourager des partenariats économiques durables et faire émerger des solutions face aux défis de la création d'emplois. Invité du grand entretien de Salam Sénégal hier, Étienne Dien, président de l'Association des dirigeants, entrepreneurs et cadres chrétiens du Sénégal, explique les objectifs de cette rencontre continentale et les retombées attendues pour le Sénégal et l'Afrique. Nous l'écoutons au micro de Migui Maram Diaye.
3: Cet événement est important parce que c'est un moment crucial pour nous de s'arrêter, en tout cas, de faire un bilan sur, en tout cas, tous ces processus économiques qu'on a engagés dans nos pays, au-delà du Sénégal et de l'Afrique carrément, hein, en tout cas, comment inverser la tendance pour qu'on puisse passer du gap de la pauvreté, en tout cas, ou d'une économie qui est faible pour aller vers l'émergence, en tout cas, le développement. Mais une des particularités exceptionnelles, c'est la densité du programme qu'on a mis en place aujourd'hui, qui sera axé, en tout cas, sur au moins 3 ou 4 thèmes essentiels. Sur la question de la souveraineté économique, dont une conférence inaugurale sera servie par le docteur Chatidiane Gayou, l'ancien ministre des Affaires étrangères, qui a été un très grand panafricaniste, qui a également un homme de paix, qui a travaillé sur des questions de paix et de justice en Afrique. Donc, il sera une des figures centrales, voilà, pour en tout cas faire ce discours inaugural d'introduction. Mm-hmm. Mais au-delà de ça, nous allons parler des questions de financement. La finalité, c'est d'impacter sur l'ensemble des processus qui sont en cours dans nos pays, que ce soit du Sénégal, au-delà du Sénégal et de l'Afrique. D'impacter sur les questions, en tout cas, économiques et de souveraineté, auxquelles on a des points de vue assez importants, vu ce qu'on a vu dans ce pays-là, ce qu'on peut apporter en tout cas au niveau de nos autorités publiques qui auront en tout cas ce document final de Dakar-là, mais également des propositions qui viennent d'ailleurs sur les questions de financement alternatif, par exemple. Et la troisième chose, c'est comment faire avec ce boom démographique au niveau des jeunes qui sont en quête de travail, qui sont en quête de formation, et quand ils ont reçu la formation, au moins d'entrer dans le monde du travail, ils font face.
0: À l'instant, Étienne Dien, président de l'Association des dirigeants, entrepreneurs et cadres chrétiens du Sénégal. À Kolda, deux Bissau-Guinéens sont condamnés, chacun à 2 ans de prison ferme et 5 millions d'amende. Ils ont été reconnus coupables d'associations de malfaiteurs de contrebande et de faux monnayage estimés à 1,89 milliard francs CFA qu'ils voulaient laver à Kitim, commune de Niaga, région de Sédiou. Ils ont été interpellés par les éléments de la douane de Nyanao, région de Kolda, avant d'être jugés par le tribunal de grande instance de Kolda. Synthèse avec Emmanuel Boubayanga.
4: Marcos Diata et Sekou Seydi des Bissau-Guinéens ont été reconnus coupables d'associations de malfaiteurs de contrebande et de faux monnayage et condamnés chacun à 2 ans d'emprisonnement ferme. En plus, chacun doit payer une amende de 5 millions de francs CFA. Les deux Bissau-Guinéens et leurs complices s'affairaient autour du lavage d'une importante quantité de billets noirs le 14 mai dernier dans le village de Kitim, commune de Nyanga, région de Sédiou. Mais ils ont été interpellés par les agents de la douane du poste de Nyanao, département département de Vilingara, région de Kolda, qui avaient par devers eux un sac à dos contenant de faux billets de banque estimés à 1,089,770,000 francs CFA. Ils ont été jugés le mercredi 17 juin devant la barre. Marcos Diatta a reconnu les faits, tandis que Sekou Seydi a nié d'être impliqué dans cette opération. Le procureur a requis 2 ans d'emprisonnement ferme contre Marcos Diatta et Sekou Seydi, le tribunal de grande instance de Kolda, qui a rendu le verdict ce mercredi. Kolda, Emmanuel Boubayanga pour Radio Sénégal.
0: Et dans le département de Foundiougne, les effets du changement climatique se font durement ressentir par les femmes transformatrices de produits halieutiques. Entre la raréfaction de ressources, la dégradation de l'environnement et la baisse de revenus, elles peinent à maintenir leurs activités, nous dit Mme Sinabundo.
5: Le programme d'appui aux communes et agglomérations du Sénégal insiste sur l'importance de la mobilisation des ressources par et pour les collectivités territoriales. Elles pourront mieux financer les investissements et services sociaux de base. Papa Samba Rengaye est le secrétaire général de l'Agence de développement municipal.
6: Les collectivités territoriales font face à des difficultés à mobiliser les ressources nécessaires pour financer l'ensemble des investissements dont les populations ont besoin, et les routes, les écoles et l'ensemble des compétences également qui sont transférées par l'État.
0: Toutes nos excuses, c'est pas le bon élément. Dans le département de Foundiougne, les effets du changement climatique se font durement ressentir par les femmes transformatrices de produits halieutiques. Entre la raréfaction de ressources, la dégradation de l'environnement et la baisse de revenus, ces femmes peinent à maintenir leurs activités, nous dit Mme Sinabundo.
7: Fatigue, perte économique et incertitude, le quotidien des femmes transformatrices de produits halieutiques devient de plus en plus difficile face au changement climatique. Maria Mondoukoutiari, première adjointe au maire de la commune de Diossong, est leur porte-parole.
8: On a des impacts négatifs sur notre transformation parce qu'il y a la diminution des produits, il y a la dévastation de la mangrove, mais aussi il y a l'érosion côtière, l'avancée de la salinité, ce qui veut dire que les terres de culture avec la nappe phréatique ont diminué. On accumule des pertes, mais aussi c'est une conséquence néfaste sur la vie quotidienne. Donc c'est un impact sur le plan économique, sur le plan social, mais sur le plan sanitaire aussi.
7: Ces femmes transformatrices appellent l'État à agir.
8: Donc l'État doit venir vers la base, nous demander, parce que c'est notre vécu quotidien. Nous qui sommes dans la mer, nous qui vivons les impacts du changement climatique, il doit venir recueillir d'abord nos impressions et ce que nous sommes en train de vivre. Comme ça, ensemble, ils vont essayer de trouver des solutions.
7: Pour renforcer leur résilience face au changement climatique, un projet porté par CRADES accompagne les femmes du delta du Saloum dans l'identification d'activités alternatives génératrices de revenus. Tamba Haït, chargée de projet changement climatique au CRADES.
9: Ces mesures de résilience, c'est d'abord la pratique de l'apiculture, faire aussi l'aviculture, de renforcer leur capacité à travers la mise en œuvre des projets de sensibilisation pour permettre à ces communautés d'être résilientes au changement climatique.
7: Mansine Boundour, Foundiougne, RTS.
0: La Tamkharit ou Ashura, les musulmans célèbrent le 10e jour du mois de Muharram, premier mois du calendrier musulman. C'est un événement qui s'articule autour d'événements spirituels et culturels, et c'est un moment de prière, de lecture du Coran, d'aumônes, de charité, et la tradition culinaire est respectée au Sénégal. Ce soir, des familles préparent le fameux tiéré ou couscous accompagné d'une sauce riche en viande et en légumes. Sauf qu'à Saint-Louis, l'ambiance est morose à cause du pouvoir d'achat des clients qui est en baisse. Du coup, beaucoup se rabattent sur les traiteurs. Voici le reportage de Daba Diallo.
10: Les commandes de couscous ou tiéré tamkharit sont passées chez la traiteuse Diamafal au moins 48 heures avant la fête. Cette activité rapporte beaucoup à Mère Diama qui mobilise toute sa famille autour de la vente du couscous. Mam Koumba Diop.
11: On reçoit beaucoup de commandes parce qu'on prépare la veille, on prépare aussi le jour J. La veille, il y en a qui font leurs commandes. Le jour J vers les 12, 13, 14 heures, jusqu'à même 16 heures, on reçoit des commandes.
10: Au marché, c'est comme si la tamkharit avait perdu de sa superbe. L'ambiance n'est pas au rendez-vous et cette commerçante fait preuve de compréhension envers les clients. C'est le cas de Diama, vendeuse de légumes au marché Sor.
12: La tamkharit n'est plus ce qu'elle était autrefois. Les gens aiment fêter, mais n'ont pas d'argent. Les légumes ne sont pas aussi chers. Le kilogramme de carottes qui coûtait 500 francs est maintenant à 800 francs. La tomate est à 1000 francs. D'habitude, le marché était beaucoup plus animé.
10: Ce même état d'esprit anime ce commerçant qui, a lui aussi, constate la baisse du pouvoir d'achat des clients. Moussa Dieye.
13: Maintenant, on opte pour l'achat à l'unité plutôt que par deux à cause de la conjoncture. La marchandise est disponible. disponible, mais pas l'argent. Le sac d'oignons local coûte 7000 francs et le kilogramme à 400 francs.
10: La nostalgie des tamharis d'antan gagne le cœur de beaucoup d'habitants de la ville tricentenaire. Aujourd'hui, la modernité prend le dessus sur les traditions. Saint-Louis, Daba Diallo, Radio Sénégal.
0: Un mot sur l'Inter, au moins 32 morts et 700 blessés. C'est le bilan provisoire du double séisme qui a secoué le Venezuela hier mercredi. D'importants dégâts a indiqué le service géologique des États-Unis. La présidente par intérim du Venezuela, Delcy Rodriguez, a décrété l'état d'urgence après les deux séismes qui ont frappé le nord du pays. Et c'est le plus puissant des séismes qui a touché le Venezuela depuis 1900. Mondial 2026, Sénégal-Irak, demain vendredi à 19h à Toronto. Les Lions du Sénégal y sont bien arrivés d'ailleurs pour affronter leurs adversaires, comptant pour leur dernier match de la phase de groupe. En flashback de leur départ de New York avec l'envoyé spécial de Radio Sénégal, Kierno Diallo.
14: 13h30, heure locale à New Brunswick, 17h à Dakar. Sous une escorte policière discrète mais bien présente, les Lions ont quitté le Hyatt Regency. Un départ millimétré dans le hall. Tous les joueurs ont été aperçus, valises à la main. Et détail qui fait sourire, chacun tenait un oreiller blanc comme un petit morceau de confort arraché à l'hôtel avant les longues heures de route et de vol qui les attendent. À l'extérieur, le bus attendait, moteur allumé, direction Toronto où le Sénégal affronte l'Irak dans quelques jours. Les visages sont fermés, concentrés, mais l'ambiance reste sereine. Dans un autre dispositif plus protocolaire, le président de la fédération, son secrétaire général, le premier vice-président Babacar Ndiaye et Kalilou Fadiga ont embarqué dans un SUV noir brandé FIFA, réservé aux officiels. Moment plus intime, Hassan Diao, avant de monter dans le bus, a fait un détour pour saluer sa mère, venue spécialement. Un sourire, un geste de la main, un semblant de revoir, mais un revoir quand même. L'émotion était palpable. Le convoi s'est ensuite ébranlé, lentement escorté. Prochaine étape, le Canada et un nouveau chapitre de cette Coupe du Monde. Kierno Diallo, envoyé spécial de la RTS de New Brunswick aux États-Unis pour Radio Sénégal.
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0: C'est avec Mansour Ba.
15: Affaire Azer AE pour EPC, le député Tierno Alassane Sall a trait devant la justice. C'est à la une de Sud Quotidien. Maître Patrick Cabou, avocat de la société espagnole AE pour EPC, a annoncé hier une plainte contre le député Tierno Alassane Sall. Il lui reproche des faits présumés de diffusion de fausses nouvelles, diffamation et mensonges publics et de collecte et obtention de manière frauduleuse de documents bancaires d'une société internationale suite à ces accusations concernant le détournement présumé de 37 milliards de francs CFA dans le cadre du contrat d'électrification rurale de l'Azer. Sur sa page Facebook, le député Tierno Alassane Sall a dénoncé ce qu'il considère comme une tentative de diversion. Les lourdes charges qui pèsent sur TASS dans l'affaire Azer sont à lire dans l'Observateur. Justice, Pape Malick Ndour bénéficie d'une liberté provisoire. L'information est dans le quotidien Le Point. Pape Malick Ndour, sous bracelet électronique, suspendu à la décision du parquet, renchérit Vox Populi. La chambre d'accusation financière du pôle judiciaire financier a accordé hier une liberté provisoire à l'ancien coordonnateur du programme des domaines agricoles communautaires PRODAC en 2019 et responsable politique de l'APR. Cependant, précise le quotidien national, il reste pour le moment en détention, ce parce que l'effectivité de cette décision reste suspendue à l'appréciation du parquet financier qui a 6 jours pour introduire un pourvoi en cassation. Il faut rappeler, note le journal, que Pape Malick Ndour est poursuivi pour les chefs d'associations de malfaiteurs, blanchiment de capitaux et détournement de deniers publics portant sur plus de 2 milliards de francs CFA. Célébré aujourd'hui à travers le pays, la Tamharit n'est pas une fête, c'est la position en tout cas défendu par le prêcheur Oustaz Hassan Seck dans le quotidien national. Au Sénégal, il est considéré comme la troisième fête musulmane après la Tabaski et la Korité. Seulement, selon Oustaz Hassan Seck, la Tamharit n'en est pas une. Il précise qu'il est même considéré comme un jour de deuil par une frange de la communauté musulmane. La seule et unique chose recommandée, c'est le jeûne. Chez les fidèles, l'on surfe entre pratiques religieuses et culturelles avec le fameux Tadjiboune carnaval au cours duquel les hommes se déguisent en femmes et vice-versa pour faire le tour des maisons à la quête de condiments après le dîner. Selon certains prédicateurs, le fait même de préparer le traditionnel couscous est illicite. Oustaz Hassan Sek n'est pas du même avis. Il juge dans le quotidien national cette déduction exagérée.
2: Youssouf Conté.
0: Mais messieurs, c'est la fin de ce bulletin d'information. Merci aux équipes techniques Ibrahim Fall, Séni Diop, Doroba. La version Wolof, c'est tout de suite.

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7: ci technique de résilience et yarun jeun agriculture
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0: Antoine le doublé.
1: Cristiano Ronaldo, c'est parfaitement frappé. Le joueur sans club est décidément inarrêtable. Coupe du monde.
2: Ouverture du score. Papa. C'est Aspo qui signe son deuxième but dans le tournoi.
0: Dans la pied de Boulaïa. Les Lions sortent de leur tanière.
2: Et Valencia qui marque, qui égalise un partout entre les deux équipes.
0: Et c'est terminé. Le Sénégal a encore à faire dans cette Coupe du monde. Jared Huff, Sénégal pour cette victoire. La première des Lions de la Teranga. La première du continent africain.

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6h du matin, nous sommes au Salam Sénégal. 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Moi, plus près de vous. Je vais vous dire que vous avez un coach qui Il faut que journal parle de vous. Si vous avez des gens qui ont été en train de se faire, vous avez des Sénégal. Vous avez des gens qui ont le directeur de la radio. Monsieur François Xavier Tchao. Directeur Nigli Nuyen de la Jorsa Wachouaï. Tous mes respects. Yak say collaborateur yep. 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
2: 11h sur Radio Sénégal, mesdames et messieurs, bonjour. Une synthèse de l'actualité mise en onde par Ibrahim Afal.
3: Youssouf Conté.
2: Dakar abrite depuis ce matin la 10e édition du Forum économique des dirigeants chrétiens d'entreprise, placé sous le thème de la souveraineté économique et de l'emploi des jeunes. L'événement de deux jours ambitionne de créer un cadre de réflexion et d'action pour renforcer la contribution des entreprises africaines au développement du continent, promouvoir l'entreprise des jeunes, encourager des partenariats économiques durables et faire émerger des solutions face aux défis de la création d'emplois. Akolda, deux Bissau-Guinéens sont condamnés, chacun à 2 ans de prison ferme et 5 millions d'amendes. Ils ont été reconnus coupables d'associations de malfaiteurs, de contrebande et de faux monnayage. Estimé à 1,89 milliard francs CFA qu'ils voulaient laver à Kitim, commune de Niaga, région de Sédiou. Ils ont été interpellés par les éléments de la douane de Nyannao, région de Kolda, avant d'être jugés par le tribunal de grande instance de Kolda. Au moins 32 morts et 700 blessés, c'est le bilan provisoire du double séisme qui a secoué le Venezuela hier mercredi. D'importants dégâts a indiqué le service géologique des États-Unis. La présidente par intérim du Venezuela, Delcy Rodriguez, a décrété l'état d'urgence et c'est le plus puissant des séismes qui a touché le Venezuela depuis 1900. Mondial 2026 Sénégal-Irak demain vendredi à 19h à Toronto. Les Lions du Sénégal y sont bien arrivés pour affronter demain donc leurs adversaires comptant pour leur dernier match de la phase de poule. Tout de suite, la version Wolof.
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4: Je suis un peu plus de temps, Youssouf Konté. Le journal parle de Djeringen Diouf. Je suis un peu plus de temps, je suis dans l'actualité. Je suis un peu plus de temps, je suis un peu plus de temps. 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
12: ils vont venir pour gagner ce match ce qui est tout à fait normal
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0: deuxième but dans le tournoi. Dans la pièce de Boulaïa, les Lions sortent de leur tanière.
1: Et Valencia qui marque, qui égalise, hein, partout entre les deux équipes.
0: Et c'est terminé, le Sénégal a encore à faire dans cette Coupe du Monde. Thierry Neuf, Sénégal pour cette victoire, la première des Lions de la Teranga, la première du continent.

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0: Bonjour à tous, 13h, voici le journal de la mi-journée sur Radio Sénégal.
1: Cher Tidiane Diaye.
0: Au sommaire, la Tam Harid Ashura a célébré le 10e jour du premier mois du calendrier musulman. Cette nuit, l'aspect culturel avec le traditionnel couscous, symbole de partage, solidarité et générosité. L'aspect religieux avec jeûne, prière et recueillement. Le sens de cette commémoration, les préparatifs et la préparation d'un couscous copieux dans cette édition. Le nouveau marché aux poissons de Thiès peine à recevoir de la clientèle. Malgré un investissement coûteux, 3 milliards de francs CFA pour la construction, le marché vit au ralenti. Presque pas d'activité, faute d'acheteurs de poissons. Arrivé à Toronto, au Canada, hier soir, les Lions affûtent leurs armes pour ne pas sortir prématurément de la compétition mondiale. En plus d'une victoire impérative face à l'Irak demain, vendredi à 19h, il faudra compter sur certains résultats pour figurer parmi les 8 meilleurs 3e des places qualificatives au 16e de finale. Les détails dans la page des sports de Tandakha Ndiaye et dans Écho Mondial d'Adramé Ismaël Koli. À suivre également la revue de la presse de Mansourba.
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1: Cher Tidiane Diaye.
0: À la technique et au digital, Ibrahim Fall, bienvenue à tous. La Tam Khalid célébrait le 10e jour du mois de Muharram. Cette célébration revêt un double sens spirituel et culturel en ce jour d'Ashura. Il est recommandé aux musulmans générosité, partage et recueillement. Le sens et les recommandations expliquées par Imam Mohamed Sherif Diop à Élise Emmanuel Senghor.
3: C'est un jour de ces jours qu'Allah appelle les jours d'Allah Ayamullah. C'est un jour où les grands événements de sauvetage des croyants, d'extermination des non-croyants a eu lieu en ce jour, etc. Donc c'est un jour où vraiment les croyants de tout temps ont eu l'appui, l'assistance, l'aide d'Allah, et où les mécréants et les faiseurs de mal ont toujours été sanctionné par Allah subhanahu wa ta'ala.
1: Alors, imam, que devrait signifier ce jour pour le musulman?
3: Pour le musulman, ce jour est un jour d'évaluation, un jour de bilan, parce qu'on m'a dit, ceux qui croient, ce jour-là, ils sont sauvés. Ceux qui font le mal, ce jour-là, ils sont punis. Mais à part de soi, c'est à moi de voir, est-ce que moi, je vais faire partie de ceux qui vont être sauvés ou de ceux qui vont être punis? Et c'est là où l'acte recommandé a toute son importance, c'est le jeûne. Et le prophète alayhissalam dit, le jeûne de ce jour-là, j'espère qu'Allah va effacer par ce jeûne les péchés de l'année passée. Donc moi, j'entre dans l'année, j'efface tous mes péchés. À part de ce moment, je dois être très vigilant et me dire, je dois toujours exprimer la meilleure version de moi-même.
0: Imam Mohamed Sherif Diop qui expliquait à Élise Emmanuel Senghor le sens et les recommandations de la Tam Harit célébrée le 10e jour du mois de Muharram, cette célébration qui revêt un double sens spirituel et culturel, justement préparatif de cette Tam Harit à Ziguinchor. Les femmes s'activent pour la préparation du traditionnel couscous, du couscous à base de miel accompagné de sauce au marché Boucotte. Les étals sont bien garnis, légumes, viande, tout est disponible. Toutefois, les prix ont connu une hausse, une situation que déplorent commerçants et clients. Mariama Penda Diallo.
4: À quelques heures de la Tam Harit, c'est l'effervescence au marché Saint-Maur, communément appelé marché Boucotte. Sur les étals, divers produits essentiels pour le couscous traditionnel appelé tchéré sont exposés. Choux, carottes, patates douces, manioc, tomates, oignons, tout est disponible. Mais les prix sont jugés trop élevés. Samba Diallo, vendeur de légumes.
5: Il y a des légumes, mais les prix sont un peu chers. On vend le kilo de carottes, choux, pommes et tomates à 1000 francs. Manioc, le kilo c'est à 1000 francs. Patates douces, le kilo c'est à 800. Les pauvres, il y en a 1500 et 1000 francs. On achète les légumes à Dakar. Le transport qui nous fatigue.
4: Non loin de là s'installent les bouchers. La viande rouge, très importante dans la sauce du terré, coûte également trop cher.
6: Viande de bœuf, c'est à 4500. Viande de chien, c'est à 7000. Viande de mouton, c'est à 7000.
7: Là où la viande sort là-bas, vers Touba, Daradjolos ou bien vers Koungel Tambar, c'est cher là-bas.
4: La cherté des prix de la viande et des légumes préoccupe les clientes trouvées sur place. Mais elles n'ont pas le choix. Il faut préparer le terré Tam Harit.
8: J'ai dépensé 5000. vivre sans oignons, sans poivre, sans rien. Et j'ai pas encore fini de faire mes achats. Tenez, mon, c'est difficile.
9: Chaque personne a quand même une augmentation des prix, ce qui est anormal. C'est vraiment difficile. Les temps sont très durs. Mais tu fais avec, tu essaies de t'adapter pour pouvoir payer tes condiments et aller faire ta cuisine.
4: Outre les vendeurs de légumes et de viande, les vendeurs de poulet aussi sont très sollicités en cette période de Tamkharit. Ziguin Chor, Mariama Penda Diallo pour Radio Sénégal.
0: À Saint-Louis, les préparatifs de cette Tamkharit balancent entre tradition et réalité économique. La situation est très morose au marché sort où les commerçants et les vendeuses de légumes font face à la baisse du pouvoir d'achat des clients, suivant ce reportage de Daba Diallo.
10: Les commandes de couscous ou tiré Tamkharit sont passées chez la traiteuse Diamafal au moins 48 heures avant la fête. Cette activité rapporte beaucoup à Mère Diama qui mobilise toute sa famille autour de la vente du couscous. Mam Koumba Diop.
11: On reçoit beaucoup de commandes parce qu'on prépare la veille, on prépare aussi le jour J. La veille, il y en a qui font leurs commandes. Le jour J vers les 12h, 13h, 14h, jusqu'à même 16h, on reçoit des commandes.
10: Au marché, c'est comme si la Tamkharit avait perdu de sa superbe. L'ambiance n'est pas au rendez-vous et cette commerçante fait preuve de compréhension envers les clients. C'est le cas de Diama, vendeuse de légumes au marché Sor.
12: La Tamkharit n'est plus ce qu'elle était autrefois. Les gens aiment fêter, mais n'ont pas d'argent. Les légumes ne sont pas aussi chers. Le kilogramme de carottes qui coûtait 500 francs est maintenant à 800 francs. La tomate est à 1000 francs. D'habitude, le marché était beaucoup plus animé.
10: Ce même état d'esprit anime ce commerçant qui, a lui aussi, constate la baisse du pouvoir d'achat des clients. Moussa Dieye.
13: Maintenant, on opte pour l'achat à l'unité plutôt que par deux à cause de la conjoncture. La marchandise est disponible, mais pas l'argent. Le sac d'oignons local coûte 7000 francs et le kilogramme à 400 francs.
10: La nostalgie des Tamkharit d'antan gagne le cœur de beaucoup d'habitants de la ville tricentenaire. Aujourd'hui, la modernité prend le dessus sur les traditions. Saint-Louis, Daba Diallo, Radio Sénégal.
0: La Tamkharit donc célébrée au 10e jour du mois de Muharram. Nous y sommes donc ce soir. Et c'est bien le tiré qui sera de rigueur dans beaucoup de familles. Nous parlons du Grand Magal de Touba. Édition 2026, le comité d'organisation exprime ses besoins en eau, santé, électricité, assainissement, entre autres. C'était à l'occasion d'un cercle des préparatoires de l'événement. Le gouverneur de la région, Ibrahima Fall, a réaffirmé l'engagement des services techniques déconcentrés afin d'assurer une bonne organisation du Grand Magal de Touba. Salima Teguey.
14: Prévu en début du mois d'août, un CRD consacré aux préparatifs du Grand Magal de Touba s'est tenu à Djourbel. Les secteurs de l'eau, l'assainissement, la santé, l'électricité et autres constituent les principales préoccupations du comité d'organisation. Serigne Bassi Rombake Abdoukhoudos, porte-parole du jour.
15: Nos soucis, ce sont l'état de certaines routes à l'intérieur de Touba, la pluie et le ravitaillement correct en eau.
14: Des doléances qui ne semblent pas tomber dans l'oreille d'un sourd, le gouverneur de la région rassure. Ibrahima Fall a fait savoir que toutes les dispositions seront prises pour la réussite de ces grands événements religieux.
16: Dans le secteur de l'eau, nous demandons à l'OFOR de veiller sur la fonctionnalité de l'ensemble des forages, renforcés par de nouveaux forages et l'entretien du réseau. Dans le secteur de l'énergie, nous demandons tout simplement à la CNRS de veiller à leur engagement de mettre au terrain de la ville Saint-de-Touba, 15 jours avant le Magal et une semaine après le Magal.
14: Le gouverneur de la région doit poursuivre.
16: Dans le cadre sécuritaire, nous demandons tout simplement aux forces de défense de sécurité d'assurer la sécurisation des personnes et des biens. Le dispositif médical sera renforcé avec la direction régionale de la santé, mais également l'armée va apporter sa contribution. Dans le secteur de l'assainissement, des travaux sont en cours et ces travaux pourraient permettre de soulager les quartiers qui étaient confrontés l'année dernière au phénomène des inondations.
14: Pour assurer le suivi des engagements pris, des réunions d'évaluation seront organisées tous les mercredis d'ici le jour du Grand Magal de Touba. Salima Teguey Djourbel, Radio Sénégal.
0: Et puis à 13h09, nous allons à Thiès où le nouveau marché aux poissons attend désespérément des vendeurs et clients. Depuis son ouverture le 30 mars dernier, l'infrastructure qui a coûté près de 3 milliards de francs CFA est peu fréquentée. Le marché fonctionne à 5% de sa capacité. La direction du marché a d'ailleurs Tamkhare organiser une journée portes ouvertes pour mieux attirer la clientèle. Khadiyoum.
17: Le nouveau marché aux poissons de Thiès tarde à prendre son envol. Depuis son ouverture, il y a de cela 4 mois, les clients se font désirer. La direction multiplie les initiatives pour attirer les usagers. Elhadj Falidou Diouf, directeur du nouveau marché aux poissons de Thiès.
18: Le marché a été ouvert officiellement le 30 mars passé 2026, l'ouverture officielle des activités. Depuis lors, le marché tarde à avoir sa phase de décollage, raison pour laquelle nous demandons vraiment à la population de Thiès, particulièrement les acteurs de la pêche, de venir vraiment s'approvisionner au niveau du marché. Le marché tarde à vraiment avoir des partenaires ou même voir des clients, vu la sous-équipation de moins de près de 5%. Vous avez mis au niveau de l'hangar, il n'y a pas beaucoup de participants, beaucoup d'acteurs pour la vente.
17: L'appui des autorités administratives de la région est également attendu. C'est qu'à Thiès, on note 11 marchés et dans tous ces lieux de commerce, le poisson est vendu. Elhadj Falidou Diouf.
18: Le blocage, c'est évidemment au niveau du transfert. Vous savez, au niveau de Thiès, il y a des réalités. Il y a plus de 11 marchés. Malheureusement, depuis que le marché a été ouvert, ils n'ont pas pu accepter le transfert. Donc, c'est pourquoi nous demandons vraiment appui fort du gouverneur pour vraiment sur place un arrêté préfectoral pour que les gens puissent faire le transfert rapidement. Parce que le marché tarde vraiment à décoller.
17: L'adhésion des bénéficiaires est également sollicité pour que ce levier de développement économique puisse jouer pleinement son rôle. Khadim Thiès, Radio Sénégal. FIFA 20.

0: Coupe du monde de football, elle se poursuit. Tandakha Ndiaye, bonjour.
1: Bonjour à vous, cher Kylian Ndiaye.
0: Nous en parlons naturellement avec sûrement les dernières nouvelles de la tanière que nous attendons de vous.
1: Oui, exactement. À Toronto, ils sont à ce moment au Canada. Et Canada, c'est pour affronter demain, vendredi à 19h, l'équipe de l'Irak. C'est l'ultime phase des matchs de groupe. L'objectif est clair, la qualification pour les 16e de finale de la Coupe du monde. Et pour un petit flashback que vous me permettrez, entre le sacre continental acquis au Maroc et le Mondial 2026, eh bien, le visage du Sénégal a profondément changé. Un changement par la contre-performance qui s'explique d'ailleurs par un déficit de préparation de nos Lions. Selon le journaliste sportif Abou Bakriba, le Sénégal n'a pas pu gérer l'après-CAN, une situation en tout cas qui a fini par impacter la préparation des Guinéens. C'était ce matin avec cette invitation de Salam Sénégal au micro de Mickey Maram Ndiaye. Nous écoutons Abou Bakriba.
2: À mon avis, le décalage observé entre la machine infernale qui a coupé à la Coupe d'Afrique des Nations et ce petit cylindre qu'on retrouve entre début de Coupe du Monde, le décalage, je pense qu'il est dans la préparation. J'ai l'impression que le Sénégal n'a pas préparé sa Coupe du Monde dans les conditions idéales. On est resté trop longtemps à fêter notre titre de champion d'Afrique, à le fêter d'abord ce titre, à le défendre ensuite, et puis en plus on s'est laissé divertir par beaucoup de problèmes extrasportifs que le Sénégal avait oublié, que le monde du football sénégalais avait oublié depuis très très longtemps, entre des problèmes de logistique, des problèmes administratifs, à la veille de notre départ à la Coupe du Monde, on était encore en train de parler de contrats. En pleine Coupe du Monde, on est en train de parler de primes sur les 48 pays qualifiés à la Coupe du Monde. Et parmi ces 48 pays, je vous assure, il y a des pays en guerre. Le Sénégal est la seule équipe qui a mis sur la place publique des divergences au sujet du contrat de son entraîneur, au sujet des primes des joueurs, au sujet des conditions d'hébergement de son équipe. Ça faisait beaucoup de choses, en tout cas, qui ne minaient pas en faveur d'une performance.
1: Voilà, à l'instant, notre chroniqueur et journaliste Abou Bakri Ba, on ne peut plus clair.
0: Voilà, et puis quel est le programme d'aujourd'hui?
1: Oui, c'est les derniers matchs de groupe à partir de 20h, l'Équateur qui rencontre l'Allemagne, et au même moment ce sera entre l'équipe de Curaçao et la Côte d'Ivoire dans l'autre poule de rencontres. À la même heure, à 23h, la Tunisie fait face à l'équipe des Pays-Bas, et puis le Japon qui va à l'assaut de la Suède.
0: Tandakha, pour terminer, un mot de basket.
1: Oui, j'ai un mot de basket. Les Lions du Sénégal qui préparent activement ici à Dakar la troisième fenêtre des éliminatoires du Mondial 2027. Et ce sera du 2 au 5 juillet prochain là-bas du côté du stadium Marius Ndiaye. Et puis une gagne de Sagana Diop qui a convoqué 15 joueurs. C'est pour cette préparation. Et puis Takofal, il est bien là. Celui-là qui a tout le temps flirté avec les regroupements de l'équipe nationale. Il sera donc bien là cette fois-ci, et les coéquipiers de Sagana, mais aussi de Samba Dalifal, auront pour l'heure un renfort de taille, cher Kylian Ndiaye. Et c'est tout pour le sport.
0: Tandakha Ndiaye, vous l'avez dit, le Maroc a validé son ticket pour les 16e de finale de la Coupe du Monde. Hier, les Lions de Dallas ont dominé Haïti sur le score de 4-2. La sélection ivoirienne, elle, se prépare à jouer son avenir dans la compétition, battue par l'Allemagne lors de la précédente sortie. Les éléphants doivent impérativement s'imposer ce soir contre Curaçao pour se qualifier au prochain tour. Les détails dans votre magazine Éco Mondial avec Adramé Ismaël Colli.
3: Bienvenue à tous.
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3: L'Égypte, l'Algérie et le Maroc sont les trois pays africains qui ont gagné leur deuxième match de poule dans ce mondial. Le Cap-Vert et le Ghana, qui ont concédé des matchs nuls encourageants pour la deuxième journée, gardent toutes leurs chances de se qualifier en sixième de finale. Le Sénégal et la Tunisie sont pour le moment les plus grosses déceptions côté africain. Suivons les détails avec Cheikh Diop.
4: De manière générale, les équipes africaines se sont mieux comportées lors de cette deuxième journée. Le Ghana, que beaucoup n'attendaient pas dans cette compétition, vient d'enregistrer un nul encourageant face à l'Angleterre après sa victoire face au Panama. La qualification en 16e de finale n'a jamais été aussi proche pour le Black Star. Tenu en échec par le Brésil lors de sa première rencontre, le Maroc a remporté la deuxième face à l'Écosse. Avec 4 points au compteur, les hommes de Mohamed Ouahbi sont en pole position pour les 16e. Même chose pour l'Égypte de Mohamed Salah qui a enregistré sa toute première victoire en Coupe du Monde en battant la Nouvelle-Zélande 3-1. L'Algérie s'est aussi ressaisie. Battue d'entrée par le champion du monde argentin, les Fenecs sont venus à bout de la Jordanie 2-1. Le rêve continue pour les requins bleus du Cap-Vert. Après de nuls héroïques face à l'Espagne, les partenaires de Vosignan ont encore accroché l'Uruguay sur le score de 2-2. La qualification se jouera face à l'Arabie Saoudite. La Côte d'Ivoire, qui a longtemps mené 1-0 face à l'Allemagne, s'est finalement inclinée 2-1. Malgré la défaite, avec 3 points au compteur, les éléphants ont toujours leur destin en main. Un nul et une défaite pour la RDC qui devra se battre lors de la dernière journée face à l'Ouzbékistan pour se qualifier. Les plus grosses déceptions de ces deux premières journées côté africain viennent du Sénégal et de la Tunisie. Les champions d'Afrique viennent d'essuyer une deuxième défaite en autant de matchs. Ils ont multiplié les erreurs face à la Norvège de Erling Haaland et sont désormais obligés de battre l'Irak avant de sortir les calculettes. La Tunisie est la première nation africaine à être éliminée du mondial. Défaite par la Suède 5-1, les Aigles de Carthage ont été lessivés par le Japon 4-0, synonyme d'élimination avant même le dernier match face aux Pays-Bas.
3: Match décisif ce jeudi dans le groupe E entre Curaçao et la Côte d'Ivoire au stade de Philadelphie. Les éléphants n'ont besoin que d'un match nul pour valider une qualification historique pour les sixièmes de finale, tandis que Curaçao est dans l'obligation de l'emporter pour poursuivre l'aventure dans cette Coupe du Monde. Présentation du face-à-face du jour avec Benoît Badiane.
5: Ce choc met en jeu une qualification historique pour les phases à élimination directe. La Côte d'Ivoire, deuxième du groupe F avec 3 points au compteur, une victoire contre l'Équateur et un revers face à l'Allemagne, a son destin en main. Un match nul ou un succès suffit aux protégés des Mers Faillées pour décrocher pour la première fois de leur histoire un billet pour les 16e de finale d'une Coupe du Monde de football. Cette génération a désormais l'opportunité d'inscrire son nom dans l'histoire du football ivoirien en ouvrant les portes de la phase à élimination directe. Le sélectionneur ivoirien se montre toutefois prudent face à une équipe de Curaçao qui a affiché davantage de solidité et d'organisation lors de sa deuxième sortie dans la compétition. Portée par son match nul face à l'Équateur surnommé la Tri, la vague bleue nourrit désormais l'espoir de créer la surprise. Si les éléphants partent favoris sur le papier, cette Coupe du Monde a déjà démontré que la hiérarchie pouvait être bousculée à tout moment. Le rêve de Curaçao reste donc intact. Les hommes de Dick Advocaat, le technicien hollandais, peuvent encore se qualifier pour les 16e de finale après avoir tenu l'Équateur en échec 0-0 samedi dernier à Kansas City. Le gardien vétéran Eloy Rome a réalisé pas moins de 15 arrêts spectaculaires permettant à son équipe de tenir en échec une formation classée plus de 50 places au-dessus d'elle. Une performance d'autant plus impressionnante qu'elle intervient après la défaite 7-1 concédée face à l'Allemagne lors de la première journée. La sélection caribéenne joue sa survie dans la compétition avec un seul point au compteur. Seule une victoire permettra à Curaçao, la plus petite nation de l'histoire du mondial avec 156 000 habitants, de continuer à rêver d'une qualification.
3: La Côte d'Ivoire qui n'a jamais franchi le premier tour lors de ses trois premières participations à la Coupe du Monde n'a besoin que d'un match nul pour se qualifier, mais devra se méfier d'un éventuel exploit curaçien. Les éléphants ont toujours leur destin entre les pieds, insiste leur coach Emers Faye.
6: Ils vont venir pour gagner ce match, ce qui est tout à fait normal. On va préparer ce match pour le gagner, comme on le fait à tous les matchs, et atteindre le premier objectif qu'on s'était fixé, qui était de passer le premier tour. Après, le point positif, c'est quand même qu'on a encore notre destin entre les pieds. Si on gagne jeudi, on sera qualifié. Après, on verra si c'est en tant que premier, en tant que deuxième ou en tant que troisième. Mais ce qui est sûr, c'est qu'on a encore notre destin entre les pieds et on compte bien aller chercher notre qualification jeudi. vendredi. Ils vont jouer pour gagner, ils vont jouer pour nous poser le maximum de problèmes. Je sais que c'est une équipe qui est fraîche physiquement, qui va faire beaucoup d'efforts, qui sera déterminée et qui va pas nous rendre la tâche facile. Donc ce sera à nous d'être très concentrés et de garder un niveau de jeu élevé pour pouvoir gagner et aller valider notre place pour le deuxième tour.
3: Cour Sarawo, Côte d'Ivoire, c'est ce jeudi en direct sur Radio Sénégal à partir de 20h. À la même heure, l'autre match du groupe E va opposer l'Allemagne à l'Équateur dans la poule F, Tunisie. Pays-Bas à 23h. À 23h également, toujours dans le groupe F, la Suède défie le Japon.
7: Les gars, match par match.
3: La ministre des Sports, Direi Clotilde Colli, est actuellement aux côtés de la délégation sénégalaise en Amérique du Nord. Sa diligence et son engagement ont été salués par Seydina Issa-Lay Diop, président du comité officiel des supporters du 12e Gaïndé. Le patron du 12e Gaïndé a tenu également à souligner l'incroyable mobilisation de la diaspora sénégalaise lors des précédentes rencontres jouées aux États-Unis. Vendredi, lors du match contre l'Irak, les Lions ne seront pas dépaysés, a-t-il affirmé. Le voici au micro de Tierno Diallo, envoyé spécial de Radio Sénégal aux États-Unis.
8: Merci encore à Mme la ministre Direi Clotilde Colli pour sa diligence. Elle a activé tous ses services pour que le deuxième gagnant soit là. J'en profite aussi pour dire félicitations et merci à la forte colonie sénégalaise basée ici aux États-Unis qui s'est fortement mobilisée derrière les Lions. Ils ont montré à tous les Sénégalais la nécessité des supporters. Ils ont fait un impact positif par rapport à la rencontre. Fait une transition pour faire un coucou à tous les Sénégalais du Canada qui ont fini de s'organiser autour de nos représentations diplomatiques et consulaires. Ils ont fini de mettre sur place le 12e gain du Canada qui a déclenché le train de la mobilisation. Les Lions ne seront pas dépaysés. Ils vont jouer comme chez eux. N'empêche aussi, il y aura le 12e gain des États-Unis encore fera le déplacement. Ils vont en appoint là-bas. Mais il y aura aussi moi qui suis le président et le porte-drapeau et l'ensemble de la délégation du ministère. Nous ferons le déplacement, Inch'Allah, sur le Canada pour apporter notre local.
3: À Kolda, la dernière sortie des Lions a mis les nerfs des supporters à rude épreuve. La retransmission du match a été perturbée par une forte pluie, mais ce qui a le plus accentué au coup de sifflet final la frustration des Koldois, ce sont les choix tactiques du sélectionneur national. Reportage d'Ibadiao.
9: Deux matchs, deux défaites, la pire entame de l'histoire du Sénégal en phase finale de Coupe du Monde déçoit ses supporters.
10: Malgré les sacrifices consentis pour suivre le match. Il pleuvait à Kolda, mais les gens ont veillé pour suivre le match. Mais malheureusement, le Sénégal a perdu une seconde défaite. Ils n'honorent pas les champions d'Afrique.
11: C'est un sentiment de déception dans la mesure où, avant la Coupe du Monde, toute l'Afrique avait porté quand même un espoir sur l'équipe du Sénégal.
9: D'après ces coups, cette débâcle est d'abord celle d'une seule personne, le sélectionneur Pape Tchao.
11: Le premier responsable, c'est lui parce qu'il n'a pas pu choisir quand même, à mon humble avis, les hommes qu'il faut à la place qu'il faut. Des Norvégiens, c'est des gens très costauds, très athlétiques. Je pense, face à ce profil, il fallait mettre des jeunes très vivaces et rapides pour qu'on puisse les mettre en difficulté.
9: Un avis que partage Mamadou, qui parle d'entêtement pour ne pas dire sabotage de la part du coach.
10: Je ne peux pas avoir de jeunes joueurs qui ont prouvé au niveau européen, tels que Ibrahim Mbaye, Hassan Diaw, Iliman Diack, mais vous préférez les mettre à chaque fois sur le banc et les faire rentrer tardivement. Pourquoi toujours compter sur les ténors qui ne sont pas jusque-là en forme, notamment Kalidou Koulibaly, Sadio Mané, Lamine Camara, qui en tout cas, jusque-là, n'ont pas sorti le grand jeu.
9: Même si la bande à Sadio Mané garde une mince chance de passer au second tour, les Koldois interpellés ne veulent pas trop y croire. Djiba Diaw, Kolda pour Radio Sénégal.
3: Djiba Diaw, le miracle est encore possible dans ce nouveau format à 48 équipes où les 8 meilleurs 3e sont repêchés. Le Sénégal conserve une réelle chance de qualification. Depuis Tambacounda, Tilo Sané nous en dit plus.
12: Les deux défaites des Lions à la Coupe du Monde, une pilule difficile à avaler pour les Tambacoundois. Cependant, les férus du ballon croient que le Sénégal peut bel et bien encore se qualifier en 16e de finale en bas battant l'Irak ce vendredi, mais tout dépend du coach Pape Tchao Sada Diallo, inspecteur de l'éducation.
13: Je suis vraiment optimiste. Hein? Je considère qu'on peut bel et bien faire partie des meilleurs troisièmes. Mais notre entraîneur doit être beaucoup plus flexible et écouter les gens. Tous les Sénégalais ont constaté depuis le premier match qu'il y a des éléments qui ne marchent plus et il faut les changer. C'est pas parce qu'effectivement, ils ont beaucoup fait pour le Sénégal, ils ont rendu heureux. Mais aujourd'hui, s'il arrive en SAD où véritablement leur force forces physiques ne leur permettent pas de tenir 90 minutes, mais il faut changer.
12: Pour ces inconditionnels des Lions, la contre-performance des cadres qui nous ont valu bien des satisfactions ne les honore pas. Pape Tchou ne doit pas les exposer.
13: Voyez les jeunes à chaque fois qu'il les fait rentrer, mais le match change complètement et on gagne. Donc pourquoi s'entêter si tu vois qu'ils vont te faire perdre le match? Il faut changer.
12: Cet enseignant abonde dans le même sens.
14: L'effectif qui avait démarré contre la France, il ne devait pas répéter ça. Les jeunes doivent venir. Le sport, c'est les jeunes.
12: Sénégal-Irak ce vendredi. Bonne chance à nos chers Lions. Tida Sané Tambacounda, Radio Sénégal.
3: Les espoirs de qualification pour les 16e de finale sont certes minces, mais impossible n'est pas sénégalais. Contrairement à la ferveur populaire de la Coupe d'Afrique des Nations, à Kaolack, la Coupe du Monde suscite moins d'engouement collectif auprès du grand public. C'est le constat de notre correspondant Elash Khan.
15: Les passionnés de football suivent les rencontres à la radio et dans les fanzones.
16: J'ai suivi tous les matchs, je n'ai pas regardé à la télé. Je me concentre à la radio à 0h, même à 1h du matin, parce que j'aime.

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1: On suit la Coupe du Monde. Le début, on était vraiment content de voir notre équipe Sénégal qui est champion d'Afrique.
2: À Kaola, contrairement à la Coupe d'Afrique des Nations, la Coupe du Monde ne soulève pas la ville pour le moment.
3: Les Kaolakois ne vivent pas vraiment le mondial. Durant la CAN, on constatait bon, des fanzones de gauche à droite, des Sénégalais qui achetaient des maillots, mais cette fois-ci, avec la Coupe du Monde, bon, il y a pas mal de personnes qui regardent les matchs, hein, vraiment, pour dire vrai. Donc, Kaolak ne vivre pas au rythme de la Coupe du Monde.
1: Ça va faire revivre le football au niveau du Sénégal. Les gens vont acheter les maillots. Vous avez vu, moi, jusqu'à présent, je n'ai pas acheté de maillots.
2: À Kaolak, la Coupe du Monde ne met pas la ville en ébullition, contrairement à la Coupe d'Afrique des Nations et même chez les vendeurs de maillots, pas encore de grands rouges. Kaolak, région Sénégal et la Tchoukane.
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10: C'est avec Mansour Ba.
11: Affaire Azer à pour EPC, le député Tchirno Alassane Sall attré devant la justice. C'est à la une de Sud du Quotidien. Maître Patrick Cabou, avocat de la société espagnole à pour EPC, a annoncé hier une plainte contre le député Tchirno Alassane Sall. Il lui reproche des faits présumés de diffusion de fausses nouvelles, diffamation et mensonges publics et de collecte et obtention de manière frauduleuse de documents bancaires d'une société international. Suite à ces accusations concernant le détournement présumé de 37 milliards de francs CFA dans le cadre du contrat d'électrification rurale de l'Azer. Sur sa page Facebook, le député Tchirno Alassane Sall a dénoncé ce qu'il considère comme une tentative de diversion. Les lourdes charges qui pèsent sur tasse dans l'affaire Azer sont à lire dans l'Observateur. Justice, Pape Malick Ndour bénéficie d'une liberté provisoire. L'information est dans le quotidien Le Point. Pape Malick Ndour, sous bracelet électronique, suspendu à la décision du parquet, renchérit Vox Populi. La chambre d'accusation financière du pôle judiciaire financier a accordé hier une liberté provisoire à l'ancien coordonnateur du programme des domaines agricoles communautaires, PRODAC, en 2019 et responsable politique de l'APR. Cependant, précise le quotidien national, il reste pour le moment en détention. ce parce que l'effectivité de cette décision reste suspendue à l'appréciation du parquet financier qui a 6 jours pour introduire un pourvoi en cassation. Il faut rappeler, note le journal, que Pape Malick Ndour est poursuivi pour les chefs d'associations de malfaiteurs, blanchiment de capitaux et détournement de deniers publics portant sur plus de 2 milliards de francs CFA. Célébré aujourd'hui à travers le pays, la Tamkharit n'est pas une fête. C'est la position en tout cas défendue par le pêcheur Oustaz Hassan Seck dans le quotidien national. Au Sénégal, il est considéré comme la troisième fête musulmane après la Tabaski et la Korité. Seulement, selon Oustaz Hassan Seck, la Tamkharit n'en est pas une. Il précise qu'il est même considéré comme un jour de deuil par une frange de la communauté musulmane. La seule et unique chose recommandée, c'est le jeûne. Chez les fidèles, l'on surfe entre pratiques religieuses et culturelles avec le fameux Tadjiboun, carnaval au cours duquel les hommes se déguisent en femmes et vice-versa pour faire le tour des maisons à la quête de condiments après le dîner. Selon certains prédicateurs, le fait même de préparer le traditionnel couscous est illicite. Oustaz Hassan Seck n'est pas du même avis. Il juge dans le quotidien national cette déduction exagérée.
8: Cher Tidiane Diaye.
10: Et c'est la fin de cette édition à 13h33. Merci à l'équipe de ce journal, à la technique au digital Ibrahim Fall, assisté de Séni Diop, au centre de distribution et de modulation André Noël Tchandoum, production Modou Diop, réalisation, coordination Papa Malick Ndaw, Elisabeth Agnès Sarr. Tout de suite, le journal des langues nationales. Merci, bon après-midi à tous.
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1: Son deuxième but dans le tournoi.
2: Dans les pieds de Boulaïa, les Lions sortent de leur tanière.
1: C'est Valencia qui marque, qui égalise un partout entre les deux équipes.
2: Et c'est terminé. Le Sénégal a encore à faire dans cette Coupe du Monde. Jared Huff, Sénégal pour cette victoire. La première des Lions de la Teranga, la première du continent africain.

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1: un petit pays juste de produire
0: 100 000 barils
1: 2 ans seulement.
0: Wow. Nous sommes tellement vulnérables. Mm-hmm. Donc, nous avons une finalité qui nous arrange. Bien vrai que nous avons une cargaison qui est très bien. Mais si nous avons exploité, nous avons fait des choses.
1: Le pétrole et le monde dynamique, enjeu, perspective d'une ressource stratégique. Livre Bangini. Déjà, dans la forme, il y a 400 une page. Après, il y a un contenu, le contenu, le format. Avec d'abord la forme et après le fond.
0: Donc, ce qui c'est la forme, si on parle le titre, le pétrole et le monde, dynamique,
1: pétrole et aduna.
0: Wow. Dynamique, enjeu et perspective d'une ressource stratégique. Donc, l'idée c'était de parler des dynamiques, la chaîne de valeur, de l'exploration à la production, pour montrer de l'exploration à la distribution, pour montrer la chaîne de valeur. Expliquez-moi, parce que c'est le pétrole est le sang de l'économie mondiale. Donc le pétrole bobu un peu partout pays bu am sax pétrole ti est considéré non lañ lay xolé dañ lay def ki sa cadre
1: dañ lay
0: respecter lolu c'est la géopolitique en plus les conflits les sanctions voilà les décisions des organisations comme l'OPEP ou l'OPEP plus lolu yep da fay influencer toujours si lolu mais il y a un âge majeur qui est enjeu économique ndax japp nañ ne pays pétrole mom su amé ci rew ñu yor ko nuñ ko waré yoré rek rew mo warna mëna changer parce que gis nañ ay pays yu bari ñu mënk mel non lolu tout mi ko yorot en général on parle de la malédiction si c'est le contraire donc lolu motax tim j'ai parlé les enjeux géopolitiques les enjeux économiques mais également les défis environnementaux parce que dafa nek ressource bo xamné lu mi yak ak lu mi tout défaré sans yak
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1: du moy malédiction bi
0: mais moi c'est la malédiction
1: bari na ci pays africains aussi
0: motax l'idée c'est de parler l'industrie pétrolière dans sa globalité xamna je vais parler de tout expliquer lepp avec des détails et des exemples qui permettra même à la population de comprendre ces ressources là et pouvoir aussi les maîtriser c'est un secteur bo
1: xamné donc ben novice tay ji bi oubé ni ngi ko bindé dina comprendre
0: en plus c'est un secteur qui génère plus de 500 métiers d'avenir donc ñun étant sénégalais luñ ci wara xaar ban taxaway lañ ci wara taxawé nak pour que lolu ñu bénéficier wu ci té c'est des métiers nak généralement technique bo xamna ni dafa am préparation bu ci wa buñ leen wara préparer réew mi né warna préparer ay domam si ces questions là
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0: il est excellent mais dañ ko wara gina renforcer gina fexé mais les certifications amna tay plateforme pour nga yegg ci il faut nga def yenn certification tay yenn pour même les paiements pour ñu 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
0: mais évidemment de ressources bo xamné day dem bien vrai que on a 29
1: bolo indi répartition biñ ci def bi nga xamné l'ancien régime mom lako def trois répartitions fonds intergénérationnel bi li dugg ci budget bi ak fonds de stabilisation
0: wow c'est excellent tay so xolé le cas de Norvège da fa réussir lolu Malaisie da fa réussir lolu Brésil ni mu ngi koy ak Argentine ñu ngi koy réussir c'est à dire que fonds intergénérationnel yoy day permettre nga booster sa défense sa éducation dina booster nga
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1: pour comme le syndrome hollandais
0: non pour moi tout le syndrome de l'année donc concentré aussi ben secteur rek pétrole bi japp ko rek muy ki pétrole bi moyen la pour nga am xaliss financer yenen secteur yi du moyen bo xamné pour 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l'économie là parce que c'est éphémère da fay jeex
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0: donc les facteurs qui influencent le prix du pétrole donc lolu da fa nek facteur fin ni facteur yo xamne bu ñëk ba c'est non parle de la loi de l'offre et de la demande maintenant da fa jéggi fofu par exemple
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0: par exemple la géopolitique les sanctions da fay répercuter aussi les conflits da fay répercuter ou
1: d'ailleurs d'être à dormir aussi
0: effectivement les décisions comme des organisations comme l'OPET ou l'OPET plus da fay influer qui facteur c'est un facteur de facteur géopolitique bi mais également la spéculation spéculation bitim dafa nek lo xamna ni ça dafa nek facteur déterminant sur le prix enfin on mm-hmm. aussi on peut parler aussi comme on peut parler aussi les guerres mm-hmm. voilà monnaie bi mm-hmm. voilà mon l'influence monétaire bi yoyu yep dafa nek da fay ñew toujours c'est des facteurs yo xamné toujours da fay
1: gagner moi dal moy déterminer prix
0: moy déterminer prix quoi mais prix mom du kini par exemple tay so xolé kini do jelle la vitesse croissante chinoise mm-hmm. bobu ou la transition énergétique lolu dafa permet mettre aux pays occidentaux qui dictent la demande future dafa am c'est un facteur bo xamné da fay influencer

0: hein, catégoriquement, parce que la Chine, il utilise 15 millions de barils d'eau. Donc 15 millions parce qu'il est productif. Donc 15 millions de barils d'eau. Donc mon booster sa croissance. Donc croissance bob non avait day dicter la loi sur le marché. Donc yo pour ay facteur là c'est pour que lui mon influence demande be of be
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0: 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industrialisé bu xamné ni war nga ci mëna ki moy logements sociaux yo xamné dang ko mëna tabax génné ñen ñi ci yenn ki abri dem néna loger yoyu nonu bokku la ki ni xaalisu pétrole xaalis su ko kenn 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monétaire nga injecte ko ci les différents secteurs prioritaires donc lolo moy ki bi
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0: non jangat man pour man le Sénégal peut dire l'exemple d'expérience dans d'autres des pays producteurs. Premièrement, nous devons éviter déjà l'argent de l'année. Hein? Mais aussi la vie difficile parce que donc là on parle de la transparence en prime parce que yu bari ay ki la ni rek transparence dafa am yo xamné c'est pas négociable. Ça veut dire que comme la budgétisation, une budgétisation rigoureuse, bo xamné ni da fay deugal keuk, bo xamné ni les fonds pétroliers yoy non nga may wax légui fonds yoy non da fa wara générer au niveau du budget de l'État, mais dañ ko wara contrôler par l'ensemble national. Fonds yoy suñ ko contrôler par l'ensemble national su boba yenn
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0: hein donc su ci nek ci war na ci nek c'est à dire que l'ensemble national dafa wara
1: am dal budget liñ ci duggal dinañ ko yobbu à l'Assemblée nationale
0: mais dafa am dafa wara romb fofu dafa am wara am pouvoir de contrôle hein bu meuna accès di def contrôler les revenus du pétrole. En plus, une transparence absolue à travers des organes indépendants comme ITE, initiative pour la transparence des industries extractives. Déjà, c'est international.
1: Et il insiste sur la gouvernance. Il y a des gens qui ont été
0: des institutions fortes. Mais aussi des organes de contrôle très indépendants. Bo xamné du
1: am politique
0: wa mais du am pour que ñu structurer ko mu wara public mu wara accessible à tout le monde. Man j'ai proposé de même j'avais écrit une lettre au l'ancien ministre de qui connaît la transparence mom mo apaiser mo ko wara defal primo dañu wara de ubi des centres d'information départementales yo xamné chaque département so fa démé
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1: C'est que nous, nous, nous, pétrole, nous, politiser.
0: Ouais, nous, nous, politiser. Ça ne doit pas être politique. Parce que nous, nous, nous, nous, nous, nous, nous, nous, nous, nous, nous, nous, nous, nous, politique nous,
1: nous, nous, nous, nous, nous, nous, nous, premier baril bi nous, nous, nous, alors que premier baril bi nous, nous, précisément le 11 juin 2024.
0: Donc, c'est des erreurs. Nous, nous, nous, nous, c'est des erreurs politiques parce que nous, nous, pétrole nous, nous, nous, nous, nous, nous, nous, nous,
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0: 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valeur pétrolière pour wax len pour djégal population bi pour wax len ces questions là dañ len permettre nit su ñëwé di len wax dara lo xamna ni mën na ta réw da ngeen ko bañ dañ am xamna ñuy taxawé 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
0: 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da fay ñew au-dessus du pétrole ndax so xolé en 2023 500 milliards de dollars def nañ ko ci l'énergie renouvelable contre 400 millions de dollars sur les hydrocarbures kon woné né tendance bi bu ngi 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

0: Donc, la question est intéressante. Il faut que nous allions expliquer largement même sur le livre. Parce que nous avons que pour exploiter les ressources pétrolières, ça ne veut pas dire que tu détruis l'environnement. Donc, l'environnement, mon finjuk, c'est au niveau marin.
1: C'est que offshore, là, nous
0: sommes au niveau. Non, au niveau marin, protection de l'environnement, dit déjà, parce que les ressources halieutiques, l'écosystème marin, donc c'est à protéger. Parce que nous avons un moment où nous avons dit que nous avons dit. Donc la santé, c'est plus mondial. Si même si tu as économie, pétrole, tu as exploité, mais la santé elle est plus mondiale. Donc, tu es production, gangrené le développement des produits halieutiques et polluer l'écosystème marin, déjà il y aura un problème. Par exemple, tu as dit que tu as dit que tu as dit ben fadiou bi nak li ngay jël day jeex mais fadiou bi kagn lay kini parce que lolu rek
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1: 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vous donne rendez-vous la semaine prochaine.
0: Merci.
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0: victoire, la première des Lions de la Teranga, la première du continent africain.
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0: très belle texture musicale avec le folk singer du Sénégal Bob Dylan de l'Afrique Ismaël Lo le son Tadiebone.
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0: coupe du monde fait jusqu'au
1: Aïtio.
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1: autres. Je suis content là pour voir que maman bâti 4 billets.
0: On se met à genoux.
1: Je m'en ai 10 sur 10. Je m'en ai dit que je suis un solo.

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0: Jojo, merci beaucoup. Je suis très heureux de vous dire, mais maman, ce que vous avez dit, Daniel. 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

0: Parce qu'on va jam.
1: Mais pour lui, nous le baillons.
0: T'as les mes chéris, faut qu'il me fête.
1: Oui, il faut qu'il y ait un moule baillon.
0: D'accord, ça, vous m'en êtes allé, mes chers.

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0: tournoi. Tolles bien debout Laïa. Les Lions sortent de leur tanière.
1: Et Valencia qui marque, qui égalise, hein, partout entre les deux équipes.
0: Et c'est terminé. Le Sénégal a encore à faire dans cette Coupe du Monde. Jared Huff, Sénégal pour cette victoire. La première des Lions de la Teranga. La première du continent.

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2: 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dernière chance yalla de def ni sutural pour man amna équipe yo xamna dañ am deux victoires ñu éliminé len ñu nak ñu am deux victoires ñu rek ñu am deux défaites am encore chance qualifier ñun kess donc chance bobu ñu jox ni pour man signe loxo dañu tendre la baie c'est à nous de saisir cette chance-là, en quoi faisant, retrouver son équipe, entraîneur bi, nous avons besoin de nous. On avait une très très bonne équipe. Il faut qu'on arrive à retrouver cette équipe le plus rapidement possible, madame, demain. À partir de demain,
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2: 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Monde ñun je pense qu'on dañu passe beaucoup de temps à fêter la Coupe d'Afrique des Nations suñu après Coupe d'Afrique des Nations pour man dafa parasiter suñu préparation Coupe du Monde et puis tous les problèmes autour de cette équipe-là avant la Coupe du Monde, pendant la Coupe du Monde, pour moi, c'était pas favorable pour la performance. C'était pas favorable pour retrouver une équipe concentrée. L'équipe de la Coupe du Monde, il y a 48 équipes de la Coupe du Monde. Parmi ces équipes de la Coupe du Monde, il y a même des équipes qui sont en guerre. Les joueurs ne peuvent même pas se rendre dans leur pays. Ci 48 pays ben équipe de dong ni deug nan entraîneur am amul contrat ni deug ni nan les primes ne sont pas payées ni deug ni nan les problèmes les joueurs ont des problèmes à l'hôtel Sénégal qu'est-ce parmi les 48 c'est pas normal amna lo xamné il faut tamit ñu wax après di ñu wax état des joueurs choix entraîneur etc mais niveau de préparation c'est état lo xamné ñu dépasse won ñu ko bu yagg xawma ndax ban année nga gëjë yow dëgg ñu wax waxu prime en pleine compétition am nañ ko reen en pleine compétition ñu naan sinon finalement vol bi du dem léegi suba lay dem non dañ koy reporter contrat bi am entraîneur amul non amuñu plan de vol c'est longtemps qu'on n'a pas ces problèmes là. Nanga, il y a beaucoup de sportifs. On peut en débattre, le choix des hommes, la forme des joueurs, etc. Mais ce qui est un seul moi pour moi, Balanga exige d'entraîner Wallace ses joueurs, de mettre les dans des conditions de performance. Et pour moi, les conditions de performance n'étaient pas réunies pour cette équipe du Sénégal. Ce n'est pas trop tard. Non. C'est pas encore une période trop tard. Complexion bi djéxagul comme je dis souba buñu gagné ça va être pour nouveau départ mais suñu victoire souba suñu qualification souba inshallah buñu taxa faté que on a fait une mauvaise préparation de la Coupe du Monde.
0: 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Kalidou Koulibaly gis nañ performance am bi passé ki nga xamne modi le gardien Edouard Mendy blessé entre temps à Taïdji et Tissa Khalat en tant qu'expert l'un la Pape Thiaw wara meuna taxawal ban 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
2: 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11 de départ c'est pas un vote à la majorité. Il y a des critères techniques, il y a des critères spécifiques entraîneurs bi ak stéfam ñoko xam ñoko mëna maîtriser bo buñu fi togué té nan tel dafa wara jouer alors que ci goudi bobu il n'a pas dormi il a des problèmes tel ñu mënu ñu ko xam ci entraînement il a tel problème est-ce qu'il n'est pas complémentaire avec quel mënu ñu mënu ko xam luñu mëna juger moy li entraîné tek suñu kanam ñu jouer ko ñu mën ci juger loolu mooy différence bi naan gaa comme li di encore une fois suñu équipe nationale la ñëpp am nañu droit wax kii moo war a jouer wala kii war a jouer mais kii war a décider mooy Pape Thiaw nañ ko réuniral condition pour mu def les meilleures décisions possibles bu décider nag ba teg ko ci kanam nit ñëpp nekk am nga droit wax mais bu ñu nee Pape Thiaw balaa ngay jëm kii 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Deuxième point bi nag mooy comme je dis encore une fois avant match ay réalité la ak après match ñaari réalité yu différent ñu ngi wax fii léegi les cadres mi ngi ngañ ay ñoom Kalidou Koulibaly ay 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wone ko bëgg nañu suñu équipe wone nañu ko bëgg nañu ko tel à tel du jouer loolu suñu bëgg dong la mais suñu bëgg la boo xam ne teguñu ko ci ay critères objectifs les critères objectifs entraîneur bi kese moo ko am moo tax ces critères là deviennent subjectifs parce que ça devient les critères de l'entraîneur.
1: 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Alors, est-ce que l'absence de Edouard Mendy amul narul am ben impact trop si équipe bi sa gis ak comment pallier son absence tay?
2: Waaw dina am impact c'est clair parce que ce moi ce qui est gardien ça fait plusieurs années c'est le numéro 1 incontesté du Sénégal lu ci bi won ci taxawayam ci équipe bi ci Diego yi mu def depuis bi ñu gagné suñu première coupe d'Afrique ba légui nek na un joueur bo xamné c'est qu'il est essentiel dans l'équipe du Sénégal mais bi ñu def sa équipe tamit yooyu dañ koy sóoraale parce que on sait que personne ne doit être indispensable. Tout le monde est utile. Il a eu une blessure, malheureusement. Mais il y a des mécanismes qui font que nous sommes en interne, nous, pour parler du jeu, qui m'ont joué. Depuis plusieurs mois, si je suis consacré, moi, Boukari du jeu, numéro 2, moi, Mori Diaw. D'ailleurs, dans la dernière fois, je me suis blessé, Mori Diaw m'a remplacé. Même pendant les matchs des éliminatoires, Mori Diaw m'a été numéro 2. Coupe d'Afrique des Nations, Mori Diaw mon école numéro 2. Donc, Edouard Mendy disponible, mon ami Justin que numéro 2, moi joué, Manam Mori Diaw. En tout cas, le moins logique. Encore une fois, si choix ou pas, ça va dépendre. Nous n'est presque à combien de femmes que Mori Diaw mon numéro 2. Mais pour des raisons X ou Y, l'entraîneur mon sens de bien choix parce qu'il y a un autre choix qui s'appelle. Mais la logique, d'une côté logique, moi, si le numéro 1 est absent, c'est le numéro 2 qui va jouer.
1: Alors, le dernier mot, tout le monde le sait, donc revient à Pape Thiaw et certainement à Tony Silva par rapport à Poste Bobilé. Mais si on a l'attaque, nous avons tout ici dans Saran, nous avons tout ici dans Saran, nous avons tout ici dans Saran, nous avons tout ici dans Saran, nous avons tout ici dans Saran, nous avons tout ici dans Saran, Ibrahim Mbaye. Depuis son arrivée à Sibir, équipe nationale, le dossier Ibrahim Mbaye, nous avons le coach Pape Thiaw du traité. Est-ce que Aboubakri Ba, Taï, vous êtes en phase avec Pape Thiaw concernant le traitement du cas Ibrahim Mbaye?
2: Pour le moment, les faits militent pour que Ibrahim Mbaye donne un temps de jeu. Ça, c'est évident, parce que à chaque fois que vous gagnez, vous doutez, vous avez le mot d'œuf. Tant de jeux, nous avons été améliorés. Avant, nous avons été doublés à 80e minute, 75e, 80e minute. Nous avons eu le dernier match à partir de la fin.

0: nek entraîneur mani presque je suis en train de jouer sama coupe du monde je suis en train de jouer sama avenir même quasiment à la tête de l'équipe du Sénégal ma am joueur buma xamné man worna ma en tant qu'entraîneur ki bu duggé dina ma permettre ma gagner match bi ma baye ko ci bambi lolou man dina ma dol dina ma jaxal top pour man et sama théorie encore une théorie comme tout le monde chacun peut faire sa théorie ni pap ciow di xaar ci équipe am peut-être que amoguko à travers Ibrahima Mbaye est-ce que c'est une manière de dire que mon dafa am plan pour Ibrahima Mbaye wala circonstance match moy tax Ibrahima Mbaye joue mais man en tout cas vraiment diguma jaxal trop que pap ciow xalaat ne que Ibrahima Mbaye mi moko meuna gagner le match bi te dugu dugul dès la première minute lolou dina ma jaxal trop. Que le fait qu'Ibrahima Mbaye ne démarre pas, pour moi, continue d'être un mystère pour moi. Et c'est une question que je me pose depuis longtemps. Tu coupes d'Afrique des Nations, Ibrahima Mbaye, bon, tu m'as découvrir son talent avec l'équipe nationale, comme on l'a un peu ce qu'il faisait en club. À chaque fois que vous nous une bidara, nous avons un khalef, donc il y a un temps de jeu, progressivement. Mais légui problème ci niveau bo xamné légitimement war na mëna la place titulaire surtout que parmi les titulaires yi nga xamné ñun dañu fogon nek partio do ko ñu fa génné gis nañ il manga génné na ci équipe bi il n'a pas joué c'est dernier match bi notamment donc amna ay choix yo xamné comme je dis encore une fois entraîneur bi diko def paré ni j'aime que comprendre derrière mais moi personnellement je ne comprends pas encore pourquoi Ibrahima Mbaye reste toujours sur le banc. J'avais des théories avant mais théories ont été dépassées et la réalité c'est quoi c'est que encore une fois lolu dama ci revenir pour me gëna leer je mënuma gëm né que Pape Thiaw xalat que Ibrahima Mbaye mën nako gagner le match mu baye ko ci banc bi. Ibrahima Mbaye def na ci banc bi c'est que peut-être entraîneur bi li mu soxla ci mom gisugoko.
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0: Wow, bon, li gëna important d'abord mo ñu gagner. Bu ñu gagné amna ci situation bi ñu TTT bu amna encore ay match yu xaw bu TTT ji ni bu ñu gagné 1-0 2-0 ça nous permettra de revenir encore dans la course mais li gëna important moy ñu xamné rek que ça ne dépend pas de nous mën nañu gagné 4-0 4-0 bañ qualifié mën nañu gagné 2-0 qualifié tamit donc parce que il faut ñu comparer ko ak les autres meilleurs troisièmes gis nañu par exemple demb ci goudi Corée du Sud do xamné nek dañu xaar mu door Afrique du Sud mo leen door légui Corée nek né en troisième avec 3 points que vous xamné qui est à la portée du Sénégal pour nous baña am regret dal moy ñu gagné d'abord bu ñu gagné ci lañuy doobé def les calculs maintenant par rapport ak yeneen troisième. Pour le moment on a cette particularité nous sommes les seuls troisième avec 0 point qui éligible troisième avec 0 point éligible pour la qualification ñu kété la mais pour ñu qualifier il faut que ñu jogé 0 point bi am au moins 3 points les 3 points moy victoire contre rien mais ñu gagné daf suñu doolé suñu focus yépp ak suñu mën liñu mën yépp ci match contre Irak bobu parce que buñ ko gagné buñu qualifié ça va être au nouveau départ té histoire bu récente montre nañu que équipe buñu démon ba éliminer danaka ñëwaan na ci compétition dem ba victoire dem ba nek champion ma mën nañ ci tuddi équipe bu melni Côte d'Ivoire nga xamné dañ leen quasiment repêché au meilleur troisième ñu dem gagner coupe d'Afrique des Nations nañu gagner nañu def li ñu war d'abord gagner sans trop de calcul def li ñu mëne yépp d'abord ça nous permettra de soigner notre équipe parce qu'on a une équipe malade mais surtout de relancer nos chances dans la compétition.
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0: On a vu les résultats, on a vu presque toutes les équipes, on a vu également les stars qu'elles nous connaissent dans la Warren Bopom, que ce soit Messi, Mbappé, Vinicius, entre autres. Alors, ban tay di évaluation ngay def si cette Coupe du Monde qui se déroule au Canada, Mexique et aux États-Unis, surtout qualité bi.
1: Wow, c'est magie une Coupe du Monde. Une Coupe du Monde, là, nous commençons, il y a tellement de polémiques pour le Vibarou, il y a des problèmes de visa, il y a des problèmes, etc. Mais nous commençons que beaucoup de monde, le match commence avec, de même facteur, il faut qu'il y ait des outils qui terrent, et nous tout diminuer, toutes ces stars-là. Nous permettre de nous aujourd'hui nous voir au football. Voir au football, qu'est-ce Mbappé, Messi, Ronaldo, etc. Il y a une belle concurrence qui fait que la Coupe du Monde a une comment on appelle ça, il y a du football. Parce que chaque Coupe du Monde, toujours, souvent, il y a une révélation, toujours, boubès, etc. Mais Coupe du Monde, nous sommes dans la confirmation et dans la performance. Le record, par exemple, le record de but Coupe du Monde, meilleur but de Coupe du Monde, ça fait longtemps que nous uniforme, c'est inaccessible. Allemand du double 16 dit non, pour jouer du coup. Beaucoup de dates, etc. Ça va être difficile. Mbappé et Messi, ils ont déjà éliminé tous ces records qu'on disait inaccessibles. Donc, Coupe du Monde des records. Coupe du Monde, il y a beaucoup de buts, beaucoup de spectacles. Ça va crédibiliser peut-être cette nouvelle formule à 48 équipes. Avec beaucoup de buts, il n'y a pas énormément de calculs. Amener équilibré maintenant, venir commencer par banque pour calculer pour le reste de la compétition. Nico Kawone def manam ñom Portugal, ñom Espagne, et ils ont eu peur, mais parce qu'ils ont venu démarrer avec un match nul, alors que ñom France, ñom Argentine, ou un champion, vice-champion du monde, venu tel le bout de compétition, moi, je me dis que à partir du deuxième match, ñom ñep dañu réagir. Tous les grands attaquants se sont mis à marquer. Les grandes équipes qui ont été compétition de Lukaku avant même d'atteindre la 16e de finale, 8e de finale. Donc, globalement, je pense que Coupe du Monde, en tout cas, si nous démarrer, Coupe du Monde beaucoup spectaculaire, c'est de continuer de concurrence avec les attaquants, avec la course au record.
2: Merci beaucoup Abou Bakri Ba à l'instant, journaliste sportif, notre invité.
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4: Adia Fatou Sarr, merci à toi, merci également à Migi Maram Diaye, c'était Abou Bakri Ba, l'invité matinal sur Salam Sénégal, sur la radio de tout le Sénégal. Gardez l'écoute dans un instant la suite et à 19h, le journal de 19h, retrouvez tout le desk, toute l'équipe du desk sportif. Ça sera juste derrière le journal de 19h pour vous permettre de suivre un autre match de ce mondial. À tout à l'heure.
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0: 19h sur les antennes de Radio Sénégal et c'est votre journal. Au sommaire, l'Assemblée nationale était en plénière ce jeudi. Au menu, l'adoption d'une série de lois et de conventions. L'État avait envoyé son ministre des Affaires étrangères, donc, comme on dit au charbon, on écoute Chérignan.
1: Tous ces projets de loi visaient à renforcer notre arsenal juridique dans le cadre de la coopération internationale. Je pense qu'il est important à chaque fois que de besoin de voir comment nous pouvons voir les failles qui existent, n'est-ce pas, dans le dispositif juridictionnel et juridique pour voir comment les compléter.
0: On y revient largement au cours de ce 19h, 10e édition du Forum économique des dirigeants chrétiens d'entreprise. Le thème « Souveraineté économique, enjeux pour le développement et l'emploi des jeunes ». L'État du Sénégal, le gouvernement, avait envoyé la ministre de la Jeunesse et des Sports, Clotilde Diéry-Colly.
2: Créer des emplois durables pour les jeunes n'est pas un acte de charité. C'est le meilleur investissement que nous puissions faire pour l'avenir. Un emploi éthique respecte la dignité, offre un salaire juste, forme et transmet des valeurs d'intégrité, de probité et de rigueur.
0: Évidemment, en fin d'édition, on recevra le boss des sports, Benoît Badiane. C'est pour faire le point par rapport à cette Coupe du Monde 2026. Les détails de ce menu après ceci.
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4: Moussa Joseph Faye.
0: Aux opérations techniques, c'est la Tata des Noctambules, Tata Céline Diop, qui nous revient en pleine forme. C'est super. En tout cas, bienvenue. D'abord, ce communiqué de presse, le ministre de la Justice, garde des Sceaux, Maître Moussa Sarr, a représenté le gouvernement hier devant la commission des lois de la décentralisation du travail et des droits humains de l'Assemblée nationale réunie pour examiner la proposition de la loi constitutionnelle numéro 17 de 2026 initiée par les députés du groupe parlementaire PASTEF. Dès l'entame de son intervention, le ministre de la Justice, Maître Moussa Sarr, a défendu les 4 amendements proposés par le gouvernement sur les propositions d'amendements des députés présenté dans le cadre de cette révision constitutionnelle. Le garde des Sceaux a salué la qualité des travaux menés par la Commission des lois de la décentralisation du travail et des droits humains ainsi que l'engagement des députés dans le débat parlementaire. Il a également relevé la pertinence des échanges suscités par les différents amendements soumis à l'appréciation des membres. Pour le gouvernement, de telles réformes ne sauraient être abordées sans une réflexion approfondie et une large concertation nationale. Maître Moussa Sarr a ainsi rappelé que la Constitution constitue le socle de notre pacte républicain et qu'à ce titre, toute modification substantielle de ces dispositions doit s'inscrire dans une démarche inclusive associant l'ensemble des forces vives de la nation, notamment l'opposition et la société civile. Le garde des Sceaux a notamment souligné qu'une révision constitutionnelle majeure n'a été entreprise au Sénégal depuis 1992 sans qu'elle ne soit précédée de consultations, de concertations ou d'un dialogue associant les acteurs politiques, l'opposition, la société civile ainsi que les différentes sensibilités nationales concernées. Cette pratique constante a contribué à asseoir la stabilité institutionnelle du pays et à renforcer la légitimité des réformes engagées. Selon le ministre, donc, cette tradition démocratique fondée sur le dialogue et la recherche du consensus mérite d'être préservée. C'est pourquoi le gouvernement du Sénégal a exprimé son désaccord avec la démarche retenue dans le cadre de la présente proposition de révision constitutionnelle, estimant que les changements envisagés dans les amendements à raison de leur portée et de leurs conséquences sur la vie de la République doivent faire l'objet d'échanges plus larges et plus inclusifs. Dans cet esprit, donc, le gouvernement du Sénégal a invité les députés à permettre l'ouverture d'un cadre de dialogue associant l'ensemble des parties prenantes. Une telle démarche offrirait l'opportunité d'approfondir les discussions et de rechercher le consensus nécessaire autour des questions aussi déterminantes pour l'avenir des institutions sénégalaises. Réaffirmant sa disponibilité à accompagner toutes les réformes susceptibles de renforcer notre démocratie et l'état de droit, le gouvernement du Sénégal a plaidé pour une approche fondée sur l'écoute, la concertation et la responsabilité. En conclusion, Maître Moussa Sarr a exprimé le souhait que soit maintenue la tradition sénégalaise de dialogue politique et institutionnel, considérée comme l'un des piliers de la stabilité démocratique et de la cohésion nationale, signé de la cellule communication du ministère de la Justice. Cela dit, une plénière en tout cas riche ce jeudi à l'Assemblée nationale. Les députés ont adopté à l'unanimité une série de projets de loi, mais également de conventions. Mais avant l'adoption de ces projets, les parlementaires ont interpellé le gouvernement sur plusieurs sujets. Le compte-rendu est signé du procureur Dembadiawa.
5: Tous les 4 projets de loi ont été examinés avant d'être adoptés à l'unanimité par l'Assemblée nationale. Auparavant, les députés ont interpellé le ministre de l'Intégration africaine, des Affaires étrangères et des Sénégalais de l'extérieur sur plusieurs sujets.
6: Il y a plus de 200 Sénégalais en Afrique du Sud. Et si la diaspora a besoin du gouvernement du Sénégal, c'est inadmissible de faire des Africains qui ont tout fait pour eux, qui se sont battus pour eux et que la bataille qui sévissait dans ce pays mondial.
5: En plénière, des députés ont plaidé la libération de l'ancien président de l'Union des Comores, Ahmed Abdallah Sambi, assigné à résidence depuis plusieurs années et malade. Selon les parlementaires, son état de santé nécessite une évacuation sanitaire.
7: La situation de l'ancien président de l'Union des Comores, Mohamed Abdallah Sambi, nous interpelle tous. Monsieur le ministre, comment peut-on admettre que les autorités en place de l'Union des Comores peuvent refuser d'exécuter une décision judiciaire émise par les autorités judiciaires de l'Union des Comores qui autorise l'ancien président en détention avec une santé dégradée de bénéficier à la suite d'une évacuation sanitaire de soins adaptés? Qu'attendons-nous pour agir? Je dois rappeler que le Sénégal et l'Union des Comores entretiennent des relations très étroites, historiques. Et pour preuve, ici au Sénégal, il y a une forte communauté comorienne.
5: Sur cette dernière interpellation, le ministre Cheikh Nyong de l'Intégration africaine, des Affaires étrangères et des Sénégalais de l'extérieur est sans équivoque. Il déclare que le Sénégal n'a pas été officiellement saisi de cette affaire.
0: Le procureur Demba Diaw, dans le box réservé donc au gouvernement, le ministre de l'Intégration africaine, des Affaires étrangères et des Sénégalais de l'extérieur, c'est pour défendre ses projets de loi, mais également ses conventions. La situation de nos concitoyens vivant en Afrique du Sud s'est évitée au débat. Cheikh Nyong, toujours au micro du procureur Demba Diaw.
1: Tous ces projets de loi visaient à renforcer notre arsenal juridique dans le cadre de la coopération internationale. Je pense qu'il est important à chaque fois que de besoin de voir comment nous pouvons voir les failles qui existent, n'est-ce pas, dans le dispositif juridictionnel et juridique pour voir comment les compléter. Et j'ai été heureux que la représentation nationale ait compris l'importance à adhérer à cette proposition qui a été faite par le ministère des Affaires étrangères pour donc réactualiser nos instruments juridiques et introduire les éléments qui ressortissent un peu du droit international à la suite des défis nouveaux et de voir donc comment on peut compléter cet arsenal-là. Bon, sur la Gambie, c'est une ratification qui nous permettra de nous remettre à niveau, de mieux défendre nos ressortissants, mais aussi les ressortissants gambiens, de mieux défendre aussi les intérêts des deux États. Je dirais que les Sénégalais, en tant que groupe national établi en Afrique du Sud, n'est pas pour le moment, disons, concerné par cette vague de xénophobie qui touche d'autres nationalités africaines. Et je suis en contact permanent avec l'ambassadeur, mais aussi avec nos compatriotes qui sont en Afrique du Sud. Et je sais qu'il y a une nuisance. Les boutiques que les Sénégalais ont souvent ferment quand il y a des manifestations. Mais ce qui est constant, c'est que les Sénégalais ne sont pas ciblés par les attaques xénophobes. Est-ce qu'il faut agir à un moment où personne n'est impliqué? Je pense que la sagesse veut qu'on attende, qu'on ait une cote d'alerte pour qu'on puisse penser à des mesures, par exemple, comme le rapatriement. On n'en est pas à ce niveau.
0: Son Excellence Cheikh Nyong, c'est le chef de la diplomatie sénégalaise. 10e édition du Forum économique des dirigeants chrétiens d'entreprise. Le thème souveraineté économique, enjeu pour le développement et l'emploi des jeunes. La ministre de la Jeunesse et des Sports, en compagnie de l'archevêque de Dakar. Ensemble, ils ont présidé la cérémonie. Le compte-rendu est signé à Djifatou Barry.
8: Dirigeants des chefs d'entreprise chrétiens de plusieurs pays réunis à Dakar pour réfléchir sur comment créer davantage d'emplois et d'opportunités pour les jeunes du continent. Pour le président de l'ADEX, Étienne Dien, la jeunesse doit être au cœur des stratégies de développement.
9: Pour nous trouver un emploi pour les jeunes, il est question de dignité, mais d'investir sur le futur. Donc aujourd'hui, les jeunes, effectivement, on doit travailler à cela, travailler à trouver de l'emploi, travailler à les former et à les préparer pour le futur également.
8: La ministre de la Jeunesse, des Sports et de la Culture, Dirée Clotilde Colly, salue une initiative qui, pour elle, peut contribuer à l'insertion des jeunes et au développement de l'entrepreneuriat dans nos pays.
2: Créer des emplois durables pour les jeunes n'est pas un acte de charité. C'est le meilleur investissement que nous puissions faire pour l'avenir. Un emploi éthique respecte la dignité, offre un salaire juste, forme et transmet des valeurs d'intégrité, de probité et de rigueur.
8: Pour sa part, l'archevêque de Dakar, Mgr André Gueye, appelle à une économie fondée sur l'éthique, la responsabilité et le bien commun.
10: La création d'emplois donc représente sans aucun doute la voie royale pour relever le défi et le devoir de la solidarité, pour prendre en charge cette nécessité du souci des plus pauvres. Cela fait partie de la vision de l'économie de l'Église.
8: La cérémonie d'ouverture de ce forum a été marquée par une leçon inaugurale sur la souveraineté économique animée par l'ancien ministre des Affaires étrangères, Cheikh Tidiane Gadio.
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0: 10 minutes après 19h, direction Thiès Rail. C'est pour nous plaindre en tout cas auprès des consommateurs de poissons. Est-ce qu'il y a réellement des consommateurs de poissons à Thiès? Cette question en tout cas mérite réflexion, car depuis le 30 mars dernier, le marché aux poissons de Thiès attend désespérément ses vendeurs et ses clients. D'un coût de 3 milliards de francs CFA, le marché ne fonctionne qu'à 5% de sa capacité. Alors la direction a décidé d'organiser des journées portes ouvertes. J'appelle la dame d'affaires, colonel Khadiouma.
12: Le nouveau marché aux poissons de Thiès tarde à prendre son envol. Depuis son ouverture, il y a de cela 4 mois, les clients se font désirer. La direction multiplie les initiatives pour attirer les usagers. Elage Falidou Diouf, directeur du nouveau marché aux poissons de Thiès.
13: Le marché a été ouvert officiellement le 30 mars passé, 2026, l'ouverture officielle des activités. Depuis lors, le marché tarde à avoir sa phase de décollage, raison pour laquelle nous demandons vraiment à la population de Thiès, particulièrement les acteurs de la pêche, de venir vraiment s'approvisionner au niveau du marché. Le marché tarde à vraiment avoir des partenaires ou même voir des clients, vu la sous-équipation de moins de près 5%. Vous avez mis au niveau de l'hangar, il n'y a pas beaucoup de participants, beaucoup d'acteurs pour la vente.
12: L'appui des autorités administratives de la région est également attendu. C'est qu'à Thiès, on note 11 marchés et dans tous ces lieux de commerce, le poisson est vendu. Elage Falidou Diouf.
13: Le blocage, c'est évidemment c'est au niveau du transfert. Vous savez, au niveau de Thiès, à des réalités. Il y a plus de 11 mars. Malheureusement, depuis que le marché a été ouvert, ils n'ont pas pu accepter le transfert. Donc, c'est pourquoi nous demandons vraiment appui fort du gouverneur pour vraiment sur place un arrêté préfectoral pour que les gens puissent faire le transfert rapidement, parce que le marché tarde vraiment à décoller.
12: L'adhésion des bénéficiaires est également sollicitée pour que ce levier de développement économique puisse jouer pleinement son rôle. Khadioum Thiès, Radio Sénégal.
0: Et merci à la dame de fer, Khadioum. Il faut tout simplement, en tout cas, nous renvoyer ce marché ici à Dakar. On en veut. En tout cas, à Thiès, donc, le grand marché aux poissons brasse dans le vide. Même chose au niveau de l'ADM, l'Agence de développement municipal, qui veut mobiliser les collectivités territoriales à mobiliser leur propre fonds de fonctionnement. Le PACASEN, les élus locaux, représentants du Trésor, les services publics fiscaux et structures d'appui au développement, tout ce bon monde était invité donc à Hambourg. C'est pour cogiter. J'appelle la baronne d'Hambourg, Marie Diagne.
14: Le programme d'appui aux communes et agglomérations du Sénégal insiste sur l'importance de la mobilisation des ressources par et pour les collectivités territoriales. Elles pourront mieux financer les investissements et services sociaux de base. Papa Sambare Ndiaye est le secrétaire général de l'Agence de développement municipal.
15: Les collectivités territoriales font face à des difficultés à mobiliser les ressources nécessaires pour financer l'ensemble des investissements dont les populations ont besoin, et les routes, les écoles et l'ensemble des compétences également qui sont transférées par l'État.
14: Elles devront réduire progressivement leur dépendance vis-à-vis des partenaires techniques et financiers et ainsi espérer aller vers l'autonomisation. Abdallah Tall est le maire de la commune de Moro.
16: Aller vers l'autonomisation, c'est-à-dire aller vers nos fonds propres. Comment le faire? Aujourd'hui, on est venu pour échanger, pour voir réellement comment faire pour au moins être en possession de nos fonds propres.
14: L'administration a mis en place des outils pour accompagner ces communes dans le recouvrement de leurs recettes. Falé Diata Kama est inspecteur du Trésor.
17: On a aussi développé des chartes de partenariat avec les collectivités locales. Et si on exécute les plans d'action qui sont dans cette charte, on trouvera au moins des recouvrements assez importants pour les ressources.
14: Les élus territoriaux et autres participants à la rencontre ont ensemble défini les contraintes liées à la mobilisation des ressources financières. Marie Diagne, Hambourg, pour Radio Sénégal.
0: Merci à la baronne de Hambourg, Marie Diagne. En tout cas, avec l'ADM, Marie Diagne, vous pouvez demander à ce que ce marché aux gros poissons de Thiès soit donc transféré au niveau de Mbour. En tout cas, avec vos travaux, espérons que ça va engranger de bons résultats. En matière justement de résultats, au CFE, direction la terre des braves hommes à Kédougou. Cette année, Kédougou fait plus qu'un carton plein. Presque, hein, en tout cas, 97,55% de taux de réussite et Kédougou devant finalement Saraya et Salimata. C'est une grande première, en tout cas. J'appelle à Kédougou le Dougoutigui, cher Okeita.
14: Après plusieurs années derrière les autres départements de la région que sont Saraya et Salimata, l'inspection de l'éducation et de la formation de Kédougou s'est hissée cette année à la tête de l'académie au CFE. Mohamedou Bambambay est l'inspecteur de l'éducation et de la formation de Kédougou.
18: Je voudrais remercier l'ensemble des acteurs par rapport aux résultats très satisfaisants qu'on a eu cette année. Pour le CFE 2026, c'est une immense fierté pour le département de Kédougou. Nous avions présenté 3176 candidats et 3023 ont été admis. Avec un taux d'admission de 97,55%. Je rappelle que l'année passée, on était à 68,37%, donc un bond de 29,18%.
14: Selon l'inspecteur Mohamedou Bambambay, ce fort taux est le fruit de l'encadrement assuré par les inspecteurs de l'IEF, les directeurs membres du dispositif mis en place, le CREAC et l'effort des maîtres de CM2.
18: Ce succès est le fruit d'un travail méthodique mené tout au long de l'année, des compositions de codec dans chaque école, aux essais de district, puis aux essais départementaux jusqu'au CFE blanc. Donc à chaque étape, il y a eu un diagnostic. À chaque diagnostic, il y a eu une remédiation. Et les enseignants, les directeurs, membres du CREAC, le dispositif que nous avons mis en place, n'ont jamais lâché. Et je voudrais féliciter les 3023 élèves admis.
14: Dans l'académie, l'IEF de Kédougou est suivi de celle de Salimata avec 97,01% et Saraya en troisième position avec 81,79%. Cher Okeita, Kédougou, Radio Sénégal.
0: Merci au Dougoutigui, cher Okeita. En tout cas, bonne nouvelle pour les potaches et leurs parents. Très bonne nouvelle également pour les populations de Medina Marississé. C'est dans la commune de Kandian, département de Velingara. Les travaux d'aménagement de la mare d'eau ont démarré avec l'OLAC, annonce de la directrice de l'Office des lacs et des cours d'eau, qui était d'ailleurs en visite de terrain. J'appelle Djiba Diawa.
19: Malgré les contraintes techniques, la directrice générale de l'Office des lacs et cours d'eau juge satisfaisant l'état d'avancement du chantier.
20: L'occasion s'était présentée de venir faire le suivi des travaux avec un niveau d'avancement peut-être un peu satisfaisant, malgré aussi que l'entreprise a rencontré depuis le début des travaux jusqu'à aujourd'hui d'énormes difficultés dues un peu à la nature de la roche, parce qu'ici on a une roche très dure et que l'entreprise avait mobilisé plusieurs machines.
19: Diara Sow revient sur les buts recherchés à travers l'aménagement de cette mare.
20: L'objectif de l'aménagement de cette mare, c'est de créer une mare pastorale, parce qu'ici, il y a des milliers de têtes de bétail qui s'abreuvent directement. Hormis l'aménagement de la mare, il y a une digue de protection qui est prévue pour éviter que les eaux ruissellent vers le village, et en plus aussi de l'ouverture de plusieurs voies d'eau pour que la mare puisse capter le maximum d'eau de ruissellement venant sur les différents flancs du bassin versant.
19: De son côté, le chef de village de Medina Marississé salue cette initiative. Toutefois, Seko Sissé souhaite une finition rapide des travaux.
21: C'est un projet que nous accueillons avec beaucoup de satisfaction, parce que chez nous, nous avons beaucoup de bêtes, même des animaux sauvages, même des oiseaux qui utilisent cette eau. Très, très content de ce projet.
19: Entamé en mai dernier, les travaux d'aménagement de la mare de Bidanga vont s'achever dans les prochaines semaines. Djiba Diaw, Velingara pour Radio Sénégal.
0: Merci à Djiba Diaw. Autre bonne nouvelle, Djiba, c'est pour les personnes vivant avec handicap. C'est à Seyou, c'est à côté de, donc, de Fouladou. Les cartes d'égalité des chances sont désormais disponibles sur place. Et pour la même occasion également, le directeur régional de l'Action sociale a remis du matériel aux acteurs régionaux. J'appelle Chérif Abdoulaye Diallo.
22: Les cartes d'égalité des chances sont désormais produites à Seydiou au profit des personnes vivant avec un handicap.
23: On vient de Kolda, donc on a fait Seydiou pour remettre le financement, mais aussi remettre le matériel, faire une démonstration donc pour la production de la carte d'égalité des chances en parfaite collaboration avec la direction régionale de la santé qui a mis à notre disposition certains de ses services.
22: Le directeur général de l'Action sociale en a fait l'annonce dans la capitale du Pakaou à l'occasion du d'une visite dans le cadre du PAPSEC, le plan d'accélération de la production de la carte d'égalité des chances. Boukar Diouf.
23: Nous avons été instruits par Madame la ministre de la Famille, de l'Action sociale et des Solidarités, donc à lancer ce plan qui a commencé depuis le mois de mai, qui consistera à donc déployer des stratégies avancées pour enrôler le maximum donc de personnes handicapées pour l'obtention de la carte d'égalité des chances. Comme vous le savez, la carte d'égalité des chances est un des mécanismes phares d'inclusion donc de la loi d'orientation sociale.
22: Pour rappel, la carte d'égalité des chances offre plusieurs avantages aux personnes vivant avec un handicap, notamment dans les domaines de la santé et du transport, entre autres. La décentralisation de sa production a été vivement saluée par les bénéficiaires. RTC Diou. Abdoulaye Diallo.
0: Merci à Chérif Abdoulaye Diallo. Voilà. On sait que nous sommes jeudi. Et cette nuit, en tout cas, le Thiéré va beaucoup souffrir. Et ceux qui s'appellent Diouf, Ngom, Sen vont en tout cas en raffoler cette nuit. À Jiguinchor, d'ailleurs, on va faire le point sur les préparatifs. Au marché Boucotte, les étals sont bien garnis. Légumes, viande, tout est disponible. Toutefois, les prix ont connu une hausse. J'appelle Maria Mbapena Diallo.
3: À quelques heures de la Tamkharit, c'est l'effervescence au marché Saint-Maur, communément appelé marché Boukotte. Sur les étals, des verts produits essentiels pour le couscous traditionnel appelé Thiéré sont exposés. Choux, carottes, patates douces, manioc, tomates, oignons, tout est disponible. Mais les prix sont jugés trop élevés. Samba Diallo, vendeur de légumes.
4: Il y a des légumes, mais les prix sont un peu chers. On vend le kilo de carottes, choux, pas mes tomates, à 1000 francs. Manioc, le kilo c'est à 1000 francs. Patates douces, le kilo c'est à 800. Les poivrons, il y en a 1500 et 1000 francs. On achète les légumes à Dakar. Le transport qui nous fatigue.
3: Non loin de là s'installent les bouchers. La viande rouge, très importante dans la sauce du Thiéré, coûte également trop cher.
6: Viande de bœuf, c'est à 4500. Viande de chien, c'est à 7000. Viande de mouton, c'est à 7000.
7: Là où la viande sort là-bas, vers Touba, Daradjolos ou bien vers Koungel Tambar, c'est cher là-bas.
3: La cherté des prix de la viande et des légumes préoccupe les clientes trouvées sur place. Mais elles n'ont pas le choix. Il faut préparer le Thiéré Tamkharit.
24: J'ai dépensé 5000 sans oignons, sans poivre, sans rien. Et j'ai pas encore fini de faire mes achats. Dans les mômes, c'est difficile.
25: Chaque fête sent quand même une augmentation des prix, ce qui est anormal. C'est vraiment difficile. Les temps sont très durs. Mais tu fais avec, tu essaies de t'adapter pour pouvoir payer tes condiments et aller faire ta cuisine.
3: Outre les vendeurs de légumes et de viande, les vendeurs de poulet aussi sont très sollicités en cette période de Tamkharit. Ziguinchor, Maria Mapenda Diallo pour Radio Sénégal.
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0: 22 minutes après 19h, j'accueille le boss des sports. Bonsoir Benoît Boyan.
27: Bonsoir Moussa Jeffey et bonsoir à tous. L'actualité des sports qui reste est toujours dominée par la Coupe du Monde de football. Les Lions du Sénégal qui sont à Toronto pour disputer leur ultime match de la phase de poule demain, vendredi, face à l'Irak. Un match décisif pour l'équipe nationale du Sénégal. Le Sénégal qui doit l'emporter avec beaucoup de buts, hein, il faut le dire, pour espérer une qualification pour les 16e de finale, marquer des buts et ne pas encaisser, parce que tout simplement le Sénégal a 0 points, moins 3. Il va falloir une grande équipe du Sénégal demain à Toronto à 19h contre cette formation d'Irak, comptant pour la 3e journée de la phase de poule de la Coupe du Monde de football. On entend un cap sur New Brunswick où les envoyés spéciaux sénégalais vivent une situation totalement inédite à la veille de Sénégal-Irak de Toronto. Il reste bloqués sur le sol américain et vont suivre le match devant leur petit écran. Et on vous amène aussi dans les coulisses de Rutgers University, entre appartements de 14 étages, salle de sport et ambiance studieuse pour les reporters de l'ANPS, l'Association nationale de la presse sportive du Sénégal, mobilisés malgré tout. Les détails avec l'envoi spécial de Radio Sénégal à New York, New Jersey, Tierno Souleymane Diallo.
28: À la veille du troisième match des Lions du Sénégal face à l'Irak, une question inédite secoue la couverture médiatique sénégalaise pour la première fois dans l'histoire de cette compétition mondiale. Les envoyés spéciaux des médias sénégalais ne quitteront pas les territoires américains. Ils suivront la rencontre devant leur télévision, comme tous les supporters restés au pays. Abdoulaye Thiam, président de l'ANPS.
29: On pensait qu'on allait vivre les Coupes du Monde les plus belles de l'histoire depuis 1930. Malheureusement, c'est trois pays continents qui organisent. Nous, on s'attendait à avoir un visa qui nous permettrait d'aller et au Mexique. Mexique et au Canada, surtout pour suivre particulièrement l'équipe nationale du Sénégal. C'est ça l'incongruité. Là, on est envoyé spéciaux, mais on sera comme les Sénégalais qui sont restés à Dakar, regardés à partir du petit écran. Et c'est dommage.
28: Depuis plusieurs jours, les journalistes sénégalais sont hébergés dans les appartements de Rutgers University à New Brunswick, dans le New Jersey. Un bâtiment de 14 étages, ascenseur moderne, couloir impeccable. Les conditions d'hébergement sont confortables. Sorna Fall, envoyé spécial de Saint-Yves-Zig FM.
1: À chaque occasion qu'on voyage et on tombe à une fête musulmane, on le célèbre à notre façon. Ici, heureusement, il y a tous les aliments nécessaires pour pouvoir préparer du bon tiéré. Hier, on était à New York pour pouvoir acheter ces aliments pour permettre aux reporters qui sont établis à la maison de la presse de bien fêter Ashura ici.
28: Le bâtiment dispose aussi d'une salle de sport, un espace que certains utilisent pour évacuer la pression. Maman Ndiaye, journaliste au journal Les Échos.
2: Ça fait trop bizarre quand même d'être ici. Normalement, on devrait être avec l'équipe à Toronto. Aujourd'hui, comme on n'a pas grand-chose à faire, on se retrouve en salle de gym.
28: Malgré l'éloignement du terrain, les envoyés spéciaux restent mobilisés. Ils vivront Sénégal-Irak depuis New Brunswick, mais avec la même pression. Tierno Diallo de New Brunswick aux États-Unis pour Radio Sénégal.
27: Tierno Souleymane Diallo, notre envoyé spécial à New York, New Jersey. Et Moussa, vous l'avez entendu sans doute, hein, les reporters sénégalais qui vont donc célébrer Ashura cette nuit avec bien évidemment les envoyés spéciaux de l'ANPS. Et ici au Sénégal, à Bakel plus précisément, les autorités locales restent optimistes contre l'Irak demain vendredi. Pour eux, l'entraîneur Pape Diaw doit miser sur la jeunesse et tirer les enseignements des matchs perdus contre la France et la Norvège pour s'imposer largement face à cette formation irakienne. Reportage Adam Alaï.
5: Les autorités de Bakel y croient encore. Malgré les défaites contre la France et la Norvège, elles pensent que le Sénégal peut aller en huitième de finale. Elle agit. Doudou Diop, premier adjoint au maire.
8: Le match Sénégal contre l'Irak, je pense que nous avions les arguments nécessaires pour gagner ce match, et largement. Ça, je voudrais que tous les gens redonnent confiance au coach et à l'équipe nationale, que nous soyons tous derrière l'équipe nationale et que le coach prend en compte les remarques qui ont été faites.
5: Mamadou Fousseni Konaté, troisième adjoint au maire de Bakel, était un ancien joueur.
9: Comme le disent les Français, l'échec est source de progrès. J'ose croire que les joueurs, l'entraîneur, prendront en compte toutes les remarques et les suggestions pour qu'on puisse gagner ce match. Il faut impérativement un score fleuve, minimum 3-0, 3-4, 5-0, pour pouvoir faire partie parmi les 8 meilleurs troisièmes et continuer la compétition.
5: Pour Mapatessi, président du conseil départemental, les chances de victoire sur l'Irak sont encore réelles.
10: En tout cas, nous espérons que si le coach prend ses responsabilités, qu'il donne la chance et une confiance totale aux jeunes, le Sénégal pourra s'en sortir.
5: À Bakel, les autorités sont confiantes. Tous misent sur une victoire du Sénégal face à l'Irak. Tout le département sera derrière les Lions. Adam Alaï, Bakel, Radio Sénégal.
27: Adam Alaï, merci. Et puis le programme des matchs du jour, Moussa. Et puis tout à l'heure, à partir de 20h, Curaçao, Côte d'Ivoire, match à suivre en direct et en intégralité sur Radio Sénégal. Au même moment, Équateur, Allemagne, l'Allemagne qui a déjà validé son billet pour les 16e de finale. Un peu plus tard, à partir de 23h, Japon, Suède, au même moment, Tunisie, déjà éliminée, qui joue contre les Pays-Bas. C'est pour la dernière journée de la phase de poule de la Coupe du monde de football. Moussa Zerfeye.
0: Merci à Benoît Badiane. Et puis d'ailleurs, c'est la dernière note de ce 19h, le rappel du sommaire. L'Assemblée nationale était en plénière ce jeudi au menu l'adoption d'une série de lois, mais également de conventions au niveau du box du gouvernement pour défendre ses projets de loi et ses conventions. Le ministre des Affaires étrangères, Chernian.
11: Tous ces projets de loi visaient à renforcer notre arsenal juridique dans le cadre de la coopération internationale. Je pense qu'il est important à chaque fois que de besoin de voir comment nous pouvons voir les failles qui existent, n'est-ce pas, dans le dispositif juridictionnel et juridique pour voir comment les compléter.
0: 10e édition du Forum économique des dirigeants chrétiens d'entreprise. Le thème souveraineté économique, enjeu pour le développement et l'emploi des jeunes. Le ministre de la Jeunesse et des Sports, Clotilde Djireille-Colli.
12: Créer des emplois durables pour les jeunes n'est pas un acte de charité. C'est le meilleur investissement que nous puissions faire pour l'avenir. Un emploi éthique respecte la dignité, offre un salaire juste, forme et transmet des valeurs d'intégrité, de probité et de rigueur.
0: Un très grand merci à toutes les équipes techniques et rédactionnelles de Radio Sénégal. Merci à la Tata des Noctambules, Tata Céline Noël Diop, qui est en train de faire donc la navette entre la nationale Dakar FM, mais également RSI. On a au niveau de Dakar FM la diva Fatima Ndiaye Diop également. Aujourd'hui, normalement, c'est les hommes qui devaient être donc à la technique parce que aujourd'hui c'est Ashura et c'est Amkharit. Voilà, au CDM, nous sommes avec le médiateur Ousmane Diop, au montage, le Diawring, Mourid Sadir, Modou Diop, et coordination éditoriale, Elisabeth Agnassar et Papa Malik Daou, et chef d'édition, le Ndanana, Joseph John. D'ailleurs, on se retrouve à 21h30 avec le Ndanana Joseph John. Ce sera sous la nationale, parce que, rappelons que donc, à 20h, il y a un match sur RSI. On se retrouve à 22h, donc, d'ici là, bonne écoute sur nos antennes à Dakar et dans les régions. 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
2: Merci Moussa Joseph Faye pour ce journal de 19h sur le réseau synchronisé de Radio Sénégal. Vous aurez le match Côte d'Ivoire, Curaçao, ça sera à 20h, mais auparavant, Benoît Badiane et toute son équipe pour les avant-matchs. Benoît sera là avec Coach Butey pour vous permettre de suivre le match Curaçao. Côte d'Ivoire sur la radio de tout le Sénégal.
3: Son deuxième but dans le tournoi.
4: Dans la pied de Boulaïa. Les Lions sortent de leur tanière.
3: C'est Valencia qui marque, qui égalise, hein, partout entre les deux équipes.
4: Et c'est terminé. Le Sénégal a encore à faire.

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La Coupe du Monde de football qui se poursuit avec les derniers matchs de la phase de poule de cette compétition. Tout à l'heure, on aura ce match entre Curaçao et la Côte d'Ivoire. Le coup d'envoi, ce sera 20h à Philadelphie. Devant ce micro, Benoît Badiane en compagnie du coach Cheikh Tidiane Biteye. Coach,

0: avec un très grand gardien de but qui a vraiment impressionné.
1: Oui.
0: Aujourd'hui, je pense que les Ivoiriens l'ont compris parce qu'il faut gagner pour passer. Il faut gagner pour passer. Ils ont les moyens de gagner.
1: Oui.
0: S'ils les prennent très au sérieux, moi, je pense qu'ils ont une arme offensive qui leur permet quand même de passer.
1: Une arme offensive, on va revoir la situation du groupe E entre bien évidemment la Côte d'Ivoire qui est deuxième avec 3 points, derrière l'Allemagne qui est leader avec 6 points, l'Allemagne qui est déjà qualifiée pour les 16e de finale, et la Côte d'Ivoire qui va essayer de sécuriser sa qualification pour les 16e de finale. Mais attention, Curaçao qui est juste à la 4e place avec 1 point,
0: Un point.
1: et l'Équateur également 3e avec 1 point. Donc la Côte d'Ivoire est menacée en cas
0: Exactement.
1: de victoire de Curaçao. Ça va compliquer la tâche à cette équipe ivoirienne. En tout
0: Tout à
1: cas, un
0: fait.
1: match important pour cette équipe de Curaçao.
0: Oui.
1: Ngui Sène, joueur ici, tu es le stade de Philadelphie. 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So xolé Curaçao, so xolé bu baax gulet muy ñëw ci wal compétition bi,
0: Tout à
1: lé
0: fait.
1: équipe bi nga xamné di découvrir compétition bi, mais quand même fu mu nekk ni jot na am benn poñ ginnaw bu mu défé match nul.
0: 82e classement
1: Voilà, classement
0: FIFA.
1: FIFA. Waaw, mu nekk match nul bu mu def ak Équateur, nga xam ne
0: Voilà.
1: loolu daf ko jox yaakaar ba nga
0: Exactement.
1: xamante ne
0: Parce
1: mu
0: qu'on
1: mun
0: est
1: a
0: ici un point.
1: ouais, 1 point, donc daf ko relancer complètement si
0: Exactement.
1: compétition bi. Loolu dafay permettre Curaçao mu am yaakaar def créer la surprise tout à l'heure face à la Côte d'Ivoire. On va
0: Tout à
1: revenir tout
0: fait.
1: à l'heure avec la composition des deux équipes. En attendant, une page de publicité.
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1: 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On a les compositions des deux équipes, Côte Cheikh Diane Bité, d'abord avec l'équipe de Curaçao, les Curaciens, on va le dire, avec ce système de 5-3-2.
0: Oui.
1: Dafa mel ni seen défense bi nañ gën a renforcé avec 5 défenseurs. Soo xoolee gol bi di Elior Rome, moom xamantaab nañ ko gis wante, xoolee si défense bi dinañ si Julien Gary, Sherine Floranis, Armando Obisco, Joana Brenet ak Deveron Fonville, mu nekk les 5 défenseurs yi nga xamante moom lañ nemmee ko si équipe Curaçao bi. Au niveau du milieu de terrain, ils sont 4 ak kenn ki nga xamante ne moom la ñuy teg si wàllu attaque bi, daanaka ak système bi nga xamante ne 5-4-2, 5-3-2, hein?
0: Oui.
1: C'est ça.
0: Je crois que c'est normal. Quand tu rencontres une équipe supposée plus fort que vous, il faut renforcer d'abord la défense. Et je pense que c'est ce qu'ils ont adopté.
1: Voilà, loolu lañ def. Ñu ñëw si équipe ivoirienne bi, ñu ngi ñii jamono ji équipe yaa ngi dugg si li nga xam ne moo di pelouse stade Philadelphie. Soo xoolee pratiquement il n'y a pas beaucoup de changement. Fofana mu ne si quand yi système 4-4-2 classique quand le MS Faye tegg.
0: Oui, c'est ça, bon mooy stratégie. parce que des

0: déjà amené à des récupérateurs qui sont très bons, mm-hmm. avec Kessié et Sangaré. Mm-hmm. Donc les couloirs aussi, bon, mais comme elle l'a demandé, donc c'est adopté ouais. vraiment à la formule qu'il faut.
1: Tout à fait.
0: Alors avec deux attaquants, j'ai deux couloirs, il est complété. Je mm-hmm. pense que Bounko Dembélé, il peut avoir des résultats.
1: Il y a un résultat pour voilà. cette équipe de la Côte d'Ivoire.
0: C'est ça. Maintenant.
1: Am yakar bu baax baax li di gëna valider li di qualification ci walu li di 16e de finale
0: ouais, nam pour l'Afrique
1: voilà surtout pour l'Afrique nam mm-hmm. buñuy door affaire yi jongante du yomb mais oui, c'est oui. tout est possible
0: tout à fait
1: et on va écouter les hymnes nationaux hymne national bu Curaçao

0: comme l'hymne national du Curaçao.
1: C'est un coach hollandais.
0: Voilà, un coach hollandais, effectivement.
1: Ouais, qu'on connaît, il était un très bon joueur de football.
0: Ouais, tout à fait. L'hymne national du Côte d'Ivoire. Ouais.

0: 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Ce sont les supporters ivoiriens qui ont fait sans doute le déplacement il y a beaucoup de supporters ivoiriens au niveau du stade de Philadelphie.
1: Mais c'est leur quatrième participation et puis ils ont confiance que cette équipe-là doit passer ce cap-là. Surtout qu'il y a 32 équipes qui sortent, les 16e de finale, et puis ils ont le groupe, même s'ils ont fait ce qu'on peut considérer comme un faux pas, parce qu'ils étaient bien partis, même si c'était l'Allemagne devant eux. Ils auraient pu au moins glaner un point, hein, parce qu'ils ont perdu vers la fin. Hein. Bon, maintenant, il y a la confiance qui s'est installée. Il faut que les joueurs, dans une ambiance psychologique, alors essaient vraiment d'emballer très rapidement le match, en profiter pour marquer le plus tôt possible.
0: Tout à fait.
1: Parce que si vous êtes le Dougal, il y a un problème.
0: Voilà, il faut que vous êtes le Dougal si Djongan Tebi, parce que vous êtes un Curaçao, même si vous êtes le petit poussé, si vous êtes le Équateur. Terminé fof Allemagne ay kangam ci walu football mondial bi mais quand même la Côte d'Ivoire ak ndam bi nga xamantene am nako ci kanamu
1: Équateur
0: voilà am ndam en fait une victoire de les sécuriser 3 points day tax nga mëna aborder sereinement les autres rencontres donc lolu motax fu nek ni équipe ivoirienne
1: bi parce que tu es sûr que bo amé 3 points déjà ben point bu ci yoko mom tu es garanti que di nga bok ci 16
0: tout à fait 32. Tout à fait voilà day nga yok ses chances voilà donc c'est des Suédois, hein. Ils ont net le tuyau arbitral et donc Suède pour ce match important. Nous avons si World Cup évidemment, Équateur nous jouer avec Allemagne, donc match bien ramené. Ça se joue si même World Cup au même moment pour ne pas permettre bien ramener moins de calculer. Donc c'est important si Bisbou Moudi bien ramener moment de jam sur Wall.
1: Comme le match Bobo aussi final
0: qualification
1: parce que Équateur
0: oui.
1: Dañu def qualification yu dox yu bax jitu même Brésil jitu Colombie nek deuxième derrière l'Argentine alors ñu ñëw au premier match malheureusement après ñu surprendre len nul bo xamni kenn xaruko
0: tout à fait
1: contre Curaçao
0: moy
1: wax légui attention à ces petits poussés parce que ñom tam ils n'ont rien à perdre donc ils sont pas stressés donc dañuy jouer sen jeu c'est une première participation. Lol, motax attention à cette équipe.
0: Voilà, attention à cette équipe. Donc, équipe pour Curaçao. Si Kanamu, équipe pour Côte d'Ivoire. C'est sûr que Côte d'Ivoire, t'as écouté peut-être. Nous voulons jouer ces matchs d'une game. Tel emballer match
1: ou oui, c'est ça, c'est ça. L'objectif particulier, spécifique, moi, il est tel emballer match pour perturber un peu ce dispositif. Faire le monde double but parce qu'ils ont. Ils ont mis 5 défenseurs dans le dispositif.
0: Tout à fait,
1: Mais c'est tout le monde qui se défend.
0: Voilà.
1: Mais c'est tout le monde qui se défend. Parce que les trois milieux, vous n'êtes attaqué, nous renforcer encore la défense pour bagner bien ben espace.
0: Tout à fait.
1: Maintenant, comme les Ivoiriens, ils ont de bons attaquants, de bons joueurs de couloir, il faut que nous emballions rapidement pour nous tasser. Une fois tassé, là, nous allons profiter dans les 15-20 minutes.
0: Voilà, dans les 15-20 minutes avec le sélectionneur MX Faye, le sélectionneur de cette équipe des éléphants de Côte d'Ivoire. De bonnes choses hein. Depuis la Coupe d'Afrique bougnou organisé en 2023 pour éliminer le Sénégal
1: voilà
0: ci bir compétition bien mu jël équipe bi
1: lool
0: moko gëna lancer ak ndam bi nga xamantene am nañ ko à domicile organisé gagner donc il fallait le faire motax ñu gën ko confirmer li nga xamné modi ci sélection bobu nek ci bop équipe ivoirienne bi d'un moment à l'autre ce sera le coup d'envoi de ce match on voit Diomandé qui est en train d'arranger ses coéquipiers et aussi
1: très suivi qu'on attend beaucoup
0: tout à fait
1: ñëwugul sax à son meilleur niveau parce que présentement ni ñi wax ni il y a Liverpool et je crois le PSG
0: le Paris Saint-Germain
1: pour
0: Gendjel quoi en tout cas c'est un bon joueur
1: c'est
0: hein.
1: Un bon
0: il fait de très belles choses Yohan Diomandé du côté de la sélection ivoirienne la cohésion également de l'autre côté avec l'équipe de Curaçao pour ce match en tout cas c'est un match de football
1: tout
0: peut arriver également de l'autre côté on voit aussi les jeunes Amad Diallo hein, du côté
1: qu'on attend
0: de la
1: aussi.
0: Côte d'Ivoire qu'on attend également
1: qui n'est pas encore au niveau vraiment on l'attend ni quoi faire Mohamed vraiment mu yëngatu bax
0: bu bax
1: parce qu'il a été un jour clé à Manchester United pratiquement bu ñu défé yeen résultat sax en grande partie
0: tout à fait Amad Diallo et le coup d'envoi qui va être donné d'un moment à l'autre par la Côte d'Ivoire les oranges qui donnent le coup d'envoi le premier ballon avec les oranges, l'équipe ivoirienne. Oui. Et c'est parti pour ce match au stade de Philadelphie entre oui. la Côte d'Ivoire et Curaçao. Et déjà, c'est une balle avec Doué du côté de la sélection ivoirienne. Au petit oui. trot, on oui, préfère revenir complètement en arrière pour s'appuyer sur sa défense avec oui. Kossoumou.
2: Doué, c'est le frère de Désiré Doué.
0: Désiré Doué, effectivement. Voilà. Et toujours, on joue au niveau de l'axe du côté de la sélection ivoirienne.
2: Oui.
0: On garde ce ballon, on cherche désespérément son coéquipier, mais il y a un bon bloc en devant.
2: L'équipe
0: de Curaçao est bien en place. Hein.
2: Voilà, ils sont bien organisés en défense, au point que d'aller libérer Ben Espace, ça va leur permettre quand même de pouvoir contenir les assauts ivoiriens.
0: Ok, avec cette balle déjà, une passe en retrait pour le gardien du but Fofana, qui va s'appuyer sans doute sur Doué ou bien Christopher Opéry du côté de la Côte d'Ivoire. On est toujours dans la zone ivoirienne. Une longue balle devant, une bonne balle en profondeur, mais finalement,
2: tout à fait.
0: C'était un peu trop fort pour.
2: Il a été Boni. Très bon le gardien lors du deuxième match.
0: Il y a
2: 0-0 en grande participation.
0: Tout à fait, Daphne, 15 arrêts spectaculaires.
2: Exactement, voilà, tout à fait.
0: Le gardien Eloy Rome du côté.
2: De Curaçao.
0: Olé, qui va se dégager devant au niveau du rond central. On se bat pour récupérer le ballon. Le deuxième ballon avec l'équipe de Curaçao, les Curaciens. Pour cette balle, on garde la frappe et il est obligé de repousser le ballon. Fofana, cette première frappe. Hein.
2: Déjà,
0: et c'était cadré.
2: Effectivement, ils sont complexes. Et puis dehors, là, ils ont compris qu'ils ont déjà un point. S'ils gagnent, ils se qualifient.
0: Mais tout à fait, c'est jouable. Hein.
2: C'est très jouable, oui.
0: C'est jouable. Ils vont chercher sans doute une qualification historique.
2: Exactement.
0: Mais encore une fois, match de faire deux redors.
2: Voilà.
0: On est au petit trot. Il y a une équipe expérimentée de la Côte d'Ivoire qui est devant.
2: Qui veulent être prudents. Bagne Parakh aussi, c'est un match.
0: Tout à fait.
2: Tout le monde qui gagne, c'est ce qu'ils veulent parce qu'ils ont les jours qu'il faut aujourd'hui. Avec Pepe qui est devant, je pense que ça devrait pouvoir marcher.
0: Voilà, Pepe, le joueur de Villarreal, le compagnon, le coéquipier, autant pour moi, de Pape Gueye au niveau des sous-marins de Villarreal. Une longue balle devant, toujours dans la défense ivoirienne. On va solliciter obtenir le gardien de but Fofana.
2: Pepe qui a arrêté la canne.
0: Oui, qui a arrêté la canne. Et ça a suscité un débat du côté de la Côte d'Ivoire.
2: Exactement.
0: Mais heureusement que l'entraîneur
2: est revenu à demi-heure sentiment
0: pour faire appel à Nicolas Pepe.
2: Et puis c'est déjà un bon joueur. Il faut les mettre dans le groupe. Ils sont bons. Il a été même gagnant du titre Viviane Foy.
0: Exactement, Viviane Foy, oui, tout à fait.
2: Donc c'est un jeu de qualité.
0: Et pour le moment, ce sont les Ivoiriens qui gardent le ballon au niveau de cette zone fondamentale pour l'équipe ivoirienne, les Oranges, qui vont partir. Amad Diallo, qui est obligé de décrocher. Attention, Amad qui perd le ballon au profit des Curaciens qui vont essayer d'y aller, mais pas pour longtemps. Amad qui retrouve le ballon. Et de l'autre côté, hein, c'est l'Allemagne qui mène déjà 1-0 devant l'Équateur. Hein.
2: Un score
0: qui fait pour le moment l'affaire des Ivoiriens.
2: Hein. Oui, tout à fait. Des Ivoiriens, effectivement.
0: Allemagne, d'un côté du moment, mener Ben Balsidara, Sikanomu, Équateur, Nekni, Mota, Ivoirien, au petit trot. Ils vont essayer de jouer.
2: On les attend, les Allemands, parce que si les deux dernières Coupes du Monde, Guémin sort premier tour. Donc c'est l'occasion de
0: la nationale Mannschaft. Les Ivoiriens qui gardent toujours le ballon. Il est passé dans l'espace de réparation. La frappe. Attention, le bon retour de la défense curacienne pour écarter le danger.
2: Le rapide retour, tout à fait.
0: Attention, cette balle de contre avec les bleus. Ils évoluent en bleu.
2: Les joueurs
0: de Curaçao, les Curaciens qui gardent toujours le ballon sur le côté.
2: Et puis ils ont beaucoup de supporters.
0: Ils ont fait le déplacement. Ils sont nombreux, les supporters de Curaçao. Et finalement, c'est une balle qu'on va retrouver au niveau de la défense curacienne.
2: Oui, tout à fait. Tranquillement qu'ils essaient de sortir. Ils jouent sans complexe.
0: Sans complexe. C'était Duny Yakamti.
2: Mongokwala, tout à fait.
0: Préfère garder le ballon au petit trou. Attention, d'autre côté. Et toujours, au niveau du classement, ça fait l'affaire de la Côte d'Ivoire.
2: Tout à fait.
0: Cette bonne passe, non. C'était pour l'avant-centre de Curaçao. Il s'agit de Juninho Bakunya, mais il n'a pas pu récupérer le ballon.
2: Tout à fait.
0: Et c'est la défense ivoirienne. Tranquillement. va essayer de se dégager. Nekni, il ne se presse pas du tout.
2: Pas du tout. Pas
0: avec
2: du tout.
0: Doué qui va revenir
2: voilà.
0: sur son défenseur central, Christopher Opéry. On décale sur le côté gauche toujours. Ivoirien, il joue ce côté gauche du Barena.
2: Barena, effectivement, oui.
0: Côté
2: tout
0: gauche,
2: à fait.
0: Mais on n'avance pas. Nekni, il y a un bon repli défensif hein, pour des Kourassiens.
2: Exactement, qui se repositionne très bien. Et puis, il y a toujours un très bon glissement en fonction du ballon. Et c'est important pour contrer un peu les Ivoiriens.
0: Amad Diallo,
2: voilà.
0: qui va toucher ses premiers ballons. Il est obligé de décrocher. Il revient en arrière,
2: oui.
0: en difficulté, parce que. Si Kanamam Nugatam amna joueur Kourassien bien amna Douka Maïdara. Attention, il faut effectivement ouais. charge et sur Boni.
2: Et puis ils sont corrects dans le marquage.
0: Ouais. Pour éviter les fautes.
2: Oui,
0: c'est amna
2: tout.
0: Solo Boubacha Bacha.
2: C'est tout, voilà.
0: C'est Djogan Tebi. Les Ivoiriens qui gardent toujours une scène côté gauche, lui. Et finalement, ils vont perdre le ballon au profit des Kourassiens. Attention, ballon perdu à nouveau dans ce cadre de réparation. La flamme et l'ouverture du score pour les Ivoiriens. Oui, non, Lennox, on perd les balles. C'est Nicolas Pépé qui ouvre le score.
2: Oui,
0: hein.
2: on parlait tout de suite de lui. Oui, oui. Et puis, il y a des ballons qu'on ne perd pas
0: non,
2: aussi.
0: Non,
2: voilà.
0: non.
2: En tout cas, c'est bien parti pour les Ivoiriens.
0: Ouais, surtout dans la surface de réparation, quand on perd un ballon.
2: Oui, oui, c'est clair.
0: Puis il n'y a
2: clair.
0: Même pas calculé. Pépé de Fignon aurait que. D'Orbalbi complètement
2: fait. Exactement.
0: Qui trompe la vigilance du gardien de but Eloy Rome.
2: Oui, tout à fait.
0: Et c'est l'ouverture du score pour les Ivoiriens qui mènent 1 à 0. Oui. Et c'est Nicolas Pépé qui signe l'ouverture du score pour
2: tout
0: les
2: fait,
0: éléphants.
2: Oui, tout à fait.
0: Ouais. Ouais. Et si perte de balle là, hein, passe Bouyegoul, Gapertko, une balle qu'on remet.
2: C'est que dans ce groupe, si les Ivoiriens gagnent et que les Allemands aussi gagnent, ça va profiter au meilleur troisième parce qu'il n'y aura pas de meilleur troisième dans ce groupe-là. Voilà.
0: Il n'y aura pas de meilleur troisième. Hein?
2: Dans ce groupe-là, oui. Mm-hmm. Vous faites que Allemagne y a gagné, Ivoirien y gagne. Parce que Bouboba, un point avec deux points moins. Donc il n'y aura pas de
0: meilleur troisième.
2: Voilà,
0: c'est vrai. Parce que Curaçao, un point les âmes.
2: Un point les âmes. Équateur aussi, un point les âmes.
0: Un point les âmes. Oui. C'est une chance d'aimer au Boubou, c'est le troisième avec un point.
2: Voilà, tout à fait.
0: Effectivement. Donc une victoire ivoirienne.
2: Il faut profiter un peu aux autres.
0: Aux autres.
2: Surtout des équipes comme le Sénégal.
0: Comme le Sénégal, effectivement. Mais ce n'est pas encore terminé.
2: Oui.
0: Les Kourassiens qui vont partir en attaque, c'est bien parti cette fois-ci. Ils sont dans la surface de réparation. Nous sommes seulement à la 7e minute de jeu.
2: Tout à fait.
0: Il est passé, non ?
2: Le marqué très tôt de failli permettre de tasser un peu le dispositif de défense
0: du
2: Curaçao.
0: Parce qu'on a des taxawon don xaar.
2: Voilà. Avec 5 défenseurs, il n'y avait pas d'ouverture. Il faut être concentré pour éviter les pertes de balles.
0: Effectivement.
2: S'il y a des imprécisions, ça peut se payer cash.
0: Et là, c'est une faute sur Jela Doué.
2: Oui.
0: Pour les Ivoiriens qui mènent déjà au score.
2: Oui, c'est déjà bien parti pour eux.
0: Mais tout à fait. Avec Nicolas Pépé qui a ouvert le score pour cette formation.
2: Exactement.
0: Des éléphants de Côte d'Ivoire.
2: Oui, tout à fait. Il est attendu. Ça a fait beaucoup de bruit pour sa sélection. Heureusement, l'entraîneur a compris.
0: Mon premier clinique, mon ami Wahne.
2: Oui, oui.
0: Donc, amna raison.
2: Tout à fait.
0: Il y a une
2: raison.
0: Wahne, Nicolas Pépé, pratiquement.
2: Oui.
0: Mais là, c'est une occasion pour Nicolas Pépé.
2: Effectivement. À la première occasion,
0: En tout cas, encore une autre balle. Ils jouent beaucoup de balles hein, devant les Ivoiriens.
2: Oui, parce qu'ils ont des attaquants rapides, ils ont des attaquants techniquement très doués et puis beaucoup de mouvements entre ces deux.
0: Oui, comme doué, chaque fois, il fait même créer sur nombre devant.
2: Exactement, tout à fait. Voilà. Parce qu'un 4-4-2, si c'est bien appliqué, c'est la meilleure stratégie.
0: Tout à fait. Le 1-2 passé, Nicolas Doué, la frappe. Ça, c'était bien joué. Hein.
2: Oui, tout à fait.
0: C'était très bien joué de la part d'Amad Diallo. Deux buts.
2: Oui, tout à fait.
0: Il faut tourner avec d'or.
2: Avant-gaud.
0: Heureusement, c'est passé légèrement à côté.
2: Ouais, à côté, voilà, à côté. C'est comme ça qu'on peut surprendre les gardiens.
0: Ouais. Et c'est Nicolas Pépé qui a fait tout le boulot également.
2: Oui, tout à fait.
0: Bien ramené Diallo Amad. Amad a fait tourner avec d'or.
2: Exactement. Oui.
0: 9e minute. Toujours. Et de l'autre côté, l'Équateur a égalisé contre Chartigiane Bité.
2: Moi, il n'y a pas encore
0: Non, c'est pas encore.
2: Et
0: terminé.
2: Puis, ils ont compris que s'ils gagnent l'Allemagne aussi, ils seront dans les 32
0: équipes. Bien sûr, oui. Ils ont une chance.
2: Voilà. Parce qu'à
0: le deuxième, boxe, il est le meilleur troisième.
2: Voilà, tout à fait. Mais ils avaient été bons dans les qualifications. Je ne sais pas qu'est-ce qui les prend. Et puis ils ont perdu un match important qu'il ne fallait pas perdre, moi c'est le match à Curaçao.
0: Contre Curaçao, match bon, je sais. Voilà. Ils ont fait un match nul.
2: Oui, oui, oui.
0: Et soit le classement à vie, qui est 7, 6, 2, 1.
2: Oui.
0: Allemagne 7, Côte d'Ivoire 6, Équateur 2, oui. Curaçao 1 point.
2: Oui, tout à fait, 1 point. Donc, bataille, c'est jouable.
0: C'est jouable. Oui. Match Diéhagoul.
2: Diéhagoul.
0: Mais Fatriné, vient de suivre Djongan Tebi, Allemagne. Côte d'Ivoire, ouais. Curaçao, autant ouais. pour moi en direct sur Radio Sénégal.
2: Tout à fait.
0: Amad Diallo qui est obligé de. Attention, cette passe en retrait pour les Ivoiriens perdus et Curaçao, les Curaçaens qui vont en profiter. Non, ouais. non, non, ouais. il y a le repli défensif ouais, des Ivoiriens. Heureusement, Amad qui revient.
2: Ouais,
0: parce que Momo a fait une mauvaise passe tout à l'heure.
2: Ouais. L'attaquant aurait pu jouer avec son deuxième avancante.
0: Mais tel ou quoi dit Defoucault.
2: Tel ou quoi, voilà.
0: Ballon perdu, récupère encore par les Curaçaens. Ils vont partir le 1-2, non, ça ne passe pas.
2: Ouais,
0: les
2: qui,
0: Bleus.
2: Qui récupèrent beaucoup de ballons dans la zone fondamentale. Et c'est important pour eux.
0: C'est pas encore terminé. On va essayer de chercher un coéquipier libre de Toumaka. C'est bien parti.
2: Ouais.
0: Sur le côté, toujours les Croatiens. Le centre qui est parti et le gardien de but ivoirien Fofana obligé de se déployer
2: pour
0: écarter le danger. Oui,
2: exactement.
0: Et la contre-attaque avec les Ivoiriens, c'est bien parti. Avec Kessier, non, il va Diomandé qui va perdre le ballon et qui obtient la faute.
2: Oui, tout à fait.
0: C'était intelligent.
2: Oui, exactement. Un bon match quand même. Il y a un peu d'intensité, il y a un peu de la vitesse. Et ça, ça fait du spectacle.
0: Diomandé pour au moins obtenir la faute.
2: Exactement.
0: Mais c'était bien parti pour les Ivoiriens à contre-attaque bien ramené.
2: Oui,
0: c'était
2: fait.
0: Possible pour marquer le deuxième but.
2: Exactement, c'était possible. Oui, parce que déjà, Ivoiriens venaient même en supériorité numérique. Et ça pouvait les favoriser.
0: Voilà, toujours 1-0 en faveur de la Côte d'Ivoire. Face à Curaçao.
2: Oui.
0: Nous sommes à la 12e minute de jeu dans ce match qui se joue au stade de Philadelphie. Oui, ça file.
2: Ça file.
0: Ça va très vite. Dans ce match,
2: oui,
0: toujours les Ivoiriens. Nous savons qu'ils sont les Balbi. Ils sont les Itam, sont les la possession. Ils sont devant.
2: Et puis ils sont favoris. Ils sont favoris, logique.
0: La Côte d'Ivoire, favoris, logique dans ce match.
2: Oui.
0: Contre Curaçao, justement, les Oranges qui gardent le ballon. On va revenir sur Ibrahima Sangaré. Ballon perdu. Curaçao, attention, les Curaçaens qui vont partir en contre-attaque avec leur capitaine. Ballon perdu, non, ils gardent le ballon.
2: Oui.
0: Il est passé finalement. Non, non, l'arbitre qui laisse l'avantage, il n'y a absolument rien du tout, il a tout cherché la faute.
2: Tout à fait.
0: Et c'est finalement Fofana, le gardien du but ivoirien qui va se dégager et il va s'appuyer sur Koussoumou au niveau du milieu de terrain.
2: Ouais.
0: Et les Ivoiriens, toujours petit trop, sont les côtes du Yakamti. Voilà, encore une balle, envoyée devant.
2: Parce qu'ils ont compris contre une équipe Bokhamni, il n'y a que pour le Titi, il faut que prudent.
0: Oui.
2: Alors, Bagné Yakamti.
0: Ça joue bien.
2: Et puis, jusque-là, la stratégie défensive est bonne parce que Bounidia Kerek, il y a un repli de Diomandé, il y a un repli de, des attaquants.
0: On voit même Nicolas Pépé.
2: Voilà.
0: Même Amad Diallo, pour me resserrer les lignes.
2: Exactement, oui.
0: Et là, ce sont les Curaçaens qui gardent le ballon. Ils vont essayer de chercher, de trouver un coéquipier libre de tout marquage. Finalement, ils l'ont obtenu. Ils évoluent sur leur côté gauche. Une bonne balle en profondeur pour qui non, ils préfèrent revenir.
2: Ouais.
0: Ça joue bien quand même.
2: C'est pas mal, c'est pas mal.
0: Pas mal côté Curaçao.
2: Ouais. Et puis il y a.
0: Attention, cette balle pour qui il va décrocher une frappe. Légèrement à côté.
2: Ouais, ils menacent un peu. Ils sont parfois dangereux et c'est déjà intéressant. Pour une première participation, un pays qu'on ne connaît pas. Voilà, 82e FIFA. C'est pas mal.
0: Pas mal de tenter.
2: Voilà.
0: Mon SN pour tromper le gardien de but Fofana.
2: Ouais.
0: Mais c'est passé légèrement à côté.
2: Lolo Tox Durba. Parce que pour Dalon un petit tanko défenseur, il faut un goal.
0: Voilà, il faut tenter.
2: Voilà, beaucoup de frappes.
0: Ouais. Julien Gary qui tente cette frappe et qui est passé juste à côté.
2: Tout à fait.
0: Et une balle cette fois-ci pour qui les Ivoiriens qui vont se dégager avec Géléa Doué qui va revenir sur son défenseur centre. Attention, cette passe c'était un peu trop fort avec Odusson Koussounou qui va se dégager. Attention au niveau de l'axe, il ne faut pas perdre le ballon.
2: Surtout,
0: on revient sur Koussounou. qui va s'appuyer sur Christopher Opéry. Toujours avec les Ivoiriens qui gardent le ballon.
1: Oui.
0: Christopher avec Diomandé sur le côté gauche. C'est bien joué avec sans doute le capitaine. Non, il n'arrive pas à récupérer le ballon.
1: Oui.
0: C'était un peu trop fort pour Yann Diomandé qui oui. n'arrive pas à récupérer le ballon. Et ce sera une remise en jeu pour oui, les Courassiens.
2: Qui font leur jeu bien organisé.
0: Oui, pas mal. Hein?
2: Voilà, pas mal du tout. Mm-hmm. C'est vrai qu'ils ont été devancés, mais ça ne se justifie pas, en tout cas par rapport aux deux prestations.
0: En tout cas, ils sont en train de faire leur match.
2: Oui, ils ont fait erreur après.
0: Oui, surtout si ouais. Surface de réparation, si voilà. on fait erreur, ne passe pas lié à Gourek. Nicolas Pépinon, il faut recouper trajectoire Balbi.
2: Voilà, oui.
0: Il est venu de très loin.
2: Ouais, il s'est
0: tout
2: ça.
0: À fait. Pour ouvrir le score, ce premier but pour les Ivoiriens.
2: Ouais, qui les a même surpris. Hein.
0: Tout à fait. Amad Diallo. Amad qui cherche Nicolas Pépé, le 1-2 parfait. Amad Nicolas. Ça combine bien, Djouboni avec Doué cette fois-ci qui est monté aux avant-postes. C'est bien joué avec Amad Diallo. Amad, dans la phase de réparation, non, il perd le ballon, toujours au profit des Ivoiriens. Le centre qui est parti, il n'y a pas hors jeu. La mortie, non, Kokoumou Mounoula qui permet, c'est une phase de réparation.
2: Oui, tout à fait.
0: Là, c'est encore fermé avec Diomandé qui décale sur le côté gauche, toujours avec les Ivoiriens. Le 1-2 parfait, oh, c'était trop fort.
2: Oui, oui.
0: C'était trop fort, mais quand même, l'intention était bonne.
2: Oui, pas mal, oui, pas mal. Parce que les intentions sont là, ils sont clairs aussi dans l'exécution. Le Tachnabe, Marcibi Nerna quand même.
0: Oui, tout à fait.
2: En tout cas, pour un début, c'est pas mal.
0: Oui, pas mal. Nerna, amène rythme, amène ambiance
2: voilà,
0: surtout.
2: Voilà.
0: On voit des initiatives de part et d'autre.
2: Voilà.
0: Même
2: s'ils ont mis 5 défenseurs, c'est quand même un match ouvert.
0: Un match ouvert, tout à fait. Ils procèdent par contre-attaque,
2: voilà,
0: surtout.
2: Tout à fait. Tout
0: les Courassiens dans ce match. Face aux éléphants de Côte d'Ivoire, nous sommes à la 17e minute et toujours sont les Ivoiriens qui mènent par 1-0.
2: Tout à fait.
0: Une balle aérienne toujours avec les Ivoiriens tranquillement qui vont retrouver cette balle avec Odilson Kossounou au niveau de l'axe, toujours avec les Ivoiriens.
2: Oui, Kossounou qui a fait une bonne saison avec Atlanta.
0: Atlanta, Bergamo, joueur de Bergamo. Avec toujours. Les Ivoiriens qui gardent.
2: Oui.
0: Ils sont toujours en défense. Hein?
2: C'est ça.
0: Il faut que nous aspirions les Courassiens.
2: Voilà.
0: Attention, c'est bien joué.
2: Ouais.
0: Bonne balle. Sur le côté. Le centre qui va partir. Non, on préfère temporiser le centre. Cette fois, Amat. Ils étaient deux.
2: Oui, ça, c'était vraiment le deuxième but. Tout fait. Comment ils ont pu rater ça?
0: Au niveau du point de pénalty, défendant Amat là avec Pépé. Hein?
2: Voilà. Connais que défendant Negel Mbaye Morombi. Parce que ça, c'était un but tout fait.
0: Ah oui, avec le travail accompli de l'autre côté.
2: Ils
0: étaient deux, Pépé Mounion ou l'alcool. Ou bien non, c'est caissier.
2: À moins 10 mètres des buts.
0: Oui, un excellent point de pénalty.
2: Voilà. Ça, c'était vraiment une...
0: Ah oui, la balle de deuxième but.
2: Si
0: on a fait un but, on a
2: fait un but. On a fait sécuriser ce score.
0: Tout à fait. 18e minute, c'est toujours un score en faveur des éléphants de Côte d'Ivoire dans ce match qui se joue au stade de Philadelphie. Les Ivoiriens, on va essayer de trouver Pépé. Pépé qui décroche beaucoup et qui retrouve beaucoup de ballons.
2: Il a compris qu'il faut participer dans les jeux défensifs.
0: J'espère que de le tenir jusqu'à la fin. Toujours avec Diomandé.
2: Et puis c'est la Coupe du Monde, c'est une vitrine. Koutine Bung performant pour vraiment de plus grandes équipes.
0: Tout à fait, surtout on est en fin de saison. On n'est qu'en fin de contrat. Il y a un club intéressé aussi.
2: C'est sûr.
0: C'est toujours important.
2: Exactement.
0: De marquer sa Coupe du Monde.
2: Oui, surtout.
0: 20e minute. Les Ivoiriens, toujours comme. Depuis le début,
2: les Sénégalais gagnent, ils n'ont pas le droit de rentrer de si tôt.
0: Ce sera la désillusion.
2: Franchement.
0: Encore, interception.
2: Ils vont vite.
0: Ils vont vite, surtout aussi contre-attaquer. Les Courassiens encore perdus. Heureusement, il y a eu le bon retour. Il y a eu le bon retour de Nicolas Pépé.
2: Exactement, Il joue bien son rôle.
0: Mais bien sûr, il défend bien. En tout cas, il apporte sur le plan offensif.
2: Parce que
0: au niveau de la récupération aussi, Il est très présent.
2: Et surtout, parce que la différence se fait dans la récupération.
0: Les Ivoiriens, avec leur capitaine, Franck Caissier, au niveau maintenant du rond central.
2: Oui, ça articule bien, de la gauche, dans le cœur du jeu, vers la droite.
0: Oui, ça joue bien.
2: Ouais.
0: Voilà, cette bonne balle, heureusement.
2: Heureusement,
0: ils ont suivi les Croatiens pour essayer de d'écarter le danger, pas pour longtemps. Et c'est Ahmad qui revient pour récupérer la balle. Il y a une faute. Il y a une faute sur Doué.
2: Il y a une faute, tout à fait.
0: Faute sur Doué, l'arbitre suédois qui n'était pas loin. Et pour le moment, c'est un match correct. Hein?
2: Correct, oui, correct dans l'ensemble. Oui.
0: Toujours un but à zéro.
2: Oui.
0: Et c'est Pépé qui a ouvert le score depuis la 7e minute de jeu pour l'équipe ivoirienne.
2: Exactement. Les Ivoiriens ont compris que l'équipe de Curaçao, Denis Bay a intervalle barré, des fois aussi espacé. Une confirmation. Montagnuité, non, Balbiliaga pour user dans la possession.
0: Dans la possession, tout à fait. Il est passé. Le joueur croatien, la vue qui laisse l'avantage finalement, il revient sur la faute. Je viens sur la faute commise sur un joueur de Curaçao.
2: C'est peut-être l'intérêt d'augmenter à 48 parce qu'il y a des pays qu'on ne connaît pas qui viennent faire de bonnes choses comme Curaçao.
0: Oui.
2: C'est intéressant aussi, quoi, parce que sans les 48 équipes, certainement, ils ne seraient jamais en Coupe du Monde.
0: En Coupe du Monde.
2: En tout cas, pour l'instant.
0: Effectivement, en tout cas, c'est intéressant.
2: Voilà.
0: Pour cette équipe de Curaçao, en tout cas, qui découvre la compétition.

0: Surtout.
1: Oui, surtout. Et puis ils ont la chance d'avoir un bon entraîneur.
0: Ouais.
1: International hollandais.
0: Hollandais.
1: Voilà, qu'on a connu.
0: C'est toujours le même score. Toujours 1-0 en faveur des Ivoiriens. Ivoiriens, il faut que nous sommes nous tranquillement, lentement, mais sûrement, en tout cas, pour essayer d'accéder à l'expérience.
1: Ouais,
0: peut-être essayer les bêtes.
1: Ouais. Et puis les supporters ne sont pas mécontents après la défaite.
0: Attention, Amad Diallo, c'est bien joué. Sur le côté, il va décocher une frappe dans l'axe. Contré,
1: c'est
0: canambule. Voilà, il faut que nous arrêtions.
1: Oui, tout à fait.
0: Fodor Sikanamu, défenseur.
1: Exactement, parce que c'était un ballon dangereux.
0: En pleine figure. Hein.
1: Oui, et puis bien frappé.
0: Oui, Amad Diallo, c'était bien, hein, avec son pied gauche.
1: Oui, tout à fait.
0: Ouais, il accélère.
1: Une belle prise de risque.
0: Tout à fait. Ce point de pénalty.
1: Dribblé, voilà. Mm-hmm. Parce que dans la surface, il faut être dangereux.
0: Oui, heureusement que Balbi, il faut que directement Sikanamu, défenseur pour ancien vie, et le montagne arrêté.
1: Forcément. C'était un peu dangereux. Parce que quand c'est bien frappé, Moudal Sikanamu, il y a des problèmes.
0: Heureusement, on va essayer de le secouer. Et ce sera le cooling break, la pause fraîcheur en attendant.
1: Tout à fait. C'est pas mal hein, comme début de match quand même, entre les deux équipes. Et là, c'est intéressant pour, en tout cas, l'équipe de Curaçao.
0: Oui.
1: Il joue sans complexe.
0: Même fait qu'il y a au score. On voit une équipe qui est bien en place.
1: Qui essaie de répondre.
0: Qui essaie de répondre, mais ce n'est pas suffisant. C'est un contre.
1: Exactement, tout à fait. Tout à fait. Parce que ce n'est pas encore net devant. Souvent, Daoubi Moïgane, pour que numéro équilibré pour permettre un peu de danger dans la défense ivoirienne.
0: La défense ivoirienne est bien en place et là, avec ce cooling break, la pause fraîcheur qui permet à Femerse Faye de repositionner ses joueurs.
1: Leur meilleur avantage au cooling break.
0: En tout cas, c'est intéressant. Et on revoit ce but, l'ouverture du score.
1: C'est vraiment une erreur.
0: En fait, c'est passe. Balignon est délouat dans le jeu au niveau de la défense centrale. Il faut attaquer à ce côté avec des dormes.
1: C'est clair.
0: Effectivement, le Nendef centré, Pepe.
1: Et puis les Ivoiriens avaient compris que Bouni de mes pose fraîcheur à 0-0, ça peut poser problème. Moi, équipe humaine, toujours. De mes James, ça fait beau. T'es le double. Au moins, je ne l'éloigne tout de suite.
0: Et vous voyez, ça communique beaucoup entre Pepe et les autres joueurs de la sélection ivoirienne.
1: Exactement.
0: Ça dit qu'ils savent que Pepe a un rôle fondamental à jouer dans cette équipe ivoirienne. C'est vrai qu'à un moment donné, comme nous l'avons dit, sans contribuer, il est revenu à la Coupe d'Afrique. Mais quand même, il est revenu après une grosse saison avec les sous-marins jaunes de Villarreal.
1: Il a beaucoup de qualité, il a du talent. C'est vraiment un bon joueur qui ne doit pas manquer dans la sélection ivoirienne.
0: Et on le voit se déployer, hein, ces matchs attaquer, défendre, pour récupérer des balles au niveau de la défense. En tout cas, c'est important.
1: Il est généreux dans l'effort.
0: Tout à fait, généreux dans l'effort, très généreux.
1: C'est important.
0: Voilà, Pepe. Et puis Tamit, il fait partie des cadres de cette équipe ivoirienne. Avec le capitaine Franck.
1: Il va parler dans un grand club qui a fait une bonne saison. Ils sont troisième en Espagne.
0: En Espagne, avec Pape Gay aussi. Ils ont fait une belle saison, Nicolas Pepe, il y a de quoi être satisfait.
1: Par moment, ils ont fait vaciller le Barça, ils ont fait vaciller le Real et l'Atlético qui dominait le championnat espagnol.
0: Tout à fait. Et on aperçoit également les supporters de Curaçao.
1: Oui.
0: Une forte colonie
1: Tout à fait.
0: Curaçienne.
1: Tout à fait.
0: Qui a fait le déplacement au niveau de Philadelphie pour ce match.
1: Exactement.
0: À l'ultime match, peut-être, essayer de terminer en beauté. C'est vrai que c'est une première. Mais
1: Voilà,
0: Curaçao est là, même fait que c'est la plus petite nation au niveau du football mondial, 156 000 habitants.
1: Oui, tout à fait.
0: Mais bon, c'est Curaçao, nous avons commencé à intéresser sur cette équipe curaçienne.
1: Tandis
0: que le foot est universel.
1: Exactement.
0: Ça se joue partout.
1: Tout à fait.
0: Au niveau de la planète.
1: Exactement.
0: Voilà, et la partie qui reprend après le cooling break. On est à la 27e minute de jeu.
1: L'image sera plus fondue. Parce que déjà, ils n'ont pas beaucoup de joueurs en Europe, mais ils ont deux bons joueurs qui sont l'un à Sheffield, l'autre au PSV.
0: Oui, à Eindhoven.
1: Voilà, avec l'entraînement.
0: Attention, l'une, deux encore.

0: pour les Ivoiriens. En tout cas, il y a beaucoup de balles en profondeur. Cette défense courassienne,
1: effectivement,
0: il y a espace.
1: Voilà, oui, tout à fait. Tout à fait. Il y a espace. Et puis, ça n'a pas fermé les intervalles. Voilà. C'est des choses qu'il faut corriger quand même.
0: Ouattach Ivoirien, il joue beaucoup sur les intervalles balles en profondeur.
1: Exactement, exactement.
0: C'est ce qu'ils ont fait avec l'ouverture du score.
1: Tout à fait.
0: Nicolas Pépé.
1: Voilà, oui.
0: Et là, on reprend côté ivoirien. On est dans la défense du son.
1: C'est
0: Kossoumou.
1: L'intérêt de bien visionner l'adversaire.
0: Tout à fait. Franck Kessié, cette fois-ci, on revient complètement en arrière. Pour toujours
1: Kessié,
0: les
1: très
0: ivoiriens.
1: Solide.
0: Mm-hmm.
1: Qui joue.
0: Similiabi.
1: Voilà, un grand rôle dans cette équipe-là.
0: Tout à fait.
1: C'est un peu le Ganagay de la Côte d'Ivoire.
0: De la Côte d'Ivoire. Du Sénégal.
1: Voilà, c'est ça.
0: Attention pour toujours les Ivoiriens avec Diomandé sur son côté. Ouais. Et s'il va passer, oui, il est passé Gaounaré.
1: Gaounaré.
0: Le centre nord, c'est finalement une balle. Il obtient le corner.
1: Oui, tout à fait.
0: Il est provoqué à Diomandé hier.
1: Oui, oui. L'Olmoï Forsum. Il prend beaucoup de risques. Il essaie chaque fois, surtout quand c'est du 1 contre 1, de faire les guillemets dribbles toujours.
0: Et c'est le corner pour les Ivoiriens.
1: Voilà.
0: Dans cette partie, la 28e minute, jouée à la Rémoise. Rapidement, on revient sur Diomandé. Diomandé, le centre, renvoyé par la défense courassienne.
1: Ouais. Ce qu'il fait, nous avons Iliman qui le fait bien aussi.
0: Mm-hmm. Iliman Yaya.
1: Voilà, moi, on se pose des questions.
0: Ouais. Provoquer, parce que des fois, il faut provoquer pour casser les lignes.
1: Voilà.
0: Pour au moins surprendre des blocs défensifs.
1: Exactement.
0: C'est ce qui nous manquait un petit peu. C'est vrai qu'on a eu à un moment donné Ismaël Sarr qui le faisait, mais après nous repositionner au niveau de l'axe pour trouver la faille.
1: Mon Boudé dans l'axe, je pense qu'il peut beaucoup nous apporter. Même Boy, Nadjar Sakh que Yobo Nicolas, un peu allé au début.
0: Mm-hmm.
1: Et puis, travailler sur des connexions, Ismaël, Nicolas.
0: En tout cas, attention, il n'a pas suivi. Il n'a pas suivi le 1-2, c'est avec Ibrahim Sangaré et Boni. Et c'est finalement les Courassiens qui vont récupérer le ballon et repartent avec leur capitaine. Est-ce que Nagn Fadef Dara, on va suivre cette balle de contre avec les Courassiens sur le côté gauche. Est-ce que Gagal, non, le centre contré. Le centre a été contré par Guéla Doué.
1: C'est pas mal comme jeu d'attaque quand même, parce que ils sont osés. Ensuite, il y a toujours, ils cherchent en tout cas la percussion.
0: Oui, et ils obtiennent le corner.
1: Voilà.
0: Le corner, c'était un peu lent avec tout à l'heure leur capitaine Leandro Bakounia.
1: Oui, tout à fait.
0: Et là, c'est un corner pour tous les Courassiens pour cette balle. On va suivre avec le capitaine Leandro Bakounia. Un corner pour les Courassiens, les Bleus. Nyom. Anyway, la vague bleue.
1: Mm-hmm.
0: Le corner qui va partir, le coursif de l'arbitre suédois. Le corner au premier poteau, une tête ivoirienne pour écarter le danger, pas pour longtemps. Bakouna, le capitaine qui obtient la touche, rapidement joué. Pour toujours les Courassiens. Attention, touche à nouveau. Une balle qui ne sort pas.
1: Et
0: finalement, c'est le capitaine qui retrouve le ballon avec Amad Diallo comme défenseur. Magnonovion et finalement on ne passe pas.
1: Tout à fait.
0: On ne passe pas. On essaie de trouver la faille côté courassien Bolégui. Mais c'est un peu compliqué parce qu'il y a un bon bloc défensif du côté des Ivoiriens.
1: Ils sont bien organisés quand ils perdent le ballon. Donc ils ont compris que match, une bonne organisation pour la récupération du ballon manqué gagné.
0: Et c'est finalement Floranus pour cette longue touche pour les Croatiens, une touche dans la défense ivoirienne et Amat est obligé de sortir, de se déployer le gardien but ivoirien. Et il y a faute sur le gardien. Le goal sur Djogerek, pratiquement.
1: Koufa Djogerek mène le gagne.
0: Effectivement. Et on est à la demi-heure de jeu et le score toujours en faveur de la Côte d'Ivoire dans cette rencontre. Et c'est Nicolas Pépin qui a ouvert le score depuis la 7e minute de jeu pour l'équipe Côte d'Ivoire. Ivoiriens, nous menons au score.
1: Exactement.
0: C'est intéressant. Lolo da fay gëna tax ba légui ñu descendi ci li nga xamné moy qualification d'officiant ci walu 16e de finale.
1: Exactement, voilà, tout à fait, parce que da fay tax Afrique

0: deuxième qualifié d'office.
1: Voilà.
0: Après
1: le Maroc.
0: Ouais, le Maroc.
1: Et l'Afrique du Sud.
0: Et l'Afrique du Sud aussi, voilà, oui, qui a surpris, hein,
1: ouais,
0: vraiment.
1: Ouais, ouais. C'est pour dire. Hein.
0: Ils avaient mal débuté.
1: Mais ouais, quand même, ils ont obtenu.
0: Ouais, exactement. Ils ont corrigé un peu dans les stratégies. Mm-hmm. Parce que nous avons 5 défenseurs de Dungé en début. Pourquoi? On ne les connaissait pas, ça, en tout cas dans ces stratégies de 5 défenseurs.
1: Tout à fait.
0: Alors qu'à la CAN, ça marchait.
1: Ça marchait, oui.
0: Donc, tu peux changer, tu as les profils. Quelquefois aussi, c'est des erreurs de coaching.
1: De coaching, oui, tout à fait.
0: Il ne faut pas avoir peur quand on a les hommes qu'il faut. Il faut oser jouer.
1: Et là, pour le moment, c'est une touche pour les Ivoiriens.
0: Oui, tout à fait.
1: Avec Doué. Diela Doué.
0: Oui,
1: il va s'appuyer sur Nicolas Pépé, le 1-2. Diela qui garde toujours le ballon. L'arrière droit de cette équipe ivoirienne qui revient au niveau de l'axe.
0: Ouais, il est intéressant si Curaçao, moi, qu'ils sont agressifs.
1: Ils sont sur le porteur. Hein.
0: Voilà, ouais. Ça c'est important. Parce que ça perturbe un peu ce que le porteur doit faire.
1: Tout à fait. Et au niveau des possessions, la Côte d'Ivoire qui est devant.
0: Oui, tout 62%. À fait. Mais c'est normal, c'est normal.
1: Il a donné leur balle bien.
0: Hein. Voilà, il garde plus le ballon en essayant d'être dangereux. Parce que les entraîneries, ils ont compris que dans la possession, c'était un indice pour gagner l'adversaire. Parce que l'adversaire fait top de Daorek.
1: De Daorek,
0: wow. Pour balle. Les gens ne passent pas un peu de
1: Daorek. Effectivement. Ouais. Et toujours avec les Ivoiriens, ramenés.
0: Oui.
1: Ils ont maîtrisé pour le moment le jeu.
0: Exactement.
1: Et là, Ola, hein, dans les gradins du stade de Philadelphie.
0: Fait, tout à fait.
1: Ah, c'est beau, hein, avec les supporters. Oui. Ouais. Ils sont là. On avait des craintes, hein, mais pratiquement coach. Hein.
0: Oui, oui.
1: Match, on a une équipe de Japon, c'est la Coupe du Monde. Et stade pratiquement sous faire sur, stade pratiquement.
0: Oui, oui.
1: Attention, on va suivre cette balle avec Pépé encore. Attention, il a fait le plus dur.
0: Oui.
1: Moudesson passe Moudjibi. Il cherchait sans doute Amad Diallo, mais c'était fermé au niveau de la défense, avec 5 défenseurs. On revient avec Diomande Yann, ballon perdu, récupéré par les Croatiens.
0: Ouais.
1: Ils vont encore partir. On est obligé de commettre la faute.
0: Oui, hein. Tout à fait.
1: Sur Chico.
0: Ouais. C'est l'avantage des gauchers. Scientifiquement, quand tu as un gaucher, il est justifié dans son influx de jeu que nous avons joué lent.
1: Oui.
0: Il faut y accélérer les jeux. Moi, entraîneur souvent dit Bugdi à maille gaucher. Alors dans leur équipe.
1: Oh,
0: elle permet un peu de la vitesse.
1: Ouais, c'est Nicolas Pépé qui a commis la faute. Attention, cette faute-là.
0: Ouais.
1: Si la bulle sort le carton, ça sera donc le jaune pour Nicolas Pépé. Mais heureusement, il ne peut que avertir.
0: Il doit avertir verbalement.
1: Voilà, verbalement.
0: Il a intérêt à faire attention.
1: Voilà, parce que le feu de gants, il a signé ça au niveau du staff, hein, au Bambi, que crampon, c'est ce sûr-là.
0: Oui, tout à fait.
1: Nicolas Pépé, attention avec ses balles pour le gardien. Il est obligé de mettre la tête et Amad qui récupère ce ballon pour les Ivoiriens. Ils vont mettre la pression, non, perdu finalement.
0: Ouais.
1: Pépé, il a des soucis, hein, avec ses chaussures.
0: Ouais,
1: il est en train de perdre beaucoup de balles.
0: Oui, il faut changer ses chaussures.
1: Doué. Pour Pépé. Pépé qui va s'appuyer sur un autre. Il s'agit de Christophe Opéry avec Ibrahima Sangaré. Au niveau du milieu de terrain, très costaud en Sangaré également.
0: Ah, il est très bon avec Nottingham. Il a été très bon avec Nottingham.
1: Tout à fait.
0: On l'a vu en Angleterre.
1: Ouais. Nicolas Pépé, qui a été averti. On a un carton jaune.
0: Et souvent ça peut être dangereux.
1: Ça peut être dangereux. Moi, l'arbitre, je sais que le sanctionné.
0: Oui, c'est ça. Oui, c'est ça.
1: Mais ce fait que.
0: Voilà.
1: C'est ça. Amad qui retrouve beaucoup de ballon. Amad Diallo, attention. Amad Diallo, obligé de commettre la faute.
0: Oui, tout à fait.
1: Sur le jeune prodige de cette équipe ivoirienne. Un contrôle Bouba. Hein. Alors, là, ça ne passe pas devant des défenseurs très costauds.
0: Oui, tout à fait.
1: Pas se permettre avec ces roulettes-là.
0: Ouais.
1: Amad Diallo. Mais heureusement que le défenseur croatien n'a pas écopé d'un carton jaune.
0: Oui, parce qu'il a poussé dans le dos.
1: Oui, dans le dos. Il était presque battu. Bon, il est venu en retard.
0: Voilà.
1: Oui, carrément, il y a eu charge sur le joueur. Hein. Il a été dur sur le joueur, mais pas sur le ballon.
0: Exactement.
1: Et là, c'est un coup franc intéressant pour les Ivoiriens.
0: Ouais,
1: à la 36e minute.
0: Ouais.

0: s'ils arrivaient à mettre un deuxième but.
1: On va chercher une tête. Non, c'est la défense croatienne qui va se dégager. Et on préfère faire une passe à son gardien de but. C'était osé. Hein.
0: Et puis, il y a une sélection Bougnoufir avec une petite qualité.
1: Il ne
0: faut pas les négliger.
1: Effectivement.
0: Maintenant, c'est normal parce que nous avons un peu d'expérience.
1: Expérience, oui. Voilà. Et ça se joue sur l'expérience. Attention, cette perte de balle. Nicolas Pévimoc récupère une bonne balle pour qui Amate ou il n'a pas pu récupérer le ballon. Et Kessié, non, qui ne récupère pas. Il laisse pour Nicolas Pépé. Franck Kessié, c'est bien joué avec Amad Diallo dans la phase de préparation. Il préfère sortir pour Pépé Nicolas. On va revenir sur Amad Pépé. On cherche désespérément un coéquipier. Non, ouais, Pépé n'a pas de solution. Il essaye. Finalement, il trouve Sangaré. Pour toujours Amato dans la soirée de réparation. Sangaré, c'est bien joué. Une deux avec Pépé. Non, ça ne marche pas. C'est la défense croatienne qui va se dégager. Mais c'est long. Le 1-2, on passe. Mais personne devant.
0: Exactement.
1: On va essayer de... Là, on s'enferme. On revient au niveau de l'entrejeu. Pour toujours les Croatiens qui vont essayer d'écarter le danger. Non, c'est trop lent. Il ne va rien replier. Non.
0: Oui, il se repositionne bien quand même.
1: On temporise côté croatien. On est à la 39e minute dans cette première période et c'est toujours la Côte d'Ivoire qui mène. Le mauvais contrôle. Ce qui permet à la défense ivoirienne avec Sangaré cette fois-ci. Non, perdu par Franck Kessié qui retrouve le ballon. Un bon capitaine et finalement il l'obtient. La touche, bien joué, ça c'est l'expérience qui
0: tout
1: parle.
0: Tout à fait.
1: C'est l'expérience qui parle. Ramon est perte de balbi.
0: Voilà.
1: Obligé au moins Dorko Sitank, joueur croatien.
0: Exactement.
1: Nous le permettre qu'on nous am une touche pour les Ivoiriens. Mal joué. Ce sont les Croatiens qui retrouvent le ballon. Au niveau du milieu de terrain. Ça joue vite. Ah, c'est bien joué. On décale sur le côté droit. Mais ça ne bouge pas, il n'y a personne, c'est un peu lent. La contre-attaque des Croatiens.
0: Ouais.
1: Ils cherchent son coéquipier dans soi de parler cette fois-ci. Ah, c'est bien joué cette fois-ci. Personne, non. On va retourner. La frappe est à côté.
0: Oui, mais c'est pas mal quand même. Oui, tout à fait.
1: Ah, nous l'avons essayé.
0: Exactement.
1: Il décoche les frappants.
0: Oui, c'est ça.
1: Pas mal quand même.
0: Oui, tout à fait.
1: Cette frappe de Chong du côté de Curaçao.
0: Ouais.
1: Mais nous avons cadré mon entache, nous inquiété Fofana,
0: mon ex Sheffield.
1: Sheffield United. En tout cas, avec mon coiffure, il ne passe pas inaperçu.
0: Pas du tout. Pas du tout.
1: Tout à fait. Il ne passe pas du tout inaperçu.
0: Ouais,
1: mon,
0: exactement.
1: Les cheveux au vent, on est nioh. Curaçao qui continue à nier cette pression. Ah, ça, c'est une mauvaise passe, finalement. Diallo. Cette passe de l'attaquant,
0: croatien,
1: le numéro 9, Lokadia. 40e minute avec les Ivoiriens qui gardent
0: ça
1: sur le ballon.
0: Ça va très vite.
1: Affaire Mirmimondou, on ne s'ennuie pas.
0: Oui, tout à fait.
1: En tout cas, un bon match, une bonne première période.
0: Un bon match, oui, c'est un bon match quand même.
1: Ouais. Ça joue bien,
0: voilà.
1: Surtout côté Ivoirien, Tamit, ça combine bien.
0: Ouais.
1: Il joue très prudent.
0: Oui, tout à fait. C'est un match en ballon.
1: De l'autre côté, il faut le signaler, un but partout entre
0: toujours un but
1: l'Allemagne
0: partout.
1: Et l'Équateur.
0: Voilà, l'Équateur qui a obligation de résultat.
1: Qui est revenu au score parce que c'est l'Allemagne qui avait ouvert le score.
0: Oui, tout à fait.
1: Et là, ce sont les Ivoiriens.
0: Déjà qualifiés.
1: Ouais, l'Allemagne qui a déjà fait le nécessaire.
0: Ouais.
1: Deux matchs, deux victoires, 6 points. Sans doute l'Allemagne, ils ont fait une revue d'effectifs. Hein. Attention,
0: oui, oui.
1: Attention, Niwadne, il a récupéré le ballon. On joue avec le feu côté ivoirien.
0: Oui.
1: Attention à ses pertes de balle. Qui pour toujours
0: oui.
1: La défense ivoirienne. Au nouveau, maintenant, Franck Kessié qui cherchait Yann Diomandé. Finalement, il ne l'a pas obtenu, mais c'est toujours les Ivoiriens qui gardent le ballon. Finalement, Kessié qui retrouve cette balle, le centre qui va partir sur le côté est contré. Et ce sera à nouveau un corner
0: un
1: pour
0: corner,
1: les Ivoiriens.
0: Ouais.
1: Ouais, qui pousse en.
0: Qui pousse pour avoir un deuxième but, ce que les Croatiens la refusent.
1: Mm-hmm. En tout cas, ils sont bel et bien présents.
0: Oui, tout à fait. C'est fort individuel de Yann qui s'est bu, donc. Mm-hmm.

0: Ça ne les empêche pas de menacer les Ivoiriens.
1: Tout à fait. Avec un bon gardien également.
0: Oui, ils ont un bon gardien.
1: Yann Diomandé pour le corner ivoirien. Au premier poteau, une balle qui va dégager les Courassiens. Il va partir.
2: Ils sont très rapides.
1: Oui, un contre. Il y a Pépé qui est là-bas comme défenseur. Voilà, ballon perdu. Et c'est finalement une balle qui sort en touche pour...
2: Il faut qu'ils règlent un problème, c'est-à-dire celui qui a le ballon. Pour accélérer, il faut au moins qu'ils aient deux partenaires autour de lui, qui pourraient le soutenir et puis l'aider. Alors, le bon de faire, il va rien mener à me faire.
1: Effectivement. Et là, sont les Courassiens au niveau de leur défense.
2: Oui, tout à fait.
1: Tu penses dégager.
2: Oui.
1: Ils ont compris maintenant que ils ont commencé par derrière, surtout en défense pour Diemen, surprendre les Ivoiriens qui sont bien en place également.
2: Voilà,
1: ballon perdu. Il y a une faute. Faute de Franck Kessié sur Choupo, je pense. Hein. Oui, c'est ça. C'est le jour de Sheffield. Hein.
2: Oui, c'est ça. Chong.
1: Chong, hein, voilà.
2: Voilà, c'est lui.
1: Chong, c'est lui. Donc, en tout cas, mon ami Wahne, mon moyen poison équipe pour Asao Obi.
2: Parce que techniquement, il n'est pas mauvais.
1: Ouais, ouais.
2: Ensuite, Gauno, quoi.
1: Gauno. Mais il a un soutien devant.
2: Voilà, malheureusement, voilà, c'est le problème.
1: Voilà, il va essayer de s'enfuir. Il est parti. La frappe ou contre.
2: C'est pas mal comme action individuelle.
1: Le capitaine.
2: Oui.
1: Parce que faut surprendre la défense ivoirienne. Il y a
2: une relâchée, voilà. Il y a toujours un moment de déconcentration. Là, le moins, c'est une difficulté.
1: Ouais.
2: Alors qu'il faut une concentration continue jusqu'à la dernière seconde.
1: Oui, d'ignorer que d'or.
2: Voilà.
1: Ah, il faut faire attention. C'est pas encore gagné.
2: Pas du tout. Pas du tout.
1: C'est pas encore gagné.
2: Oui, absolument.
1: Il faut être toujours vigilant.
2: Exactement.
1: Un dégagement. Renvoyé par la défense courassienne. Une balle qui va revenir sur Fofana, le gardien ivoirien, qui va s'appuyer sur Opéry Christophe avec Kosunou au niveau de l'axe. Toujours avec les Ivoiriens au petit trou. On revient sur la défense ivoirienne, cette fois-ci avec Nicolas Pépi qui a décroché.
2: Oui, tout à fait.
1: Il décroche pour retenir les ballons. Une bonne balle.
2: Il joue bien son rôle.
1: Il n'était pas hors jeu, non? Il n'était pas en position hors jeu. Amad Diallo. C'était limite. Attention. Ouais. Et c'est finalement une balle qui sort en touche. Et ce sera en faveur des éléphants de Côte d'Ivoire.
2: Ouais.
1: L'arbitre suédois, en tout cas, qui est là, qui surveille bien. Devant Emers Faye, le sélectionneur des éléphants de Côte d'Ivoire, en attendant que le quatrième arbitre indique le temps additionnel.
2: C'est ça.
1: Parce qu'on a épuisé le temps réglementaire dans cette première période. Il y a eu 4 minutes. Hein?
2: 4 minutes, oui.
1: Oui, c'est vrai qu'il n'y a pas eu beaucoup d'arrêts déjà.
2: Il n'y a pas eu beaucoup d'arrêts. La pause fraîcheur qui prend 3 minutes.
1: Oui,
2: donc, disons 1 minute. On n'a pas perdu beaucoup de temps.
1: Non, pas du tout. 4 minutes de temps additionnel.
2: Oui, c'est ça.
1: Ouais, en tout cas, c'était un bon match, une bonne première période, bien rythmée quand même. Même si Curaçao est mené, mais quand même, on a vu une équipe courassienne.
2: Ouais, courageuse.
1: Très courageuse.
2: Qui essaie de jouer son jeu.
1: Ouais, très
2: bien organisé, voilà. Ouais. À part cette faute individuelle qui leur a permis de concéder ce but-là.
1: Ce but,
2: ouais.
1: Pour le moment, c'est à l'avantage de cette équipe de la Côte d'Ivoire.
2: Exactement. Ouais. L'expérience a prévalu.
1: Ouais. Cette équipe ivoirienne avec Nicolas Pépé qui a permis aux Ivoiriens pour le moment de valider et de sécuriser, autant pour moi,
2: tout à fait.
1: Les qualifications pour les 16e.
2: Exactement.
1: C'est une première.
2: C'est vraiment une première.
1: Il y a une faute, les Ivoiriens maintenant qui commettent beaucoup de fautes. Attention.
2: Oui, c'est ça. Enfin,
1: Nicolas Pépé a été averti. Cette fois-ci, c'est Sangaré qui commet la faute.
2: Ouais, une fin de première période difficile quand même pour eux.
1: Ouais, très compliqué.
2: Ouais. L'équipe s'est relâchée, il y a eu des fautes.
1: Attention.
2: Ils sont devenus plus lents dans le repositionnement.

0: Non, non, il n'a pas de soutien. Le centre qui va partir au second poteau, c'est pas encore terminé. Le contrôle et ce sera un corner ivoirien. Il y a Nsetana.
1: Oui, c'est ça.
0: Nsetana. Nsetana fort. Les Croatiens.
1: Oui, dans cette fin de partie, il ne joue plus les Ivoiriens.
0: Ah non, non, non, c'est pas normal. Caissier qui est en train d'arranger ses coéquipiers.
1: Il a raison, il a parfaitement raison. C'est à ce moment où Dinga Khamim m'a mis le futur. Pour me regarder ses scores.
0: Le corner qui est parti au premier poteau, une tête ivoirienne.
1: Oui.
0: Corner à nouveau. Ah, c'est Boni, hein?
1: Boni, oui.
0: Ouais. Le numéro 9, cette équipe ivoirienne. Et le corner qui est reparti. Toujours avec les Croatiens. Le corner, cette fois-ci encore, à rare terre. Très mal tiré. Koudouré Bahoul, à rare terre. Et on se dégage à l'emporte-pièce côté ivoirien pour permettre à ses coéquipiers de souffler. Parce qu'il y a eu deux corners de suite côté croatien.
1: Oui,
0: tout à fait. De l'Olnak les corners qui s'enchaînent, c'est pas bon. Et c'est pas évident. Ouais. Une longue touche dans la surface de réparation pour les Croatiens. Et finalement, ce sont les Ivoiriens qui se dégagent. Pour qui, non, ils retrouvent le ballon, les Croatiens. Ah, ils sont présents. Hein.
1: Oui, tout à fait.
0: En tout cas, fin de première période, ils savent que c'est jouable.
1: Ouais, ils y croient. Et puis, ça ne les empêche pas d'attaquer les Ivoiriens. Ouais. Qui ont reculé d'ailleurs.
0: Attention, cette tête. Heureusement, c'est Nicolas Pépi qui a pris un coup. Hein. Ouais. C'est le capitaine Bakounia qui allait directement sur Nicolas Pépi.
1: Ah oui, c'est pénible. Oui.
0: Ouais, c'est un peu dur.
1: Ouais. Beaucoup de gens dans la nuque de Fenhao Métic.
0: Non.
1: C'est même dangereux.
0: Lal Noko. Voilà. L'Ochabeka Lal.
1: Oui.
0: Hamdane Pépé. Voilà, il s'est relevé.
1: Heureusement.
0: Heureusement que Nicolas Pépé Diogne, c'est le buteur. Hein? Ouais. Et je pense que c'est la mi-temps contre Chatian Biteye.
1: Tout à fait, une bonne première.
0: C'est la mi-temps avec l'ouverture du score signé Nicolas Pépé à la 7e minute qui permet à la Côte d'Ivoire de mener au score à la mi-temps, à la pause, face à Curaçao. En tout cas, une bonne première période en Côte d'Ivoire. Hein?
1: Oui, tout à fait, une bonne première période de part et d'autre. L'expérience a prévalu quand ils ont fauté.
0: Surtout ça, surtout l'expérience. Oui.
1: Voilà, c'est ça. Mais n'empêche, on a pu découvrir une bonne équipe de Curaçao qui a répondu, qui a essayé d'agresser un peu les Ivoiriens par moment jusqu'aux dernières minutes, alors pour leur permettre de reculer un peu. Donc, c'est dire que véritablement, ça conforte, ça confirme un peu ce que vous avez dit, que c'est une première période intéressante, en tout cas, entre les deux équipes.
0: Voilà, une première période intéressante entre Curaçao et la Côte d'Ivoire.
1: Oui.
0: C'est la pause du côté de Philadelphie. On se retrouve tout à l'heure dans moins de 15 minutes pour la suite de la seconde période entre la Côte d'Ivoire et Curaçao.
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0: Richarlison le doublé.
1: Cristiano Ronaldo, c'est parfaitement frappé. Le joueur sans club est décidément inarrêtable. Coupe du monde.
2: Ouverture du score. C'est Gakpo qui signe son deuxième but dans le tournoi.
0: Dans les pieds de Boulaya. Les Lions sortent de leur tanière.
2: Et Valencia qui marque, qui égalise. Un partout entre les deux équipes.
0: Et c'est terminé. Le Sénégal a encore à faire dans cette Coupe du monde. Jared Huff, Sénégal pour cette victoire. La première des Lions de la Teranga. La première du continent.

0: 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Retour à Philadelphie, déjà un changement côté ivoirien donc gis kanamé touti akiri Amad Diallo da melni mo génn voilà Amad Diallo qui sort pour céder sa place à Oulaye. C'est vrai qu'Amad hein, il a été pas mal en cette première période mais da melni bon amna lu xew peut-être nek la forme motax ñu génn ko mais le coach a le dernier mot. Sans doute pour un peu accélérer le jeu et ça va repartir d'un moment à l'autre au niveau du
1: régénérer aussi voilà. Les prochains tours.
0: Tout à fait,
1: parce que nous avons dit qu'il n'y a pas de temps à l'heure.
0: Comme nous l'avons
1: dit. Voilà, comme nous l'avons dit.
0: Et c'est reparti la seconde période entre la Côte d'Ivoire et Curaçao.
1: Oui.
0: On rappelle le score à la pause, c'était en faveur de la Côte d'Ivoire et c'est le même score au Bougnier d'Or, Lili. Lili Niarel Patibi, la seconde période. Et comme lors de la première, sont les Ivoiriens toujours qui se partent en attaque.
1: Ça fait.
0: On va revenir sur, avec Gela Doué qui va garder le ballon. On joue beaucoup hein, avec lui sur le côté droit.
1: Oui, absolument. Même en premier mi-temps, il a touché beaucoup de ballons.
0: Beaucoup de ballons, tout à fait. On revient au niveau du milieu terrain, on relaxe. Avec les Ivoiriens, la vie qui revient tout à l'heure, c'est bien une position hors jeu.
1: Oui.
0: La balle, ce sera pour l'équipe de Curaçao.
1: Tout à fait.
0: Les Croatiens, nous menons des Lobalbi. C'est vrai qu'on a vu dans cette Coupe du Monde les arbitres qui reviennent sur beaucoup d'actions.
1: Exactement.
0: Des Yag, ça, nous délèvent sur ces actions.
1: Oui, tout à fait.
0: Voilà, là, c'est communication avec les Amnumo de Varbi.
1: Oui, surtout.
0: Ça nous permet de délèvent sur ces décisions qui nous délèvent. Vous voulez échapper.
1: Voilà, parce que des fois, ça échappe.
0: Oui.
1: Ils sont bien équipés, mais il y a
0: des riches. Là, c'est une balle pour Fofana, le gardien ivoirien. Avec Christophe Opéry. Oui, avancé Nedemna. C'est bien joué. Attention là, une mauvaise passe. Et on va Curaçao aussi permettre. On va retrouver ce ballon sur le côté gauche cette fois-ci. Avec les Curaçiens, ils obtiennent la touche. Rapidement joué, la vague bleue pour cette balle. C'est, ça joue très vite avec le capitaine. Nekni, de nous retrouver confiance. Hein.
1: Oui, oui, exactement.
0: Fait une partie vite, avant de faire première période.
1: Ils avaient dominé.
0: Ils avaient dominé, ils voilà. Étaient pas mal.
1: Et puis la Côte d'Ivoire a reculé.
0: Ouais. Et là, on a remarqué ça, pour Nekni, il voilà. A reculé, même fait qu'il y a un sa nidia mugien.
1: Pour Nahlen.
0: Pour Nahlen.
1: Voilà, mais ils se sentent complexes.
0: Tout à fait. Les Croatiens qui jouent sans complexe.
1: Oui, tout à fait.
0: C'est quand même l'équipe ivoirienne bien ramenée. Habituellement, Tamouna Digno se compte, c'est sa quatrième participation, mais quand même, Woutenak, Curaçao bien ramenée, Mouido Gagnon aussi.
1: Mouido Gagnon compétition, voilà.
0: Voilà.
1: C'est ça.
0: Et c'est une équipe qui joue sans complexe. Une longue balle devant. Et c'est une tête pour qui et les Croatiens qui gardent le ballon. Accès le joueur bien ramené. Comme nous l'avons dit, coach Bitey.
1: Oui, tout à fait.
0: Pour nous faire un peu de temps.
1: Oui, oui, oui.
0: Avec attention, il y a une faute. Au moment où commettre faute, bizarrement.
1: Il bouge beaucoup, Chong.
0: Oui, Chong, en tout cas, fait partie des joueurs croatiens ramenés. Pratiquement,
1: il y a une scène
0: bonne. Il y a une scène bonne. C'est une jeu ici, surtout, moi, les gars, diable.
1: Exactement.
0: Chong.
1: Tout à fait, oui, tout à fait.
0: Les Ivoiriens, au petit trot, à l'entame de cette seconde période, nous sommes à la 48e minute. C'est vrai que déjà, je viens de 3 minutes.
1: Ouais. Le temps n'attend pas.
0: Non, le temps n'attend pas. Hein. Ça, ça file vite. On joue avec les Ivoiriens. Attention, il ne faut pas perdre le ballon dans
1: surtout.
0: Défense. La vie qui dit qu'il n'y a absolument rien du tout dépossédé du ballon et c'est une touche. Ils commencent à devenir un peu agressifs, hein, les Croatiens.
1: Oui, parce qu'ils croient que Warning Mona dès le soir.
0: Et c'est finalement une faute.
1: Chaque fois qu'ils ont bousculé un peu les Ivoiriens, accéléré un peu, les Ivoiriens ont reculé. Et là, ça leur donne confiance.
0: Ça leur donne confiance. Il faudrait mettre un deuxième but côté Ivoirien pour se mettre à l'abri.
1: Oui, pour se sécuriser.
0: Se sécuriser.
1: Ouais. Déjà, ils avaient une victoire. S'ils mettent un deuxième but, ça sécurise à 6 points.
0: À 6 points, effectivement. La Côte d'Ivoire avec toujours une balle qui soit.
1: Oui.
0: Domeni Djegante Ounyo, Yohan Demayan Djomandi.
1: Exactement.
0: Ça va permettre à Alors Curaçao dégagé, bien joué. Et il ne panique pas, hein, surtout
1: pas
0: en
1: du
0: défense.
1: Tout, pas du tout, surtout en défense.
0: Ouais, il sort le balle très propre. Hein.
1: Très propre, voilà, très propre et très net. De bonnes relances. Et puis ça ne les empêche pas de varier, parfois à gauche, parfois à droite.
0: À droite. Voilà. Curaçao. Ouais. Attention, cette passe contrée. Finalement, il a mis le pied, la vue qui laisse l'avantage pour les Ivoiriens. Exactement. Qui vont partir en contre-attaque. C'est bien joué avec Diela Doué sur le côté droit. Diela qui va temporiser, wow. Ce qui permet aux Curaçaiens de se repositionner.
1: Ouais,
0: Diela, le centre, au second poteau. Voilà, c'était chaud tout à l'heure.
1: Hein. Oui, tout à fait, tout à fait.
0: Yann Diomandé qui n'a pas beaucoup bien anticipé sur...
1: Ouais, c'était un bon ballon, ouais. Ils l'ont fait. C'est le troisième ballon qui pouvait leur permettre d'avoir deux buts.
0: Ouais.
1: Le deuxième but.
0: Diomandé contre le Wondrek, ça voilà. Allait faire mal.
1: Exactement.
0: Et c'est une balle qui soit à nouveau en plus Inao. Inao qui a pris la place d'Amad Diallo. Hein.
1: Amad Diallo, oui. Il faut régénérer un peu son groupe.
0: Tout à fait.
1: En les pensant que Maxime Diallo recommande une perte.
0: Les Curaçaïens toujours au niveau du rond central cette fois. Oh, c'était trop fort cette ouais. Passe. Le sélectionneur qui n'est pas du tout content.
1: Pas du tout.
0: Ouais. Ça permet à l'équipe ivoirienne de se dégager. Côté Curaçao, ils n'ont pas encore opéré de changement.
1: Pas du tout, oui.
0: On en est sur Moïtou Yagoutou Kotchibi.
1: Normalement, on a changé, voilà. Oui. Mm-hmm.
0: 50e minute, toujours, c'est la Côte d'Ivoire qui mène au score depuis la 7e minute avec Nicolas Pépé. Diomandé, on revient toujours pour les Ivoiriens au niveau du rond central. On va franchir la ligne médiane avec Kossounou. Toujours Sangaré.
1: Oui.
0: Pour les Ivoiriens qui gardent le ballon comme en première période.
1: C'est ça, tout à fait, oui.
0: Ils dominent dans la possession de balle,
1: oui,
0: les Ivoiriens.
1: Exactement, oui, tout à fait. Ils gardent bien le ballon.
0: Oui. Assez bien joué avec Sangaré au niveau du milieu de terrain. On change pour venir du côté droit.
1: Oui.
0: Diomandé qui va essayer d'accélérer. Yann Diomandé, c'est bien joué. Caissier dans l'axe, Caissier, il va essayer de frapper ou à côté. C'est... Il a beaucoup hésité en franc,
1: oui,
0: Caissier.
1: Oui, oui. Il le monte à Samourateko parce que ça c'était un bon ballon.
0: Ah oui, oui, il a beaucoup beaucoup hésité.
1: Oui, oui, oui. À la première intention, Boudouroun, Mounamdar.
0: Accroché quand oui. De Fodemba, il y a eu beaucoup de joueurs, lui, oui, forêt de jambes, le motard.
1: Exactement, oui, oui. Même vous cadrez au monde, il faut être
0: le Titanki. Leur première intention, Webaron.
1: Voilà, voilà, voilà. La première intention, règle pour
0: ah, c'est la bonne. Et le corner pour les Ivoiriens avec Nicolas Pépé, son pied gauche, un gaucher, un bon tir. Une tête contrée. Contrée à nouveau.
1: Oui.
0: Et c'est une balle qui sort en touche. Caissier n'est contrée à deux reprises, le capitaine.
1: C'est ça.
0: Pour cette remise en jeu avec le capitaine des Ivoiriens. On revient. Ah, c'est bien joué avec Diomandé qui va accélérer dans ce phase de développement. Diomandé, attention, il en a trop fait.
1: Ouais,
0: Diomandé.
1: Il a un peu abusé quand même. Oui,
0: finalement.
1: Parce qu'il y avait des possibilités de jouer avec son partenaire.
0: Son partenaire.
1: Voilà.
0: Franck Caissier était juste à côté.
1: À côté, voilà, tout à fait.
0: Nekon à sa gauche, il n'a que passe balbi.
1: Oui, il n'a pas connu de fou, quoi.
0: C'est une balle toujours. Avec les Ivoiriens, la remise en jeu.
1: C'est ça.
0: Oui. Absolument rien du tout. Et Sim, l'arbitre Boni qui a cherché la faute.
1: Oui, oui.
0: Arrive bien avec Amoudara.
1: Amoudara.
0: Les Ivoiriens qui vont se dégager. Nyomitam. Sans complexe.
1: Oui, oui, sans complexe.
0: Unité Balbi, à toi, à moi.
1: Mm-hmm.
0: Essayez de surprendre ce bloc ivoirien.
1: Tout à fait.
0: Balle. Attention, c'est pas sorti avec les Croatiens. Avec cette fois-ci le capitaine.
1: Oui.
0: Ça joue bien. On est dans la zone des éléphants. Johan Ninko, c'est un joueur bien ramené. Pratiquement, yep, c'est bon, on joue.
1: Oui, yep, oui, tout à fait. C'est leur meilleur attaquant.
0: Ça joue bien les Croatiens. La frappe.
1: C'était bon.
0: Oui. Au-dessus.
1: Exactement. En tout cas.
0: Ils tentent des filles, non?
1: Attention, les Ivoiriens, là, les Nityahan. Ils risquent d'être surpris. Hein.
0: Ouais.
1: Il n'y a pas de possibilité avec le Nido.
0: C'est cadré, mais c'est légèrement au-dessus. Hein.
1: Voilà, voilà. Et puis c'était bien cadré.
0: Bien cadré.
1: Oui. Même le gardien était battu.
0: Oui, il était complètement battu, ouais. Le gardien Fofana.
1: C'est ça.
0: Les Croatiens qui continuent toujours à y croire.
1: Oui, tout à fait.
0: Balle qui va revenir. C'est pas sorti. Ah, ça joue bien. Le 1-2, parfait. On revient, heureusement. Attention, l'interception pour toujours les Croatiens qui vont garder le ballon. Ça joue bien. Ah, oui. Attention, mais coach,
1: ils dominent légèrement.
0: Ah, ils sont présents.
1: Ouais, ils sont très présents.
0: C'est pas encore fini. Il va partir sur le côté droit, il est passé. Voilà, c'était trop fort. C'était trop fort.
1: Oui, et qu'il n'y a pas du football là, parce qu'ils sont complexes.
0: Oui, oui, c'est ce que Dembo dit. Difficile de jouer avec des joueurs qui n'ont plus rien à perdre. Hein.
1: Surtout, voilà. Ouais. Surtout,
0: Curaçao est en train de faire sa Coupe du Monde.
1: Exactement, oui.
0: Ouais. Un tout petit de 160 000 se fait connaître avec ses belles plages, sa meilleure couleur.
1: Oui.
0: sa belle nature.
1: Oui.
0: Ah, c'est sûr que Curaçao va attirer plus de touristes nations présentes à cette Coupe du Monde.
1: Ouais, ils ont bien vendu leur pays, en tout cas.
0: Ça, c'est Demba Malick Mouy qui l'a dit. Hein,
1: Demba a raison, oui. Je salue.
0: Mais il ne va pas aller à Curaçao. Doudem Curaçao.
1: Ah oui?
0: Doufadem.
1: Demba, mon coucou à lui.
0: Oui, tout à fait. Doudem Curaçao. Et en tout cas, pas mal. 57e minute. C'est la Côte d'Ivoire qui mène toujours au sport. Mais reflétez où là, Fusionnemi, j'ai bien
1: pas
0: son
1: du
0: rôle.
1: Tout, pas du tout, oui, parce que Bataille se donne des possibilités.
0: Tout à fait, oui. C'est vrai que la Côte d'Ivoire, avec l'expérience, ils essayent de jouer sur les pertes de balles, sur les erreurs des Croatiens, comme nous le faisons en première période. Nicolas Pepe.
1: Exactement.
0: Voilà. Ils sont encore durs sur le joueur, les Croatiens. Sont envoyés complètement. Attention, ça joue très vite avec les Ivoiriens. Est-ce qu'il va récupérer le ballon? Non, c'est bien joué. Bonne récupération de balle de la part des Croatiens qui arrive à sortir le ballon très propre, comme nous le téléphone en première période.
1: Exactement.
0: Il n'y a pas de faute, estime l'arbitre. Compte favorable pour les Ivoiriens qui vont partir avec Franck Kessié, le capitaine.
1: Nous sommes corrects dans la récupération,
0: tout à fait.
1: Avec un mieux léger devant.
0: Et les Ivoiriens se sentent contrés. Nous sommes à la 57e Ligue d'Esne. C'est vrai qu'on est à 3 minutes de l'heure de jeu.
1: Oui, tout à fait. Tout à fait.
0: Mais c'est toujours intéressant. On va voir les Ivoiriens.
1: C'est un match intense par moment. Ils sont complexes.
0: Voilà, Diomandé qui va s'appuyer sur le nouvel entrant côté ivoirien. On va revenir complètement en arrière. Techolo ivoirien est obligé d'aller à Guinao. Parce que c'est vrai que jouer avec l'équipe
1: bien.
0: Oui, opérer bloc bas est compliqué.
1: C'est très difficile.
0: Diomandé qui va perdre le ballon. Non, il résiste. Finalement, il est passé. Le 1-2 sur le côté gauche. Yann Diomandé pour les Ivoiriens, il est passé. Il va essayer de revenir au niveau de l'axe perdu. Il perd beaucoup de ballons, Yann Diomandé.
1: Oui, parce qu'il y a deux ou trois qui l'agressent et puis du tel du Rebaldi.
0: Les Croatiens qui gardent le ballon. Comme une Katamendi, c'est une sorte de bali.
1: Oui, c'est ça. Oui.
0: Au niveau de l'axe, ça joue bien. On revient en arrière. Toujours avec la vague bleue. Oui, ouais, la vague bleue, les Croatiens.
1: En tout cas, qui font une bonne Coupe du Monde.
0: Oui, tout à fait.
1: Et puis c'est normal, c'était le petit poussé après tirage.
0: Ouais, petit poussé. L'équipe qui découvre la compétition.
1: Oui, pour la première fois. Sans être ridicule aussi. contre une équipe de la Côte d'Ivoire très expérimentée, avec de très bons joueurs qui évoluent dans de grands championnats.
0: Ouais. Attention, il ne faut pas craquer du côté de Curaçao.
1: Surtout, c'est ce que je crains.
0: Ah, il ne faudrait pas craquer parce que la Côte d'Ivoire n'a pas encore dit son dernier
1: mot. Voilà, oui, tout à fait.
0: Une équipe expérimentée. On va jouer sur Yann Diomandé, sur le côté gauche. Il va revenir. Ouais, pas de solution, on revient. Parce que également, les Curaçaïens sont là. Ils sont sur toutes les balles.
1: Hein. Oui, tout à fait.
0: C'est vrai qu'ils courent beaucoup, accompagner les Ivoiriens.
1: Voilà, oui, tout à fait.
0: Guéla Doué, il est passé, Doué. Du côté de la Côte d'Ivoire, Doué, non, il garde le ballon. Par centre, Guéla Doué, il cherche du soutien. Il n'y a personne. Guéla Doué, il est passé, non, le centre contré. Et c'est finalement.
1: Oui,
0: pas mal joué. Hein.
1: Ouais, ouais.
0: Il s'est battu. Hein.
1: Il s'est battu.
0: Il retrouve encore le ballon.
1: Il s'est battu sans perdre son ballon.
0: Mmh.
1: Son ballon d'attaque.
0: Les Ivoiriens qui gardent toujours Sangaré. On revient au niveau de l'axe.
1: Oui, oui. Qui reprennent le jeu. Hein.
0: Voilà, ils ont repris le jeu à leur compte.
1: Oui. Ouais.
0: C'est bien. Attention, attention. Et c'est finalement une touche pour. Voilà, Chong qui réclame le ballon. Ouais, c'est Inao, hein. en tout cas, le très jeune Inao, le joueur de cette équipe ivoirienne. Et au changement, Mancron doit 5 ans. Voilà, côté Curaçao.
1: Oui, c'est normal, oui, tout à fait.
0: Là, Hamnane, Comencia, Hamnane, Momi, ce sera un avant-centre, ce numéro 11 là. Mais parce que Hamnane Kotchibid a senti que c'est peut-être le moment à Mohamed Dara, parce qu'on est à l'heure des gens.
1: Il a raison, il a raison. Parce que dans un match comme ça, il n'a rien à perdre.
0: Ah, tout à fait. Nous, l'intérêt, au niveau de la finition,
1: devant,
0: il y a beaucoup de déchets, de récupérer, d'aimer contre, mais il n'arrive pas jusqu'au bout.
1: Ouais, c'est une équipe bien organisée sur le plan défensif, mais devant, ça pose toujours problème.
0: Tout à fait. Voilà, ils terminent mal leurs actions.
1: Voilà. Là, le mot, c'est le problème. Sinon, il y a des choses intéressantes et bien organisées aussi par l'entraîneur.
0: Ah, c'est une bonne balle. Voilà, c'était dans le dos de l'attaquant.
1: Oui.
0: Ah, c'est bien d'avoir tenté. Hein. Ah, il a vu. Hein. C'était pour le nouvel entrant même qu'on lui alerterait de qui.
1: De
0: Feignon pour son attaque ou défense. Ou...
1: Oui. Surtout qu'il a été bien applaudi quand il rentrait.
0: Quand il rentrait, Hamna Bokhna, c'est un joueur vedette. C'est un star, il faut aussi Curaçao.
1: Hamna, voilà.
0: Attention. Bonne couverture de balle. Ah, c'est très propre de la part des Curaçaïens. Ça, c'est Jérémy Antonis, le numéro 11, le nouvel entrant. En tout cas, ils ont fourni attention, c'est Jérémy.
1: Oui, tout à fait.
0: La partie qui se poursuit, 62e minute. Ballon perdu, retrouvé au niveau. Attends, et on se jette, on n'hésite pas.
1: Exactement.
0: On se jette sur toutes les balles.
1: Oui, ils se battent sur tous les ballons.
0: Oui. Côté Curaçao.
1: Oui.
0: Attention, avec les Ivoiriens, avec cette fois-ci Guéla Doué. Sur son côté, il joue avec Nicolas Pépé. On revient sur Franck Kessier, Guéla Doué. Pour toujours les Ivoiriens. Pépé, Kessier, le capitaine, on revient. Ah, c'est bien joué. Ah, bonne balle. Transporté par sur la frappe. C'est le doublé pour Nicolas Pépé. Mais le coron voit de côté.
1: Tout à fait. C'était.
0: Nicolas Pépé.
1: C'était prévu.
0: Ah, ça, c'est l'expérience. Hein.
1: Ouais, exactement.
0: Il a accéléré tout trek.
1: Voilà. Bah, il est une fille pour. Après, il y a
0: le deuxième but des Ivoiriens.
1: Oui, tout à fait.
0: Avec Nicolas Pépé qui signe le doublé.
1: Il l'aura bien mérité parce qu'il a, été généreux dans l'effort.
0: Tout à fait, oui.
1: Après les pertes de balles, il est toujours présent dans la récupération défensive. Donc il mérite le doublé.
0: Bien sûr, passe ce couloir Bougat.
1: Voilà.
0: Le contrôle avec son pied gauche.
1: Exactement.
0: Frappe enroulée.
1: Oui, tout à fait.
0: De Nicolas Pépé. Pour battre complètement, crucifier le gardien de but.
1: C'est clair, oui, c'est clair. Il ne se loupe pas dans des situations comme
0: non,
1: ça.
0: Non, pas du tout.
1: Oui.
0: Et puis moment bu mu ñew da fa couper complètement élan ou Curaçao nga xamné
1: voilà voilà
0: commencé on au moins
1: di
0: am yaakar commencé menacer ivoirien Nicolas Pepe ñew avec ce deuxième but
1: de couper un peu vraiment les jambes.
0: Voilà, coupe complètement les jambes.
1: Et pourtant tu le disais, ça fait pas 5 minutes.
0: Oui. Madon craindre que Modi nous craque.
1: Oui, c'est ça, oui.
0: Et là, déjà deux buts à la 64e minute.
1: Ah, c'est sécurisé.
0: Oui, sécurisé l'ancienne qualification.
1: Exactement.
0: Les Ivoiriens. Déjà, ça va être très compliqué pour Curaçao. Parce que Côte d'Ivoire, comme l'année, de y dem, de y jouer avec l'expérience.
1: Oui, tout à fait.
0: C'est à Curaçao de faire le jeu maintenant.
1: Voilà, voilà. Et quand ils font le jeu, ils libèrent des espaces.
0: Ouais.
1: Et comme Côte d'Ivoire a des joueurs d'espace, ils sont très rapides. Ils peuvent même corser le score.
0: Ouais, c'est possible parce qu'on est seulement à la 65e minute de jeu.
1: Et ça reste beaucoup de temps.
0: Ça reste beaucoup de temps. La Côte d'Ivoire qui double la mise avec Nicolas Pepe. Nicolas Pepe est aussi doublé.
1: Ouais.
0: Ah, il est en train de faire son match.
1: Comme tu dis,
0: généreux dans l'effort. On le voit au niveau de l'attaque. Défense Tamide Niou.
1: Diapalé
0: défenseur Rémi.
1: Diapalé double derby.
0: Double derby. Il a été récompensé.
1: C'est vraiment l'homme du match.
0: Il a été récompensé.
1: Oui, tout à fait. Tout à fait.
0: En tout cas, Chong Mi, il a tout fait.
1: Oui, oui, il s'est bien battu.
0: Il a... s'est bien battu. Oui,
1: mais c'était pas suffisant contre une équipe comme celle de la Côte d'Ivoire.
0: Et un autre changement.
1: Oui, il voit rien.
0: Il voit rien. Voilà, c'est possible, un dernier changement.
1: Oui, bien sûr, bien
0: parce
1: sûr.
0: Parce que la main s'est déjà dite, Pepe il va sortir.
1: Oui, je crois.
0: Boni sort, c'est Diakhaté, Eliwayi. Voilà, Nicolas Pepe qui sort.
1: Voilà.
0: Le buteur, le double buteur.
1: Oui, bien apprécié d'ailleurs.
0: Voilà. On va faire tourner l'effectif. Hein.
1: C'est ça, effectivement.
0: C'est normal. Ouais. Voilà. Ouais. Même Diomandé aussi il sort.
1: Voilà, pour préparer un peu les 32e. Les il est sûr qu'ils seront qualifiés.
0: Oui, pour les 16e de finale.
1: Voilà.
0: C'est bon, en tout cas, ça va permettre à la Côte d'Ivoire au moins de rentrer tranquillement dans ses 16e de finale.
1: Exactement, oui, tout à fait.
0: Une belle victoire.
1: Oui.
0: C'est bon pour le moral. C'est vrai que bon, 16e de finale, adversaire il fait tassel, ou de n'youté Curaçao.
1: Oui, des Corses ou des Corses.
0: Ah, c'est adversaire Benin calibre. Hein.
1: L'Afrique du Sud aura le Canada.
0: Ouais, tu vois. Donc là, déjà, la Côte d'Ivoire, si elle passe, voilà, c'est le cooling break.
1: Ouais,
0: le
1: mondial
0: avec 7 points, 2 victoires.
1: Ouais,
0: avec
1: ouais.
0: Ben match nul, Bounidef, Sidigante avec l'Allemagne.
1: Oui, tout à fait.
0: Donc, contre l'Allemagne, ils ont perdu.
1: Ils
0: hein?
1: ont perdu, ils ont perdu. Voilà. Ils vont avoir 6 points.
0: 6 points, voilà, 6 points.
1: 6 points, certainement derrière l'Allemagne.
0: Voilà, 6 points derrière l'Allemagne. Ils ont battu
1: voilà.
0: L'Équateur. Gagner une Curaçao, ils auront 6 points.
1: Oui, c'est ça, oui, tout à fait.
0: C'est intéressant.
1: Oui.
0: Si, voilà, c'est la peau de fraîcheur.
1: Exactement.
0: Qui intervient à la 60.
1: Oui, c'est un bon match quand même.
0: 68e minute.
1: C'est vraiment un bon match.
0: Oui, quand même. Hein.
1: Oui. Parce que Curaçao a essayé de jouer. Quoi qu'on dise. Et puis il n'y a pas à rougir, hein, vraiment, pour une première participation.
0: Ouais. On s'attendait à une victoire ivoirienne.
1: Oui, oui, franchement.
0: Et là, la Côte d'Ivoire, sans forcer. Hein.
1: Voilà, sans forcer, effectivement.
0: Ils jouent avec l'expérience.
1: Oui, oui, oui. Ils auraient même pu faire un parcours sans défaite, parce que contre l'Allemagne, quand même, on a gagné perdu ce match-là.
0: Tout à fait. En tout cas, Nicolas Pepe est très décisif.
1: Oui, oui, oui, oui, oui. Heureusement, l'entraîneur a bien compris Gueneko.
0: Gueneko.
1: Moi, demandé Yep.
0: Demandé.
1: Parce que c'est les flèches de l'équipe.
0: Voilà, les flèches de l'équipe, la débauche d'énergie.
1: C'est ça, oui, tout à fait.
0: Il a beaucoup fait, il s'est beaucoup dépensé.
1: Oui, oui, tout à fait. Il va être tchao, il va rien.
0: Mon pays. Les Ivoiriens.
1: Oui.
2: match qui se joue à Philadelphie.
1: C'est ça.
2: Côte d'Ivoire.
1: Ça peut motiver nos gosses pour nous gagner ce bout.
2: Ah, tout à fait. De football, il faudrait jouer sa chance
1: oui,
2: à fond.
1: Oui, tout à fait.
2: Mais ça va être intéressant, on verra maintenant dans le Curaçao de réagir.
1: Ils vont continuer à jouer leur jeu, au moins à essayer de marquer.
2: C'est vrai que ça va être compliqué parce que être mené 2-0, Dembélé 70e minute, Fumnekni.
1: C'est difficile.
2: Les 20 derniers minutes, ça va être très compliqué pour cette équipe de Curaçao.
1: Tout à fait.
2: On verra.
1: Tout à fait.
2: Comment les choses vont se passer.
1: Exactement. Ils annulent les supporters là.
2: Il y a de l'ambiance.
1: Oui.
2: Il y a de l'ambiance du côté des gradins.
1: C'est ça.
2: En tout cas, c'est la joie dans le camp.
1: Oui, tout à fait.
2: des Ivoiriens.
1: Ouais.
2: Et ils vont tranquillement aborder ces 16e de finale.
1: Finale, oui, tout à fait. Effectivement, oui.
2: Et fait à mi-temps, on va voir ce diganté. Équipe bien Hamantene Modi Allemagne
1: un but partout.
2: Sauf les classements bi. Allemagne 7 points, Côte d'Ivoire 6, Équateur 2, Curaçao 1. Yifi, Suyamon Fi, ni c'est le meilleur troisième.
1: Douam
2: parce que avec 2 points
1: d'Odjal. 2 points d'Odjal. 3 points, il faut un positif.
2: C'est ça, mais toujours un but partout entre l'Équateur et l'Allemagne.
1: Et ça reste que beaucoup de temps.
2: Ouais. On verra si le score va évoluer ou pas. Ouais. Et pour le moment, ici, les choses ont repris. Curaçao, c'est vrai, jusqu'ici, il y a intéressant à produire, mais encore une fois, c'est l'expérience.
1: Ils vont gagner en expérience.
2: Côte d'Ivoire, même sans forcer.
1: Oui, sans forcer.
2: Avec un Nicolas Pépé très décisif.
1: Oui, tout à fait. On les attendait. Gagner ce match.
2: Parce que cette contre-attaque avec Curaçao, une bonne balle là, en profondeur, le centre parti et non contré.
1: Oui.
2: Et la défense ivoirienne, heureusement. Et il y avait une position d'orgue. Voilà.
1: C'est ça, signalé. Oui.
2: La vue qui revient. La position d'orgue de l'avant-centre curaçien.
1: Les habits de ligne sont très concentrés dans les matchs.
2: Oui.
1: Donc, on dara reti.
2: Non, Rubi Baye Dara.
1: Voilà.
2: Rubi Baye Dara. À chaque fois, même ceux qui ont tué Bidamne, ils reviennent.
1: Ils reviennent, voilà.
2: Sur l'action. Vous voyez l'attaquant ivoirien aussi, qui est de la partie. C'est une bouche pour les Ivoiriens. Mais là, c'est une bouche froide pour les Croatiens.
1: C'est ça, effectivement.
2: Voilà, parce que au moment où nous sommes, franchement, l'espoir du Croatien à mon gouvernement. À chaque fois, un deuxième but, c'est comme ça.
1: Oui, exactement.
2: De les mettre KO complètement.
1: Complètement,
2: oui. Ouais. Ouais, surtout moi, bien amené, tu fais le match, tu voulais beaucoup de revenir.
1: Voilà. Le but. Souvent, ça coupe les jambes.
2: Ah oui, ça coupe complètement les jambes.
1: Ouais.
2: On va voir, les Croatiens, ça joue bien. Elle est partie.
1: Il joue bien, il joue très bien. C'est
2: une bonne balle.
1: C'est de bonnes combinaisons.
2: Il va frapper et en deux temps. Et c'était cadré.
1: Oui.
2: Monde de Mouyougourgour, ma chambre. Franchement, il a tout fait.
1: Exactement. Bon, on a un deuxième champ.
2: Ouais.
1: Là, Dagnum, on a bousculé un peu la défense là.
2: Ivoirienne.
1: Voilà.
2: En tout cas, Daphne Limman.
1: C'est ça.
2: Les Ivoiriens qui jouent bas, très bas même, avec leur gardien de but qui se dégage.
1: Qui joue en Angleterre.
2: Oui. Bien joué, très propre avec les Ivoiriens qui ne se pressent pas également.
1: Ouais.
2: C'est bien joué. On va revenir sur.
1: Oui, c'est pas mal joué.
2: Oui, peut-être pas mal joué. Avec Deladoué, Dela qui décale. Lindoa, Eliwaï, ça ne passe pas.
1: Ouais, tout
2: on revient sur toujours les Ivoiriens avec Sangaré. le capitaine Franck Kessier. Les Ivoiriens qui installent maintenant le jeu dans le camp des Croatiens. Une balle toujours avec Kosomou. On revient.
1: Il gagne le ballon.
2: 75e minute. La Côte d'Ivoire qui mène 2 à 0.
1: Il manipule bien, voilà. Une bonne.
2: C'est bien joué. Il va partir. Il est passé. L'arbitre qui revient carton. Sur la forêt. Ce sera un carton, effectivement.
1: Oui, c'est sûr.
2: C'est le carton.
1: Ils ont tenu au moins 2 minutes le ballon.
2: Les commencent à situer. Franchement. Bon. C'est vrai, quand on n'a pas le ballon, on a tendance à commettre des fautes, des tangs, des énervés.
1: Exactement.
2: Alors, on commence à dire dans le Croatien. Et là, il ne le faisait pas en première période.
1: Et puis, le nul contre l'Équateur de Fréné, encouragez-vous. Voilà, mais quand même, le Côte d'Ivoire, il ne peut pas le titre.
2: Et là, on commence à voir une équipe croatienne, complètement. Un peu énervé.
1: Exactement.
2: C'est vrai qu'on n'a pas le ballon et on a pris 2 buts.
1: Oui.
2: Merci beaucoup de dire. Bon, on n'a plus de solution. On se pose beaucoup de questions.
1: Surtout, voilà, surtout. L'Olmo est énervement d'ailleurs.
2: C'est pas encore terminé.
1: Ça reste beaucoup de temps.
2: 75e minute.
1: 75, encore 15 minutes.
2: 15 minutes. Le centre qui va partir pour qui? Sortir le ballon et finalement elle est bien sortie et ce sera une touche remise en jeu pour l'équipe croatienne. Ça c'est un autre changement.
1: Là il faut faire jouer tout le monde.
2: C'est le dernier match.
1: C'est ça.
2: Et 2 changements. Équipe pour Asaobi. 66e. Même si côté ivoirien, Tamit, il y a le Benin changement.
1: Effectivement, ils vont tourner, ils vont continuer à tourner.
2: Pour cette balle. Ce sera pour. L'équipe de Curaçao, la remise en jeu. On va temporiser pour le gardien de but Fofana. Non, ce gardien de but est Eloy Rome, du côté de Curaçao. Eloy qui se dégage, une déviation de la tête pour essayer de retrouver non personne. Et là, le ballon n'est pas sorti. On sauve la touche et finalement. C'est une balle qui va sortir et l'arbitre peut-être qui va siffler une faute.
1: Une faute, il y a faute quand même. Il y a faute quand même.
2: Est-ce qu'il était déjà parti d'avant-centre de Curaçao?
1: Exactement.
2: Et c'est cela. Coup franc intéressant. Genre corner ouvert là. Voilà. De l'autre côté ivoirien aussi. Franck Kessier est sorti. Et c'est Seri qui a pris sa place.
1: Oui, tout à fait. Il est bon de le reposer un peu.
2: Voilà, et l'Allemagne qui double la mise là-bas, ou bien?
1: Ah oui?
2: De l'autre côté. Non, c'est l'Équateur. C'est l'Équateur qui double la mise.
1: Parce que certainement l'Allemagne doit tourner son effectif au profit de l'Équateur.
2: L'Équateur qui mène là-bas.
1: Parce que s'ils gagnent, ils seront meilleurs troisième.
2: Meilleurs troisième, effectivement. L'Équateur qui gagne, qui mène 2-1.
1: Là, ça va être compliqué.
2: Ouais, ça va être très compliqué. Score du Bahoul pour Sénégal.
1: Non, pas du tout. Bahoul Mouk.
2: Les Gnawa ni chance.
1: Voilà, des Gnawa ni chance.
2: L'Équateur qui mène devant l'Allemagne, de l'autre côté.
1: Il fallait que l'Allemagne gagne.
2: Il est passé. Les Ivoiriens qui commencent. Avec maintenant, il se permet maintenant de faire
1: tout à fait.
2: Des gestes techniques, gestes acrobatiques.
1: Exactement.
2: Comme les Brésiliens.
1: Oui, 2-0, il est sécurisé.
2: On peut se permettre maintenant de commencer. Def Yann Fenty, Diemo defay dribble doutante yoyu
1: voilà tout à fait
2: donc tani cette frappe cette tête autant pour moi les Ivoiriens ouvrent c'est contré il a mis le pied attention oui. J'espère que gagne en contre-attaque avec les Croatiens
1: exactement
2: il est parti il garde le ballon maintenant est-ce qu'il va passer Chong qui perd le ballon finalement.
1: Chong qui s'en sort, hein, il fait un bon match. Oui.
2: Il fait un bon match.
1: Il donne le peu d'expérience.
2: Tout à fait.
1: Attention.
2: Avec la vie va revenir sur la faute sans doute.
1: Oui, c'est sûr. Oui. Parce que c'était dangereux.
2: C'est sûr que Nadel, s'il joue le carton. Moi, les Croatiens maintenant,
1: oui.
2: Ils commettent beaucoup de fautes. Hein.
1: Oui, parce qu'ils sont devenus énervés.
2: Rappelons que c'est l'Équateur qui mène de l'autre côté, 2-1.
1: Face à l'Allemagne. Ça ne change pas du tout. Il fallait au moins prendre un point sur les deux.
2: Oui, c'est surtout ça.
1: Un point Bilolé à Mengeri.
2: Tout à fait. Ben point à défaut.
1: Ouais, parce que si tu avais un moins. Point, Boamé Mouktar.
2: Côte d'Ivoire 6.
1: Voilà.
2: Équateur 4. Allemagne 6,
1: avec 4 points de l'égal, mais le troisième.
2: Effectivement.
1: Ça se complique, hein.
2: Oui. Et tranquillement, les Ivoiriens, de l'incogéré.
1: Oui, d'incogéré, effectivement. Oui.
2: 80e minute, il reste 10 minutes à jouer dans cette partie. Et c'est toujours la Côte d'Ivoire qui mène 2-0.
1: Oui.
2: Les Croatiens qui vont essayer avec Chong. Ah là là là, mésentente entre Chong.
1: Ouais. Parce que s'ils mettent un troisième but, ils peuvent être premiers.
2: Voilà. Wow. Peut-être l'autre, c'est le bloc.
1: Oui, c'est l'enjeu.
2: C'est la différence, vu. Voilà. Qui termine premier devant l'Allemagne. Là, c'est. Mais il y a une prouesse là.
1: Prouesse là, voilà, effectivement.
2: C'est la inédite pour l'équipe. Ivoirienne.
1: Oui.
2: Curaçao avec Chong, cette balle. Non, c'est la défense ivoirienne qui se dégage. Ah, c'est bien joué. Le bon contrôle pour les Ivoiriens.
1: Oui. Qui mais c'est un bon match.
2: Oui, qui arrive à s'en sortir.
1: Oui, il y a beaucoup de bonnes choses.
2: Attention, attention, c'est quoi ça? Avec ces balles qu'on donne à l'adversaire.
1: Tout à fait, il faut les éviter.
2: Heureusement, il y a une bonne récupération derrière pour les Ivoiriens. Ils vont essayer de faire sortir le ballon. La tête croatienne.
1: Oui.
2: On revient. Avec son perdu, la faute.
1: Oui.
2: C'est la fatigue, hein. Comment
1: c'est
2: lundi soir?
1: C'est ça, oui, c'est normal, oui. Les Ivoiriens ont beaucoup fait courir.
2: Inao.
1: Voilà.
2: Et c'est le jeune Inao qui fait la faute.
1: Oui. Match plaisant.
2: Oui, quand même.
1: Oui.
2: Et c'est un coup franc intéressant pour Curaçao, même fait qu'il y ait soirée, non?
1: Oui, exactement. Oui, tout à fait. Même fait qu'il y ait soirée.
2: Ouais. 82e sans doute pour essayer de trouver mon coéquipier. Belle tête peut-être.
1: Oui, c'est ça.
2: Gardien Fofana de la Côte d'Ivoire.
1: Oui.
2: Il est en train de replacer sa ligne au niveau de la défense. Le corner, le coup franc. Il va chercher quelqu'un.
1: C'est ça.
2: Devant. Ok, c'est une barrière, maintenant ce sera devant.
1: Oui, pour au moins double but.
2: Double but. Thiemo Bertken.
1: Voilà.
2: Qui est en train de discuter avec les joueurs. Le coup de sifflet de l'arbitre pour ce coup franc croatien.
1: Il s'est pas bien placé.
2: Une tête, une balle, c'est pas encore sorti.
1: Oui.
2: Le centre à nouveau pour les Croatiens. Le gardien de but, Fofana, obligé.
1: Il anticipe bien.
2: Ouais. De boxer le ballon.
1: C'est ça.
2: Ah ouais, qui va sortir. Pour essayer de faire sortir le ballon pour les Ivoiriens.
1: Voilà.
2: sur le côté droit encore une fois. Est-ce qu'il va passer? Non, Diallo. Il y a pas de faute ici, mal arbitre.
1: Ouais.
2: On revient pour toujours les Croatiens qui vont essayer de surprendre avec la défense. Mais là encore une fois, de Khawir, Ivoirien Delouat Nenou.
1: Voilà. dañuy delu rek xaar lañ bu ñe ñu récupérer wat ko
2: faute de main. C'est une touche, la balle était déjà sortie en touche.
1: Ouais, tout à fait.
2: À la 85e minute, la Côte d'Ivoire qui tient sa qualification pour les 16e de finale.
1: Effectivement, oui, effectivement. Mais là, l'enjeu, c'est peut-être de mettre un troisième
2: but. Effectivement, c'est possible. Hein?
1: Oui, c'est
2: parce
1: possible.
2: Parce que là, c'est pour ça, on y a plus d'amener.
1: Voilà.
2: Au moins, oui. Sauver l'honneur. Pourquoi pas marquer un but pour relancer complètement la partie.
1: Exactement.
2: C'est fin de temps,
1: oui.
2: Oui, oui. Ça, c'était...
1: Et puis, disons, là, ils n'ont pas dépensé beaucoup d'efforts.
2: Non, non.
1: Pour gagner ce match.
2: Non, non. C'est normal. Ils gèrent. Avec l'expérience.
1: Voilà, surtout.
2: Toujours, les Ivoiriens au petit trot. À la 86e minute, on revient sur Opori.
1: Oui.
2: Diéladoué, on revient sur le côté gauche. Il est passé. Le centre. Oh! Un bon centre, hein, sur Diallo avec Eliwaye de Redouane.
1: Diallo, troisième but.
2: Ah oui, c'est sûr.
1: Oui.
2: C'était un bon centre, on cherchait Eliwaye.
1: Exactement. Il s'est vraiment déployé pour Munko Guéné.
2: Ah oui. Le défenseur Munon a doué ça contre son camp.
1: Oui, c'est surtout ça.
2: Et heureusement pour Curaçao.
1: Oui.
2: Et c'est Seri pour le coup corner. Seri a ramené les meilleurs brassards.
1: C'est un ancien aussi.
2: Ouais, c'est un ancien. Le centre qui est parti, une tête. Le corner au premier poteau. Attention, perdu à nouveau, retrouvé par les Ivoiriens.
1: Oui.
2: On remet ça avec Seri qui remet dans la boîte une tête courassienne. C'est pas encore terminé. On va essayer de décocher une frappe, non. On va s'appuyer sur Eliwaye. Eliwaye qui cherche le pénalty. Non, ouais, il a été bousculé. Ouais. Et après,

0: cette passe en retrait pour le gardien du but.
1: Qu'il a été vigilant.
0: Ouais, Eloy Rome.
1: Ouais. Ils ont un bon gardien aussi.
2: Moi qui l'a suivi.
1: Oui.
2: Et ces passes-là, le four.
0: À l'attaquant qui vient réduire contre Boal, lui.
1: Oui, tout à fait.
2: Heureusement qu'Eloy le Fidjolet est dégagé.
1: Mm-hmm.
2: 88e.
1: Oui.
2: Nané. Il y a Gotoulny indiqué le temps additionnel.
1: Surtout que c'est un match où on n'a pas perdu beaucoup de temps.
0: Non, peut-être à 5, 6, 5
1: voilà,
0: minutes.
1: Voilà, maximum 5 minutes, temps additionnel. Certainement. Ouais.
2: Avec les changements, il y a eu beaucoup de changements.
1: Oui, il y a eu beaucoup de changements, oui, tout à fait. Voilà. Tout à fait.
2: Il va rien ramener encore. Il est temporisé avec Fofana, le gardien.
1: Voilà.
2: Il va s'appuyer sur le Djeladoué. C'est bien joué. Au niveau de l'entrejeu, c'est bien joué. L'entraîneur, c'est bien. Surtout pour les Ivoiriens. Au niveau de l'an central, il est passé. Eliwaï, cette balle contre. C'était la balle du troisième but.
1: Oui. Et un troisième but serait synonyme de première place, certainement.
2: Ah, c'est sûr. Regardez, Sokhole, si troisième, meilleur troisième, Équateur avec 4 points.
1: Ah, c'est good.
2: Bosnie, 4 points. Suède, 3 points. Croatie, 3 points.
1: Oui,
2: République de Corée, Algérie, Paraguay, Scotland, ils ont mis pour 3 points.
1: 3 points, oui.
2: Voilà, moi, top 8, hein. Sénégal, ça, c'est bon. Équateur, Mounissa, Bosnie, Herzégovine.
1: Oui.
2: L'Équateur avec 4 points. Attention!
1: Oui, parce que la Bosnie a 4 points. 4 points, ils ont gagné. Ils
2: ont gagné.
1: Maintenant.
2: Avec l'Équateur qui a que, avec ce sous-gagné, il a 4 points.
1: Vous gagnez les 4 points, voilà, tout à fait. Il a égal, vous gagnez. Avec la possibilité. Ça se complique parce que Sénégal font go de score d'abord.
2: Oui.
1: Pour éliminer un peu le négatif là, les 3 buts encaissés.
2: Oui, les 3 buts encaissés. En tout cas.
1: Ce sera pas facile.
2: Non, ça va être très compliqué.
1: Très compliqué.
2: Très compliqué.
1: En tout cas, les chances sont moindres.
2: Oui, ça, et puis ça ne dépend pas du Sénégal.
1: Voilà.
2: Ça dépend du résultat des autres équipes. Tout le monde joue pour gagner.
1: Voilà. Vous faites qu'on est obligé de dépendre.
2: Wow.
1: Tu as tes cartes en main.
2: Oui.
1: Donc, on joue.
2: Et le corner pour les Croatiens. Une balle renvoyée par la défense ivoirienne.
1: Surtout si l'Équateur gagne, ça se complique.
2: Ça se complique, oui. Chong qui va partir avec cette fois-ci sur le côté gauche, sur le côté droit de l'attaque croatienne. Attention, est-ce qu'il n'est pas hors jeu? Non, le centre qui va partir. La défense ivoirienne qui se dégage. Oui, je le disais, 6 minutes de temps additionnel.
1: Oui, tout à fait, 5-6 minutes.
2: Ouais, il y a eu beaucoup de changements. Changements, effectivement. Le centre contré, une balle qui va rebondir toujours pour les Croatiens. On se bat, hein?
1: Ah oui, tout à fait.
2: Quand nous mettons Morom Dara.
1: Dara, voilà. Donc, quand nous mettons Morom Dara.
2: Voilà. Il reste 6 minutes pour les Ivoiriens.
1: Oui, 6 minutes, ça fait beaucoup, nous, les Khadnati.
2: Oui, mais Ivoirien, c'est vu que heureusement ils ont doublé la mise pour être complètement à l'abri.
1: À l'abri, voilà.
2: Mais si c'était avec 1-0, mon Daro Wuru.
1: Oui, 1-0 Wuru.
2: Wuru.
1: À n'importe quel moment, l'adversaire peut
2: le décale pour son coéquipier, la frappe centre, personne. Non, les Croatiens, ils ont. Ça commence à être intéressant.
1: Oui,
2: hein.
1: Mais au moins un but, oui.
2: Oui, peut-être l'on est beaucoup au moins pour sauver l'honneur.
1: Pour sauver l'honneur, voilà. Et à cette essence, ils avaient un but, il me reste 4 minutes.
2: Mais
1: ils mettraient la pression sur les
2: Ivoiriens. Il est passé.
1: Oui.
2: Le centre qui est. Oh, la mortie, et il n'y a eu personne.
1: Mais tant que c'est 2-0, c'est toujours sécurisé.
2: Sécurisé. Surtout ne pas encaisser. Nous sommes à la deuxième minute du temps additionnel.
1: Ouais, encore 4 minutes.
2: Curaçao qui garde tout le ballon perdu. Ce sont les Ivoiriens. Ah non, ce n'est pas encore terminé. Curaçao, non.
1: Il a essayé.
2: L'attaquant croatien Nekni. Bon, c'est vrai que il était dos au but, Njorek d'or, mais c'était complètement à côté. Il n'a pas cadré son tir.
1: Il n'a pas cadré, effectivement.
2: Et ce qui va permettre aux Ivoiriens de se dégager. Et c'est la joie.
1: Oui.
2: Avec les supporters ivoiriens.
1: Oui, tout à fait. Il y a de quoi. Oui, Fofana.
2: Un dégagement. Une balle qui va revenir avec les Ivoiriens qui gardent le ballon. Ballon, balle à terre. Finalement, on revient pour essayer de garder le plus longtemps possible cette balle. Essayer de grignoter. C'est pas un côté, mais la récupérer. Contre-attaque avec les Croatiens. Mal joué, frappe contre. C'est pas encore terminé.
1: Oui.
2: À nouveau et à côté. Il y avait hors-jeu. Oui,

0: dinañ ne tamit y a beaucoup de déchets en ak croissant yi
1: non non des na des na
0: précipitation bi
1: voilà
0: tandis que dañu bëgg duggal kout kout
1: voilà tout à fait tout à fait lolou la ivoirien yi comprendre d'ailleurs dañ leen di xaar nax leen récupérer balle bi après profiter occuper ivoirien waron nañ mu duggal sa benen bi
0: tout à fait.
1: Voilà. Bon, mais ils ont fait l'essentiel, c'est de gagner l'essentiel.
0: Là, il y a beaucoup de regrets.
1: Voilà, c'est sûr. Oui. Mais c'est intéressant, c'est une découverte quand même.
0: Ouais.
1: Ils en profitent pour glaner un peu d'expérience.
0: Il reste 3 minutes à jouer dans le temps additionnel.
1: Ouais. La moitié est partie.
0: La moitié est partie, les Ivoiriens. Ouais, c'est bien joué. Eliwayi frappe contrée et ce sera un corner pour les Ivoiriens. Didier avec Seri pour le corner ivoirien. Corner ivoirien qui va partir.
1: Non.
0: Le corner au second poteau, une tête, non. C'est une balle renvoyée par la défense courassienne. Contre-attaque, non. Ce sont les Ivoiriens qui arrivent tranquillement, qui retrouvent le ballon.
1: Oui, tout à fait.
0: Ah, oui. Barnessi pour calmer
1: surtout
0: les choses et puis permettre donc à cette équipe ivoirienne de terminer tranquillement, sans pression.
1: Effectivement, tout à fait.
0: Ce match.
1: Et puis c'est une forme d'entraînement.
0: Ouais,
1: parce
0: bien
1: que
0: sûr.
1: Ils n'ont pas fait beaucoup d'efforts.
0: Ouais, match gagné par les Ivoiriens en tout cas.
1: Oui, c'est ça.
0: Il nous reste une minute dans le temps additionnel.
1: Ouais.
0: Ils ont fait l'essentiel et une qualification en 16e de finale de la Coupe du monde
1: historique.
0: De football historique hein, parce que Côte d'Ivoire Moussou Diallo hein.
1: non sur les 4 éditions les 3 éditions Moussou Diallo
0: légui nak Diallo na ci phase à élimination directe
1: voilà
0: def nañ ben Diego mu am solo
1: on a la Côte d'Ivoire on a la Côte d'Ivoire on a le Maroc il y en a qui peuvent passer
0: on le souhaite pour l'Afrique parce que il y a eu 10 représentants du continent sur la Coupe du Monde.
1: RDC a fait tout effort,
0: Nous avons gagné.
1: Parce que les autres se battent aussi pour gagner.
0: Mais bien sûr, tout le monde joue pour gagner.
1: Voilà, tout à fait.
0: Tout le monde joue pour gagner. Et tranquillement, la Côte d'Ivoire qui va terminer.
1: Oui, tout à fait.
0: Cette partie. Et cette belle victoire, hein, sans forcer, on va dire, la
1: Côte d'Ivoire. Sans forcer.
0: Et Nicolas Pépé est décisif.
1: Voilà, ça peut leur permettre d'être bon pendant les 16e de finale.
0: Et c'est terminé, les Croatiens qui s'effondrent. Parce qu'ils y croyaient à un moment donné. Et la Côte d'Ivoire qui fait l'essentiel.
1: Ouais, ils ont fait l'essentiel. L'essentiel, c'était de gagner.
0: Belle victoire des Ivoiriens.
1: Oui.
0: 2-0.
1: Ouais. Ils se sont vraiment rachetés après la défaite contre l'Allemagne. Ils ont gagné sans effort. Et puis, ils ont été réalistes. Il n'y a que ça. Ils ont mis en contribution, à contribution leur expérience aussi. Contre une équipe de Curaçao qui n'a pas à rougir aussi, hein. Parce qu'ils n'ont pas été mauvais pour une première découverte, une première expérience. Je pense que c'est intéressant. Il va falloir continuer à travailler dans ce sens. Ça va leur permettre de progresser pour un petit pays.
0: Oui.
1: C'est difficile, mais ça se comprend.
0: En tout cas, merci
1: beaucoup. C'est moi.
0: Coach Cheikh Tidiane Biteye, notre consultant.
1: C'est moi.
0: Pour ce match, avec cette belle victoire des Ivoiriens qui sont qualifiés pour les 16e de finale de cette Coupe du Monde de football. Le rendez-vous, c'est demain à partir de 19h pour ce match entre le Sénégal et l'Irak. Le dernier match des Lions du Sénégal en phase de poule. Et on ose espérer une belle victoire des Sénégalais avec beaucoup de buts. Merci encore une fois de nous avoir suivis devant ce micro Benoît Abadiane. C'était avec le coach Cheikh Tidiane Biteye. À la partie technique, c'est Noël Diop, la tata des Noctambules. Merci, à demain, Inch'Allah.
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8: But à zéro et puis l'Équateur qui s'est imposé devant l'Allemagne 2-1. Voilà donc le menu de ce 22h sur Radio Sénégal. Les détails après et ceci.
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10: Moussa Joseph Faye.
8: Nous sommes avec la maman des Noctambules, Ngemessa, aux opérations techniques. Bienvenue. D'abord, ces deux résultats donc, pour les matchs du mondial. Et tout à l'heure, donc, la Côte d'Ivoire s'est imposée 2-0 devant Curaçao. Et puis, l'Allemagne est tombée devant l'Équateur, 2-1. Évidemment, on y reviendra donc en fin d'édition. Et puis, il y a deux autres matchs à 23h. Le Japon qui va rencontrer la Suède et puis la Tunisie et qui va croiser le fer avec les Pays-Bas. Ce sera à partir de 23h. On va maintenant à l'Assemblée nationale du Sénégal. Ce matin, il y avait une plénière riche en tout cas, un débat. Les députés ont adopté à l'unanimité une série de projets de loi, mais également de conventions. Mais avant l'adoption de ces projets, il faut dire que les parlementaires se sont donnés à cœur joie devant le ministre des Affaires étrangères. Le compte-rendu est signé, le procureur Demba Diaw.
11: Tous les quatre projets de loi ont été examinés avant d'être adoptés à l'unanimité par l'Assemblée nationale. Auparavant, les députés ont interpellé le ministre de l'Intégration africaine, des Affaires étrangères et des Sénégalais de l'extérieur sur plusieurs sujets.
12: Il y a plus de 200 Sénégalais de l'Afrique du Sud. Et si la diaspora a besoin du gouvernement du Sénégal, c'est inadmissible de faire des Africains qui ont tout fait pour eux, qui se sont battus pour eux et que l'apartheid qui sévissait dans ce pays mondial.
11: En plein des députés ont plaidé la libération de l'ancien président de l'Union des Comores, Ahmed Abdallah Sambi, assigné à résidence depuis plusieurs années et malade. Selon les parlementaires, son état de santé nécessite une évacuation sanitaire.
13: La situation de l'ancien président de l'Union des Comores, Mohamed Abdallah Sambi, nous interpelle tous. Monsieur le ministre, comment peut-on admettre que des autorités en place de l'Union des Comores peuvent refuser d'exécuter une décision judiciaire émise par les autorités judiciaires de l'Union des Comores qui autorise l'ancien président en détention avec une santé dégradée de bénéficier à la suite d'une évacuation sanitaire de soins adaptés? Qu'attendons-nous pour agir? Je dois rappeler que le Sénégal et l'Union des Comores entretiennent des relations très étroites, historiques. Et pour preuve, ici au Sénégal, il y a une forte communauté comorienne.
11: Sur cette dernière interpellation, le ministre Cheikh Nyong de l'Intégration africaine, des Affaires étrangères et des Sénégalais de l'extérieur est sans équivoque. Il déclare que le Sénégal n'a pas été officiellement saisi de cette affaire.
8: Le procureur Demba Diaw à présent. On va suivre donc l'intervention du ministre de l'Intégration africaine, des Affaires étrangères et des Sénégalais de l'extérieur. Il a été abordé à la fin de la plénière par les journalistes. On écoute Cheikh Nyong.
14: Tous ces projets de loi visaient à renforcer notre arsenal juridique dans le cadre de la coopération internationale. Je pense qu'il est important à chaque fois que de besoin de voir comment nous pouvons voir les failles qui existent, n'est-ce pas, dans le dispositif juridictionnel et juridique pour voir comment les compléter. Et j'ai été heureux que la représentation nationale ait compris l'importance à adhérer à cette proposition qui a été faite par le ministère des Affaires étrangères pour donc réactualiser nos instruments juridiques et introduire les éléments qui ressortissent un peu du droit international à la suite des défis nouveaux et de voir donc comment on peut compléter cet arsenal-là. Bon, sur la Gambie, c'est une ratification qui nous permettra de nous remettre à niveau, de mieux défendre nos ressortissants, mais aussi les ressortissants gambiens, de mieux défendre aussi les intérêts des deux États. Je dirais que les Sénégalais, en tant que groupe national établi en Afrique du Sud, n'est pas pour le moment, disons, concerné par cette vague de xénophobie qui touche d'autres nationalités africaines. Et je suis en contact permanent avec l'ambassadeur, mais aussi avec nos compatriotes qui sont en Afrique du Sud. Et je sais qu'il y a une nuisance. Les boutiques que les Sénégalais ont souvent ferment quand il y a des manifestations. Mais ce qui est constant, c'est que les Sénégalais ne sont pas ciblés par les attaques xénophobes. Est-ce qu'il faut agir à un moment où personne n'est impliqué? Je pense que la sagesse veut qu'on attende, qu'on ait une cote d'alerte pour qu'on puisse penser à des mesures, par exemple, comme le rapatriement. On n'en est pas à ce niveau.
8: Et c'était donc le chef de la diplomatie sénégalaise, Chernian, et c'est le ministre donc de l'intégration africaine, des affaires étrangères et des Sénégalais de l'extérieur. On va parler maintenant du Forum économique des dirigeants chrétiens d'entreprise, 10e édition à Dakar. Le thème, souveraineté économique, enjeux pour le développement et l'emploi des jeunes. Il faut dire qu'il y avait deux personnalités. D'abord, l'archevêque de Dakar, Mgr André Gueye, mais également la ministre de la jeunesse et des sports, Djirey et Clotilde Colli. Le compte-rendu est signé à Adji Fatou Barry.
15: Dirigeants, des chefs d'entreprises chrétiens de plusieurs pays réunis à Dakar pour réfléchir sur comment créer davantage d'emplois et d'opportunités pour les jeunes du continent. Pour le président de l'ADEX, Étienne Dien, la jeunesse doit être au cœur des stratégies de développement.
16: Pour nous, trouver un emploi pour les jeunes, il est question de dignité, mais d'investir sur le futur. Donc aujourd'hui, les jeunes, effectivement, on doit travailler à cela, travailler à trouver de l'emploi, travailler à les former et à les préparer pour le futur également.
15: La ministre de la Jeunesse, des Sports et de la Culture, Djirey Clotilde Colli, salue une initiative qui, pour elle, peut contribuer à l'insertion des jeunes et au développement de l'entrepreneuriat dans nos pays.
17: Créer des emplois durables pour les jeunes n'est pas un acte de charité. C'est le meilleur investissement que nous puissions faire pour l'avenir. Un emploi éthique respecte la dignité, offre un salaire juste, forme et transmet des valeurs d'intégrité, de probité et de rigueur.
15: Pour sa part, l'archevêque de Dakar, Mgr André Gueye, appelle à une économie fondée sur l'éthique, la responsabilité et le bien commun.
18: La création d'emplois donc représente sans aucun doute la voie royale pour relever le défi et le devoir de la solidarité, pour prendre en charge cette nécessité du souci des plus pauvres. Cela fait partie de la vision de l'économie de l'Église.
15: La cérémonie d'ouverture de ce forum a été marquée par une leçon inaugurale sur la souveraineté économique animée par l'ancien ministre des Affaires étrangères, Cheikh Tidiane Gadio.
8: Adji Fatou Barry, une autre leçon inaugurale qui concerne le lancement du diplôme universitaire médiation, dialogue social et règlement des conflits en Afrique. C'est une initiative de 4 universités et instituts. D'abord Toulouse, Capitole, c'est en France. IKJ, c'est au Sénégal. L'université Amadou Mokhtar Mbow et l'UQAD également, c'est à Dakar au Sénégal. Leçon inaugurale donc ce jeudi avec le médiateur de la République du Sénégal. Le compte-rendu est signé Alicia Pereira.
19: C'est dans ce lieu du savoir que le médiateur de la République, Demba Kandji, délivre une leçon inaugurale sur le diplôme universitaire. Il porte sur médiation, dialogue social et règlement de conflits en Afrique.
20: Au cours des dernières années, le Mali, le Burkina Faso et le Niger ont formé l'Alliance des États du Sahel AES, transformée en confédération, puis se sont retirés de la communauté économique des États de l'Afrique de l'Ouest, CEDEAO. 3 faits suffisent pour mesurer l'ampleur de ce basculement pour qu'ils s'intéressent à la médiation régionale. régional.
19: Membre des médiateurs de l'UMOA, Demba Kandji campe les défis les plus urgents au sein de l'espace sahélien fragilisé.
20: Premièrement, nous penserons d'abord le Sahel et ses crises, conditions de tout diagnostic. Deuxièmement, nous poserons ensuite les repères conceptuels de la médiation. Nous explorerons troisièmement les outils endogènes. En quatrièmement, nous poserons les outils modernes et institutionnels. Nous analyserons cinquièmement le rôle des médias comme acteurs, canal et arène de la médiation. Dernier point, nous esquisserons enfin les contours d'une médiation hybride.
19: S'appuyant sur son expérience de médiateur, Demba Kandji conseille les étudiants inscrits à ses diplômes universitaires.
20: Chers étudiants, il nous faut d'abord convenir comme règle de base qu'on ne doit jamais entreprendre une médiation dont on ignore les tenants et les aboutissants. La première compétence du médiateur est celle du diagnostic qui l'oblige à identifier les acteurs, les enjeux, les lignes de fracture, les temporalités.
19: Diplôme universitaire en médiation, dialogue social et règlement des conflits en Afrique est un premier sésame au service de la paix en Afrique. Il permettra aux pays africains de disposer de compétences avérées en matière de la prévention des conflits et de gestion des crises.
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8: 10 minutes après 22 heures. Si vous allez à Thiès, la ville en tout cas, vous constatez qu'il y a beaucoup, beaucoup de chantiers. Ça bouge en tout cas à Thiès. C'est dans une opération de réhabilitation des artères stratégiques de la capitale régionale. Les travaux entamés par la mairie se poursuivent normalement. Valeur estimée de ces chantiers, 520 millions de francs CFA. J'appelle pour plus de précision la dame de fer, colonel Khadima.
1: Pour une voirie de qualité, la municipalité de Thiès-Ville poursuit les travaux de réfection des routes de la capitale du rail. L'axe police centrale Kerr-Mam-Elage a été réhabilité en 48 heures, une vieille doléance des automobilistes enfin satisfaite. Docteur Babacar Diop, maire de la ville de Thiès.
21: Cet axe est très stratégique au niveau de Thiès. C'est un axe aussi très critique où nous avons eu beaucoup de difficultés, où nous avons eu des accidents, donc nous avons eu beaucoup d'embouteillages qui n'ont pas rendu donc, le trafic donc, facile. Compte tenu de la centralité de l'axe, donc, il nous fallait avec l'entreprise planifier les travaux. Ils ont débuté les travaux le vendredi dans la nuit et aujourd'hui ils nous ont livré les travaux.
1: D'autres avenues très empruntées par les usagers de la route sont aussi concernées par ce programme. Docteur Babacar Diop.
21: L'entreprise a engagé les travaux au niveau de passage d'Ama vers Jules-Sagna et ensuite nous continuerons sur l'avenue Serigne Murtada Mbacké qui passe vers 10e, l'avenue chez Ahmadou Bamba et aussi l'avenue Ousmane Gom aussi fait partie des travaux. Nous avons une prise de conscience donc, sur la nécessité au niveau de la ville d'intervenir au niveau pour reprendre le patrimoine routier de Thiès.
1: 520 millions de francs CFA, c'est l'enveloppe que la municipalité de ville a dégagée pour la réhabilitation des routes de Thiès. Khadiyoum Thiès, Radio Sénégal.
8: Et merci à la dame de fer, colonel Khadiyoum Thiès, en tout cas avec Babacar Diop, le maire Guéloir. C'est Thiès. Encore Thiès et toujours Thiès. Dans le Nyombato, là, c'est dans la région de Fatick, le CIN, le cycle des changements climatiques fait des siennes. Chez les femmes transformatrices, elles sont coincées entre le marteau et l'enclume. Le produit se raréfie, l'environnement se dégrade et les revenus baissent drastiquement. Elles sont donc à la peine. Et ces femmes, j'appelle la princesse Nyominka, Mamsi Nabundour.
22: Fatigue, perte économique et incertitude, le quotidien des femmes transformatrices de produits halieutiques devient de plus en plus difficile face au changement climatique. Maria Mondoukoutiari, première adjointe au maire de la commune de Diossong, est leur porte-parole.
23: On a des impacts négatifs sur notre transformation parce qu'il y a la diminution des produits, il y a la dévastation de la mangrove, mais aussi il y a l'érosion côtière, l'avancée de la salinité. Ce qui veut dire que les terres de culture avec la nappe phréatique ont diminué. On accumule des pertes, mais aussi c'est une conséquence néfaste sur la vie quotidienne. Donc c'est un impact sur le plan économique, sur le plan social, mais sur le plan sanitaire aussi.
22: Ces femmes transformatrices appellent l'État à agir.
23: Donc l'État doit venir vers la base, nous demander parce que c'est notre vécu quotidien. Nous qui sommes dans la mer, nous qui vivons les impacts du changement climatique, il doit venir recueillir d'abord nos impressions et ce que nous sommes en train de vivre. Comme ça, ensemble, ils vont essayer de trouver des solutions.
22: Pour renforcer leur résilience face au changement climatique, un projet porté par CRADES accompagne les femmes du delta du Saloum dans l'identification qualification d'activité alternative génératrice de revenus. Tamba Haït, chargé de projet changement climatique au CRADES.
0: Ces mesures de résilience, c'est d'abord la pratique de l'apiculture, faire aussi l'aviculture, de renforcer leur capacité à travers la mise en œuvre des projets de sensibilisation pour permettre à ces communautés d'être résilientes au changement climatique.
22: Mamsine Boundour, Fundjoun, RTS.
8: Merci, merci à la princesse Nyominka. Mamsine Boundour, je sais qu'au moment où nous parlons, le Thiéré est en train de vivre des instants fantastiques, en tout cas, dans le Nyombato. Ici, en tout cas, dans le studio de Radio Sénégal, il y a deux grandes divas, la Tata, Céline Diop et Ndiaye Messar. Elles ont une main sur la console et l'autre main dans le bol de Thiéré. Et ce qui ne nous empêche pas d'aller dans le Saloum, là-bas, en matière de renforcement de la sécurité alimentaire, le CNCR. Et le PAM joue dans la cour des grands. Ces deux organisations donc accompagnent 33 jeunes entrepreneuses, femmes du département de Guéne-Guinée, région de Kaolack. J'appelle Sédina Elashkana.
2: Grâce au programme du CNCR et du PAM, des kits de semences ont été distribués aux jeunes pour les aider à lancer leurs activités agricoles. Adama Sow, membre du CNCR de Kaolack.
4: C'est un programme qui accompagne, appuie les jeunes qui se trouvent être la relève, les renforcer, les former pour qu'ils puissent rester ici, entreprendre ici, réussir ici. C'est ce qui fait la pertinence de ce programme. Les semences-là sont destinées à ces jeunes. Dans le programme, on cible les jeunes de 18 à 35 ans et on met l'accent sur les jeunes filles. Mais il faut aussi noter que le programme accompagne tous les secteurs et les sous-secteurs agricoles. On accompagne de la même manière les apiculteurs, les éleveurs et les autres organisations qui s'activent dans l'agriculture au sens large, comme les groupements de promotion féminine, les directoires de femmes en élevage, l'objectif du programme.
2: L'agriculture, c'est la base du développement du pays, dira Moussa Ndiaye, le représentant du directeur régional du développement rural de Kaolack.
5: C'est pourquoi on incite les jeunes et les femmes à se donner à cette pratique agricole avec la sécurité alimentaire d'atteindre ses objectifs.
2: Un suivi est annoncé pour garantir l'impact des kits sur le terrain, a confié Moussa Ndiaye.
5: Parce que le PAM va déployer ses équipes pour pouvoir aller sur le terrain très souvent pour rencontrer ces jeunes qui ont eu la chance d'avancer et les encadrer davantage.
2: Avec la distribution de kits de semences aux jeunes, le programme CNCR et le PAM misent sur l'agriculture pour enclencher le développement local. 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
8: Et merci à Seydina Elajkan. Ce qu'il a oublié de nous dire, c'est qu'il est rentré de Guéne-Guinée avec son bon Thiéré. Actuellement, il est en train de le savourer à Kaolack. Direction maintenant le Velengara. Très bonne nouvelle en tout cas pour les populations de Medina, Massi et Sissé dans la commune de Kandjan, département de Velengara. Les travaux d'aménagement de la mare d'eau ont effectivement démarré avec l'Olac. L'OLAC, c'est l'Office des lacs et des cours d'eau du Sénégal. Sa directrice générale avait fait d'ailleurs le déplacement sur place. J'appelle Djiba Diawa.
24: Malgré les contraintes techniques, la directrice générale de l'Office des lacs et cours d'eau juge satisfaisant l'état d'avancement du chantier.
25: L'occasion s'était présentée de venir faire le suivi des travaux avec un niveau d'avancement peut-être un peu satisfaisant, malgré aussi que l'entreprise a rencontré depuis le début des travaux jusqu'à aujourd'hui d'énormes difficultés dues un peu à la nature de la roche, parce qu'ici on a une roche très dure et que l'entreprise avait mobilisé plusieurs machines.
24: Diara Sow revient sur le but recherché à travers l'aménagement de cette mare.
25: L'objectif de l'aménagement de cette mare, c'est de créer une mare pastorale, parce qu'ici il y a des milliers de têtes de bétail qui s'abreuvent directement. Hormis l'aménagement de la mare, il y a une digue de protection qui est prévue pour éviter que les eaux ruissellent vers le village, et en plus aussi de l'ouverture de plusieurs voies d'eau pour que la mare puisse capter le maximum d'eau de ruissellement venant sur les différents flancs du bassin versant.
24: De son côté, le chef de village de Medina Mari Sissé salue cette initiative. Toutefois, Sékou Sissé souhaite une finition rapide des travaux.
26: C'est un projet que nous accueillons avec beaucoup de satisfaction, parce que chez nous, nous avons beaucoup de bêtes, même des animaux sauvages, même des oiseaux qui utilisent cette eau. Très, très content de ce projet.
24: Entamé en mai dernier, les travaux d'aménagement de la mare de Bidanga vont s'achever dans les prochaines semaines. Djiba Diaw, Velengara pour Radio Sénégal.
8: Merci à Djiba Diaw. Et Djiba Diaw fait attention au couscous, de même que le tchat Jérôme Habib et Diouf qui est dans le Fouladou. Et d'ailleurs, dans le Fouladou, le Secours Islamique France se mobilise pour l'accès à l'eau, l'hygiène et l'assainissement, mais également le soutien des enfants vulnérables. Deux journées en tout cas pleines en activité. J'appelle Samba Seydi. Voilà, on n'a pas le reportage de Samba Seydi. On va aller donc avec Chérif Abdoulaye Diallo parler des cartes d'égalité des chances qui sont désormais disponibles à Seydou. Et par la même occasion, la direction de l'action sociale a remis également du matériel aux acteurs régionaux. J'appelle donc Chérif Abdoulaye Diallo.
3: Les cartes d'égalité des chances sont désormais produites à Seydou au profit des personnes vivant avec un handicap.
6: On vient de Kolda, donc on a fait Seydou pour remettre le financement, mais aussi remettre le matériel, faire une démonstration donc pour la production de la carte d'égalité des chances en parfaite collaboration avec la direction régionale de la santé qui a mis à notre disposition certains de ses services.
3: Le directeur général de l'action sociale en a fait l'annonce dans la capitale du Pacao à l'occasion d'une visite dans le cadre du PAPSEC, le plan d'accélération de la production de la carte d'égalité des chances, Boukar Diouf.
6: Nous avons été instruits par Madame la ministre de la Famille, de l'Action sociale et des Solidarités, donc à lancer ce plan qui a commencé depuis le mois de mai, qui consistera à donc déployer des stratégies avancées pour enrôler le maximum donc de personnes handicapées pour l'obtention de la carte d'égalité des chances. Comme vous le savez, la carte d'égalité des chances est un des mécanismes phares d'inclusion donc de la loi d'orientation sociale.
3: Pour rappel, la carte d'égalité des chances offre plusieurs avantages aux personnes vivant avec un handicap, notamment dans les domaines de la santé et du transport, entre autres. La décentralisation de sa production a été vivement saluée par les bénéficiaires. RTC Diou, Abdoulaye Diallo.
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8: 20 minutes après 22 heures, justement, on parle de cette fameuse Coupe du Monde. Deux matchs donc, c'était tout à l'heure, à partir de 20 heures, finalement, entre le Curaçao et la Côte d'Ivoire. Les éléphants se sont imposés 2-0. Et puis l'Équateur, qui a donc mis, en tout cas, beaucoup de grains de sable dans la machine allemande. 2-1 en faveur de l'Équateur. Et tout à l'heure, à 23 heures, il y aura 12 autres matchs, Japon contre Suède et puis Tunisie contre les Pays-Bas. Et cap maintenant sur New Brunswick, où les envoyés spéciaux sénégalais vivent une situation en tout cas totalement inédite. À la veille du match entre le Sénégal et l'Irak, ce sera à Toronto au Canada. Alors ils sont restés bloqués sur place, ils ne pourront pas aller parce qu'il paraît que avec les visas de Donald Trump, quand on entre une fois, on sort, on ne peut plus rentrer. Donc, on va aller donc voir comment les journalistes vont vivre tout cela avec notre envoyé spécial, Thierno Souleymane Diallo.
7: À la veille du troisième match des Lions du Sénégal face à l'Irak, une question inédite secoue la couverture médiatique sénégalaise pour la première fois dans l'histoire de cette compétition mondiale. Les envoyés spéciaux des médias sénégalais ne quitteront pas les territoires américains. Ils suivront la rencontre devant leur télévision, comme tous les supporters restés au pays. Abdoulaye Thiam, président de l'ANPS.
10: On pensait qu'on allait vivre les coupes du monde les plus belles de l'histoire depuis 1930. Malheureusement, c'est trois pays, continents qui organisent. Nous, on s'attendait à avoir un visa qui nous permettrait d'aller et au Mexique et au Canada, surtout pour suivre particulièrement l'équipe nationale du Sénégal. C'est ça l'incongruité. Là, on est envoyé spéciaux, mais on sera comme les Sénégalais qui sont restés à Dakar, regardés à partir du petit écran. Et c'est dommage.
7: Depuis plusieurs jours, les journalistes sénégalais sont hébergés dans les appartements de Rutgers University à New Brunswick, dans le New Jersey. Un bâtiment de 14 étages, ascenseur moderne, couloir impeccable. Les conditions d'hébergement sont confortables. Sornafal, envoyé spécial de Saint-Yves-Zig FM.
11: À chaque occasion qu'on voyage et on tombe à une fête musulmane, on le célèbre à notre façon. Ici, heureusement, il y a tous les aliments nécessaires pour pouvoir préparer du bon tchéré. Hier, on était à New York pour pouvoir acheter ces aliments pour permettre aux reporters qui sont établis à la maison de la presse de bien fêter Ashura ici.
12: Le bâtiment dispose aussi d'une salle de sport, un espace que certains utilisent pour évacuer la pression. Maman Ndiaye, journaliste au journal Les Échos.
13: Ça fait trop bizarre quand même d'être ici. Normalement, on devrait être avec l'équipe à Toronto. Aujourd'hui, comme on a pas grand-chose à faire, on se retrouve en salle de gym.
12: Malgré l'éloignement du terrain, les envois spéciaux restent mobilisés. Ils vivront Sénégal-Irak depuis New Brunswick, mais avec la même pression. Tierno Diallo de New Brunswick aux États-Unis pour Radio Sénégal.
8: Et merci à Tierno Souleymane Diallo. En tout cas, c'est bizarre, très très bizarre. Et puis justement, je vous donne le programme des matchs de demain, c'est-à-dire le vendredi. D'abord à 2h du matin, il y a deux matchs. Paraguay contre l'Australie et puis la Turquie qui va croiser le fer avec les États-Unis. Et à 19h donc ce vendredi, le fameux match entre le Sénégal et l'Irak. C'est au même moment entre le match aussi entre la Norvège et la France. C'est pour éviter les

0: calcule que ces deux matchs se jouent en même temps. Alors, on va aller un peu à Bakel. Les autorités locales restent en tout cas optimistes contre l'Irak demain vendredi. C'est dans quelques heures en tout cas. Pour eux, l'entraîneur Pape Thiaw doit miser sur la jeunesse et tirer les enseignements des matchs perdus contre la France et la Norvège pour s'imposer en tout cas largement face aux Irakiens. Un reportage signé Adam Alaï.
1: Les autorités de Bakel y croient encore. Malgré les défaites contre la France et la Norvège, elle pense que le Sénégal peut aller en huitième de finale. Elle agit. Doudou Diop, premier adjoint au maire.
2: Le match Sénégal contre Irak. Je pense que nous avions les arguments nécessaires pour gagner ce match, et largement. Ça, je voudrais que tous les gens redonnent confiance au coach et à l'équipe nationale, que nous soyons tous derrière l'équipe nationale et que le coach prend en compte les remarques qui ont été faites.
1: Mamadou Fousseni Konaté, troisième adjoint au maire de Bakel, était un ancien joueur.
3: Comme le disent les Français, l'échec est source de progrès. J'ose croire que les joueurs, l'entraîneur, prendront en compte toutes les remarques et les suggestions pour qu'on puisse gagner ce match. Il faut impérativement un score fleuve, minimum 3-0, 3-4-5-0, pour pouvoir faire partie parmi les 8 meilleurs troisièmes et continuer la compétition.
1: Pour Mapatessi, président du conseil départemental, les chances de victoire sur l'Irak sont encore réelles.
4: En tout cas, nous espérons que si le coach prend ses responsabilités, qu'il donne la chance et une confiance totale aux jeunes, le Sénégal pourra s'en sortir.
1: À Bakel, les autorités sont confiantes. Tous misent sur une victoire du Sénégal face à l'Irak. Tout le département sera derrière les Lyon, Adam Alaï, Bakel, Radio Sénégal.
0: Merci à Adam Alaï. Et attention pour nos joueurs qui sont là-bas sur place. Attention aux tchérés. Si vous mangez beaucoup de tchérés, demain en tout cas, l'Irak risque de nous battre. C'était la dernière note en tout cas de ce 22h. Le rappel du sommaire.
5: Moussa Joseph Faye.
0: L'Assemblée nationale était en plénière ce jeudi. Au menu, l'adoption d'une série de lois, mais également de conventions. On écoute d'ailleurs celui qui défendait le gouvernement, le ministre des Affaires étrangères, Chérignan.
6: Tous ces projets de loi visaient à renforcer notre arsenal juridique dans le cadre de la coopération internationale. Je pense qu'il est important à chaque fois que de besoin de voir comment nous pouvons voir les failles qui existent, n'est-ce pas, dans le dispositif juridictionnel et juridique pour voir comment les compléter.
0: Autre ministre également, la ministre de la Jeunesse et des Sports, elle, Clotilde Diré-Colli, elle était partie défendre donc le gouvernement à la 10e édition du Forum économique des dirigeants chrétiens d'entreprise. Le thème de cette année est souveraineté économique, enjeu pour le développement et l'emploi des jeunes. Madame Colli.
7: Créer des emplois durables pour les jeunes n'est pas un acte de charité. C'est le meilleur investissement que nous puissions faire pour l'avenir. Un emploi éthique respecte la dignité, offre un salaire juste, forme et transmet des valeurs d'intégrité, de probité et de rigueur.
0: Je vous rappelle donc que demain, le match entre donc le Sénégal et l'Irak, ce sera en direct sur Radio Sénégal, les deux chaînes, à partir de 19h. Un très grand merci à toutes les équipes techniques et rédactionnelles de Radio Sénégal. Elles ont mangé trop de tchéré. Ndiaye Sarr et Tata Céline Diop, donc qui ont assuré ce 22h. Et sur Dakar FM, une autre dame également, la diva Fatima Diop. Et puis au CEDEM, le médiateur Ousmane Diop, un grand amateur de tchéré. Et puis au montage, le Djoring, lui, son Diopène également, et le grand amateur de tchéré, Mourid Sadir, Modou Diop. Et coordination éditoriale, Elisabeth Agnès Sarr et Papa Malik Ndao. À l'édition et à la réalisation, nous étions avec le Ndanana, Joseph John. Et d'ailleurs, on se retrouve à 0h, je serai avec Joseph John pour vous faire le dernier point sur l'actualité. D'ici là, bonne écoute sur nos antennes à Dakar et dans les régions. 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

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Très chers amis auditeurs, par la grâce d'Allah subhanahu wa ta'ala, puis avec l'aide de Sohna Adja Aïda Diop, nous sommes ensemble autour du 33e appel que nous avons choisi au verset 9 à 11, sourate Les Hypocrites. Ce passage nous prévient pour que nos biens et nos enfants, que notre famille et notre avoir ne nous détournent pas de Dieu subhanahu wa ta'ala. 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Il dit: vous qui croyez en moi, ne vous laissez pas distraire du zikr d'Allah par vos biens et vos enfants. Ceux qui le font seront perdants. Soyez charitables avec ce que nous vous accordons, avant que la mort vous surprenne, pour supplier et dire: Seigneur, accorde-moi un instant pour faire l'aumône et faire partie des vertus. Allah n'accorde pas de délai à une âme arrivée à son terme. 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Alors vous dites: Seigneur, accorde-moi un délai. 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A ce moment critique, ami auditeur, vous l'avez remarqué, nous ne demandons pas du temps pour prier, pour jeûner, pour faire le zikr, mais nous demandons du temps pour faire une aumône, car on se rend compte que la plus grande récompense nous vient du bien que nous faisons envers les autres. 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
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sont des actes qui profitent d'abord à celui qui les fait tandis que l'argent que tu donnes l'aide que tu apportes à quelqu'un est le pilier de la communauté le socle du bien-être aussi la meilleure des créatures le prophète Mohammed paix et salut sur lui nous dit que le jour du jugement après avoir réglé la prière le fils d'Adam ne quittera pas le jour du jugement avant de justifier comment il a 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interdites ou des choses licites cet argent te ferme la porte du paradis car Allah ne l'accepte pas les gens pensent blanchir leur argent sale qu'ils gagnent de la musique de la drogue de la prostitution du vol des deniers publics en construisant des mosquées en donnant à un marabout en aidant un pauvre par-ci par-là détrompez-vous mbokki li nga ci deg moy alal jo xamni ji ning ka amé 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comme il a réparti vos risques c'est-à-dire vos subsistances il accorde les biens de ce monde à celui qu'il aime ainsi qu'à celui qu'il n'aime pas mais il n'accorde la foi la croyance qu'à celui qu'il aime Celui à qui Allah subhanahu wa ta'ala accorde la foi, il l'aime vraiment. Je jure, dit le prophète Muhammad, paix et salut sur lui. Je jure par celui qui contrôle mon âme, personne ne sera véritablement soumis à Allah subhanahu wa ta'ala que lorsque son cœur et sa langue se soumettront à Allah et personne ne sera véritablement croyant que lorsque son voisin, son prochain, se sentira à l'aise, à l'abri, de ses méfaits. Nous lui dîmes de quels méfaits. Il dit sa violence et son injustice et sa mauvaise conduite. Mais nous allons écouter la suite. 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
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bénira aucun argent haram mal acquis il n'accepte pas l'aumône d'un argent haram mal acquis personne ne laisse après sa mort de l'argent mal acquis c'est-à-dire un héritage mal acquis sans que cet argent le conduise en enfer boki degal li ci yonent fi ala islam tek moné nak amul ben nit ko xamni ki da ngay sakku alal ju daganul ju haram fayubarakallahu fi ba pare yalla barkelal la ka dik nangu 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pas le mal le souillé l'impur ce hadith nous sauvera de la tentation trompeuse du blanchiment d'argent mal acquis dans des investissements dans le culte et les bonnes actions boki degal limu ci tek 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mune lam koy faré moy lu rafet moy far lu bon innal khabisa la yamhu al khabis lu bon du far lu bon s'agissant des enfants ils sont un dépôt un pacte entre Allah subhanahu wa ta'ala et chaque parent respectez le pacte dit le verset 34 sourate Isra car vous répondrez du pacte d'Allah boki budé njabot gi ñooñu denkaane yalla la bon koku digënté yalla la ak wayjur bi mu jox njabot mo wolbatiku nak 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mohammed paix et salut sur lui boki adubi moy kolori bi ñu fassante ak yalla mom moy wayjur bi fexé ba niké yalla joxé dom joju mu nek ci fitra mbax amul ben sik amul ben sobé way mu gor gor lu ba 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meilleure des créatures Allah est miséricordieux envers un parent qui aide son enfant à être vertueux moki lolou mom moy
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nourriture comme on entretient ses animaux est une distraction, une erreur qui sera fatale le jour du jugement. Écoute le verset 132 sourate Taha dire « Ordonne aux tiens de prier. Ordonne-le-leur par ton exemple, ton assiduité à la prière. Nous ne te chargeons pas de leur risque, de leur nourriture. C'est nous qui pourvoyons à ta nourriture et à leur nourriture. Seuls ceux qui font preuve de taqwa réussiront. » Boki. 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bénédictions d'Allah. Il nous donne un exemple. Mentionne Ismaïl dans le Coran. Il respectait sa parole. Était un prophète et un messager. Il ordonnait la prière et la charité aux siens et jouissait de l'agrément de son Seigneur. 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

contrairement à nous, quand le Coran interdit une chose, il dit à côté ce qu'il faut faire. Nous, on dit à nos enfants, ne faites pas ceci, mais nous ne leur disons pas ce qu'il faut faire. C'est pourquoi, après avoir dit ce qu'il ne faut pas faire, ce qu'il faut éviter dans la gestion de nos enfants et de nos familles, le verset 10 vient nous dire quelle est la voie du salut. Il dit « Investissez dans la cause d'Allah ». Un peu de ce que nous vous accordons, avant que la mort vous surprenne et que vous suppliez Allah et dites « Seigneur, retarde ma mort un instant pour faire l'aumône et rejoindre les bienfaiteurs. » Boki. 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Le verset 11 lui répond: Allah n'accorde pas de délai à une âme dont le terme de vie est arrivé. Et Allah sait parfaitement ce que vous faites. Boki. Là, il dit que c'est top. Il faut que ben. 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Si tu vas dans la sourate al-mu'minun, les croyants, les versets 99 et 100 décrivent une scène terrifiante. Quand l'ange de la mort se saisit de l'âme d'un hypocrite ou d'un mécréant et que ce dernier implore, le Coran rapporte, il dit: Seigneur, dis-leur de me retourner sur terre pour que je fasse un seul de ce que je négligeais. La réponse est immédiate: non, ce n'est qu'une parole en l'air. Boki. 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

Avant de conclure, je veux rétablir une vérité. Une vérité contraire à ce que nous, les prédicateurs, nous disons. Qu'est-ce que nous disons? La plupart d'entre nous disent, je cite, « Les liens de parenté ne serviront pas du tout dans l'au-delà. » Boki, balañu yëkëti suñu jotaay, ñu fatali benn dëgg. 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Sache que c'est vrai pour les mécréants et les hypocrites, mais ce n'est pas vrai pour les croyants. 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Le verset 10 surat Ali Imran nous dit, les richesses et les enfants des mécréants ne leur seront d'aucune utilité. Ils seront, eux et leurs enfants et leurs biens, les combustibles du feu. Donc c'est clair que le verset parle du mécréant, pas du croyant. 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Le verset 33-37 surat Abasa nous dit, le jour de la résurrection, l'homme fuira son frère, sa mère, son père, sa femme, ses enfants. Chacun étant préoccupé de son seul cas, il dit al-insan. Al-insan dans le Coran a plusieurs significations. Ici, dans ce verset, al-insan, c'est le mécréant, c'est l'hypocrite. 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Les voix célestes, Al-Ma'arij, nous disent, le jour du jugement, quand le ciel sera comme du métal en fusion, les montagnes comme des flocons de laine dans l'air, les amis intimes ne se parleront pas alors qu'ils se voient. Ce jour-là, le criminel, c'est le mécréant, c'est l'hypocrite, c'est le faiseur de mal. Le criminel voudra livrer son épouse, son frère, son clan qui le protégeait et tout ce qui est sur terre, pourvu qu'il échappe au châtiment. 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
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les parents mécréants et les hypocrites. Cela ne concerne pas du tout les parents croyants. C'est ce qu'enseigne cette demande de Ibrahim alayhi salam au verset 87-89 sourate Shu'ara les poètes. Seigneur, dit-il, ne m'humilie pas le jour de la résurrection, le jour où la fortune et les enfants ne seront utiles que à celui qui rencontre Allah subhanahu wa ta'ala avec un cœur pur. Écoute, les biens et les enfants te seront utiles si tu rencontres Allah avec un cœur pur. 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ak jurom ñaar jurom ñett fuk ak jurom ñett et suratu tur explique pourquoi il nous dit les infidèles qui auront été les fidèles qui auront été suivis dans la foi par leur descendance nous les réunirons avec celle-ci dans le paradis sans diminuer en rien leur récompense. En effet, chaque personne sera rétribuée selon son œuvre. 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qui croient et font le bien. Leur récompense sera multipliée et ils seront en sécurité dans les étages supérieurs du paradis. Surat Saba, verset 37. Qu'Allah nous mette avec eux. 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
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Selon Abdullah ibn Omar radiallahu ta'ala anhuma, un homme vint se plaindre au prophète alayhi salam que son père a pris de son argent. Il lui dit, mais est-ce que tu ignores peut-être que toi et ton argent, tes biens, vous êtes la propriété de ton père? 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

0: 0h sur les antennes de Radio Sénégal et c'est le dernier point sur l'actualité.
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2: Moussa Joseph Faye.
0: Tata Céline Diop est aux opérations techniques. Bienvenue. Il y avait plénière hier jeudi à l'Assemblée nationale. Les députés ont adopté à l'unanimité une série de projets de loi et de conventions. Voici le compte-rendu signé du procureur d'Imbayao.
3: Tous les quatre projets de loi ont été examinés avant d'être adoptés à l'unanimité par l'Assemblée nationale. Auparavant, les députés ont interpellé le ministre de l'Intégration africaine, des Affaires étrangères et des Sénégalais de l'extérieur sur plusieurs sujets.
4: Il y a plus de 200 Sénégalais en Afrique du Sud. Et si la diaspora a besoin du gouvernement du Sénégal, il y a...